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2: Il est 6h, bonjour et bienvenue sur Radio J. Merci d'être avec nous ce matin, merci de votre fidélité. Comme chaque jour sur Radio J, c'est un plaisir de vous retrouver ce jeudi 15 octobre 2026. Nous sommes ensemble jusqu'à 9h. Et oui, plaisir d'être avec vous comme tous les matins. Et vous le savez, toute l'actualité, c'est sur Radio J de 6h à 9h. Et on va dire bonjour à notre équipe de choc ce matin, Nina Alouche. Bonjour Nina.
3: Bonjour Ilana, bonjour à tous.
2: Et à la réalisation, Greg Labadie. Bonjour Greg.
4: Bonjour ma chère Ilana, bonjour à tous.
2: Et bonjour à tous les trois. Bah oui, Nina, Greg et la petite barbichette de Greg. J'espère que vous allez tous bien.
4: Oui.
2: Vous n'avez toujours pas trouvé de quelque chose
4: non,
2: à dire.
4: Non, je serais vous, je me tairais parce que je saurais vous rendre l'appareil.

0: partir. Non, c'est vous aussi. À partir de 6h07. Et puis, on va parler d'un jeu de société. Bah oui, vous qui aimez bien jouer aux jeux de société, on sera avec Benjamin Pressberg et Adam Cohen pour leur jeu Tioul, notamment gagner, eh bien, en pariant des pois chiches. Voilà, ils nous diront tout à l'heure à partir de 6h20. Nous serons également avec Anna Krieger de l'association Tlalim pour Taglit volontaire, notamment ceux qui font Taglit en ce moment en Israël. Ce sera avant 7h, à tout à l'heure. Actualité, les funérailles d'Elazar Yair Vilensky, 13 ans, tué par une munition du Hezbollah.
1: Le garçon a été enterré hier dans le nord d'Israël après une cérémonie d'hommage, tué lundi lors d'une excursion scolaire près de la frontière libanaise. Le ministre de l'Éducation, Yoav Kish, a promis de faire toutes les lumières sur les circonstances du drame, notamment déterminer pourquoi le groupe scolaire se trouvait sur ce parcours interdit aux randonneurs.
0: À Gaza, plus de 100 terroristes éliminés et 8 km de tunnels détruits.
1: Parmi eux, des terroristes du 7 octobre et des preneurs d'otages, plusieurs infrastructures du Hamas, dont un centre de commandement et des bâtiments utilisés pour préparer des attaques, ont été détruits. En parallèle, selon un rapport du Guardian, Israël aurait bloqué la construction d'un avant-poste militaire à Gaza, destiné au Conseil de la paix de Donald Trump, retardant le déploiement des troupes internationales et la reconstruction. 150 soldats internationaux devaient y être déployés. Israël n'ouvrira pas la frontière, a déclaré une source au Guardian.
0: Le régime iranien doit tomber, mais pas avant les élections israélienne, selon Benjamin Netanyahou.
1: Dans une interview à la chaîne publique Cannes, le premier ministre israélien met en garde: les dirigeants iraniens continueront de menacer Israël tant qu'ils seront au pouvoir. Écoutez.
2: Les gens, les enfants sont porteurs d'espoir. C'est cela qui nous anime. Nous défendons la vie et l'espoir. Et nous sommes confrontés exactement comme cela est dit ici à un culte de la mort qui s'est emparé de certaines religions du globe, à une lutte entre la civilisation et la barbarie. Nous défendons la civilisation. Nous défendons la vie. Nous défendons l'espoir. Et nous sommes prêts à combattre les barbares.
1: Benjamin Netanyahou sur la chaîne Cannes. En Israël, le chef d'état-major de Tzal, Eyal Zamir, a lui mis en garde hier contre un risque croissant d'escalade et énoncé un renforcement des effectifs militaires. De leur côté, en Iran, des responsables iraniens craignent une attaque imminente de l'armée américaine. Parallèlement, les rebelles houthis du Yémen ont revendiqué hier soir une nouvelle attaque au missile contre l'aéroport international de Riyad en Arabie Saoudite.
0: Le reste de l'actualité, c'est la guerre en Ukraine. Volodymyr Zelensky se dit trahi par les récentes décisions de Donald Trump.
1: Oui, notamment concernant l'achat de diesel russe. Le président ukrainien a toutefois souligné que l'enjeu dépassait ses sentiments personnels. Écoutez.
3: Nous ne pouvons pas nous montrer faibles, sinon nous ne pourrons pas survivre. Pour nous, ce n'est pas une question d'affaires, c'est tout simplement notre vie. Et c'est notre pays, c'est notre foyer, nos enfants, et c'est très important pour nous. C'est pourquoi c'est douloureux quand le président Trump choisit un camp et pas le nôtre. Mais ça ne nous dérange pas qu'il soit au milieu. Mais si on est au milieu, il faut rester au milieu et pas du mauvais côté.
1: Volodymyr Zelensky sur le plateau de Piers Morgan qui s'inquiète de l'arrêt du partage de renseignements et l'accès au système de communication satellite Starlink après de nouvelles frappes russes contre l'Ukraine. Le président ukrainien espère pouvoir continuer à compter sur le soutien des États-Unis.
0: L'actualité en France, une rencontre cet après-midi entre les syndicats étudiants et les ministres de l'Éducation nationale et de l'enseignement supérieur.
1: L'objectif des étudiants, demander des mesures concrètes, notamment sur les emplois du temps, les bâtiments scolaires et le remplacement des professeurs. Au total, près de 8000 personnes ont été placées en garde à vue depuis le début de la mobilisation lycéenne en France, selon le ministère de la Justice. 32% des établissements de l'enseignement supérieur ont été perturbés hier.
0: Et puis un mot de ce sondage, à quelques mois de la présidentielle française, Marine Le Pen en tête devant Jean-Luc Mélenchon.
1: Selon un sondage Odoxa, Marine Le Pen arriverait largement en tête avec 37%. Et dans l'hypothèse où Gabriel Attal renoncerait à se présenter, Jean-Luc Mélenchon recueillerait plus de 18% des intentions de vote contre 17% pour l'ancien Premier ministre. À droite, David Lisnard décolle dans les sondages avec 6% des intentions de vote devant Bruno Retailleau.
0: Merci beaucoup Nina, on vous retrouve évidemment tout au long de cette édition sur Radio J. Vous restez. La météo de ce jeudi matin, de nombreux bancs de brouillard sont observés en matinée avec une fraîcheur au nord. La douceur résiste au sud-est sur le pourtour méditerranéen. Et puis cet après-midi, les brouillards se dissipent et laissent place à une belle luminosité partout. Grande douceur au nord, 19 à 24 degrés notamment, jusqu'à 30 degrés dans le sud-ouest, soit 10 degrés au-dessus des normales de saison. Et puis en Israël, un soleil bien présent également, 25 degrés à Jérusalem, 27 à Tel Aviv et à Herzliya, 32 à Eilat.
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0: Merci de votre fidélité. Ce matin, nous sommes en ligne en direct avec notre correspondante à Jérusalem, Pascal Zonshine. Bonjour Pascal.
4: Bonjour Milana.
0: Merci d'être avec nous. On va évidemment évoquer les différentes menaces sur différents fronts. Mais d'abord, ces funérailles, hein, il me semble que c'est important, celle de ce garçon de 13 ans qui a été tué par une munition du Hezbollah. Donc son enterrement avait lieu hier, Pascal.
4: Oui, les obsèques de Elazar et Yair Vilensky, tués avant-hier dans l'explosion d'une sous-munition du Hezbollah lors d'une randonnée, d'une sortie scolaire du collège religieux Hort de Mahalot. Les obsèques du jeune garçon de 14 ans ont eu lieu hier, évidemment, dans un climat de forte émotion. Tout Israël s'est ému de ce drame qui est malheureusement un des effets à retardement de ces 3 années de guerre et probablement de milliers de sous-munitions non explosées sur l'ensemble du territoire israélien entre les attaques du Hezbollah et celles de l'Iran.
0: Donc l'enquête est toujours en cours et on se demande pourquoi ces écoliers ont emprunté ce parcours qui était interdit aux randonneurs. Je crois qu'ils ont dévié de direction en fait au dernier moment, hein, c'est ça ?
4: Dans la mesure où sur place rien n'était signalé comme zone interdite une fois qu'ils sont entrés sur le chemin de grande randonnée et se sont donc retrouvés dans une zone qui n'avait pas été qui n'avait pas été nettoyée. Et où d'ailleurs depuis on a retrouvé d'autres shrapnels, d'autres sous-munitions. Donc évidemment le travail de nettoyage va être encore extrêmement long.
0: Alors l'actualité aussi, c'est Gaza, Pascal, avec des opérations antiterroristes qui se poursuivent et un bilan qui a été fait notamment hier par Tzal. Est-ce qu'on peut faire le point avec vous?
4: Le bilan, en fait, ce sont des bilans périodiques. À chaque fois qu'une brigade achève ses 4 mois de mission et fait donc le point des différentes opérations effectuées, on parle de plusieurs kilomètres de tunnels détruits, de dépôts d'armes saisis et neutralisés, d'éliminations ciblées, toujours évidemment, de terroristes du Hamas, puisque on sait que l'organisation terroriste poursuit non seulement son réarmement, mais sa réorganisation en attaque contre les troupes déployées, les troupes israéliennes toujours déployées à l'intérieur de la bande de Gaza, puisque Tzahal contrôle toujours un peu plus de 60% du territoire de l'enclave palestinienne.
0: Et par ailleurs, selon un rapport du Guardian, Israël aurait empêché la construction d'un avant-poste militaire pour le déploiement de soldats internationaux, ce qui fait partie du fameux plan Trump pour la reconstruction de Gaza, Pascal.
4: Oui, dans la mesure où, du point de vue d'Israël, la condition préalable à la mise en place du plan de reconstruction de Gaza doit être le désarmement du Hamas et la démilitarisation de la bande de Gaza. C'est seulement ensuite que les phases suivantes, notamment le déploiement d'une force internationale, pourra avoir lieu. Pour l'instant, Israël n'a pas réagi aux révélations publiées hier par le Guardian.
0: Alors l'autre titre de l'actualité, c'est cette interview qu'a donnée Benjamin Netanyahou à la chaîne publique Cannes. Il a parlé de l'Iran, notamment, disant que le régime iranien devait tomber, mais pas avant les élections israéliennes. Alors qu'est-ce que ça signifie ?
4: Ça signifie que apparemment Benjamin Netanyahou ne renonce pas à reprendre des opérations militaires contre l'Iran, mais que pour cela il dépend évidemment aussi largement, voire totalement, de la décision du président américain Donald Trump. Donald Trump qui lui aussi a une échéance électorale quelques jours plus tard, le 3 novembre, avec les élections demi-mandat. Pour l'instant, évidemment, les forces de sécurité restent en alerte. On a d'ailleurs entendu hier le chef d'état-major de Tzahal mettre en garde contre un risque d'escalade au vu des nombreuses alertes sur l'ensemble des fronts et la sensibilité de la période. Le potentiel d'escalade s'accroît, a averti le général Eyal Zamir, qui a recommandé à Tzahal la plus grande vigilance, a commencé par le front de Judée-Samarie, où il a d'ailleurs condamné les actes de violence d'extrémistes juifs contre les Palestiniens. En fait, du point de vue des responsables de la défense israélienne, on prend très au sérieux le risque d'une reprise des hostilités, que ce soit de la part de l'Iran ou de ses proxys. Et on voit d'ailleurs que le camp ennemi en fait est face à un dilemme. Est-ce que les tensions internes actuelles créées, générées par la campagne électorale sont le bon moment pour attaquer Israël? En gros, est-ce qu'on peut reproduire un scénario de type 7 octobre où le Hamas avait identifié les tensions intérieures israéliennes dues à la réforme judiciaire comme un affaiblissement et une vulnérabilité accrue d'Israël et donc le bon moment pour attaquer? Ou est-ce que, au contraire, une attaque imminente provoquerait une riposte non proportionnée de la part d'Israël contre l'ensemble de ses ennemis?
0: Et pourtant, c'est vrai qu'on les a entendus sur Radio J. D'ailleurs, certains experts disent que Benjamin Netanyahou pourrait provoquer une guerre avant les élections s'il voit qu'il est en mauvaise posture dans les sondages, justement par rapport aux élections israéliennes, Pascal.
4: C'est une hypothèse soulevée par un certain nombre d'observateurs, aussi d'ailleurs par les candidats du bloc d'opposition, dans la mesure où il n'y a pas une menace imminente, concrète et réelle, qu'il faille absolument enrayer et qui donc justifierait bien évidemment une opération, et on pense bien sûr à l'Iran. Si la menace n'est pas imminente, il n'y a aucune justification à lancer une opération proactive contre l'Iran avant les élections du 27 octobre.
0: Et d'autant plus qu'Israël devra aussi consulter, j'imagine, Donald Trump et l'administration américaine. Absolument. Qui, elle aussi, avant les élections, ne veut rien tenter, avant ces élections.
4: On est tout à fait d'accord là-dessus, et bien évidemment, de toute façon, les responsables de la défense israélienne et celle des forces américaines, notamment le CENTCOM au Moyen-Orient, reste en coordination étroite et totale.
0: Alors, on parlait des élections en Israël. C'est vrai que maintenant, on est à presque 10 jours de l'échéance. Est-ce qu'il y a des débats qui vont être organisés, là, Pascal, dans les prochains jours, peut-être, pour y voir plus clair dans les programmes des candidats, pour que les Israéliens, en tout cas, puissent faire leur choix plus facilement? Est-ce que ce sera le cas, comme on le voit ici en France, par exemple?
4: Ben, on aimerait bien, évidemment, notamment ce fameux duel télévisé entre les deux principaux candidats, Benjamin Netanyahou et Gadi Eisenkot. Gadi Eisenkot a proposé à Benjamin Netanyahou de le rencontrer où il le souhaite et dans les conditions qu'il souhaitera pour débattre en face à face de leurs programmes respectifs. Pour l'instant, Benjamin Netanyahou ne donne pas suite. Alors évidemment, il y a un certain nombre de débats organisés soit par des collectivités locales, soit par des médias pour justement essayer à la fois de faire la lumière sur les différents programmes et de permettre aussi aux différents candidats de débattre entre eux. Mais pour l'instant, c'est plutôt une campagne, disons, qui se déroule sur les réseaux sociaux, sur les déclarations des uns et des autres, mais pas vraiment de confrontation des différents points de vue.
0: Eh bien, merci beaucoup, Pascal. Peut-être qu'on aura aussi l'occasion de parler de Jonathan Ulrich, ce conseiller du Premier ministre israélien qui aurait rencontré à deux reprises un haut responsable qatari en Europe. Peut-être que ça fait parler en Israël. Malheureusement, on n'a plus le temps. Mais on vous retrouve tout à l'heure pour le Zoom Israël à partir de 7h26. Pascal, ne bougez pas. Dans quelques instants, les titres avec Nina Alouche à suivre. Shirim, la chanson israélienne du jour. Et puis nos deux invités qui seront en studio avec nous, Benjamin Pressburg et Adam Cohen, pour leur livre, pour leur jeu de société, qui pourrait d'ailleurs être un livre, pourquoi pas, Tihoul. À tout à l'heure.
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0: 6h15, l'essentiel de l'info avec vous, Nina, bonjour.
1: Bonjour Ilana, bonjour à toutes et à tous. À la une de l'actualité, Emmanuel Macron se rendra au Qatar du 19 au 21 octobre prochain. Il doit aussi se rendre au Koweït, aux Émirats Arabes Unis et à Bahreïn. L'objectif, sécuriser les approvisionnements de la France en pétrole et en diesel et tenter de faire baisser les prix à la pompe. À moins de deux semaines des élections législatives israéliennes, la commission électorale alerte sur les cyberattaques. Elle affirme avoir préparé des mesures de protection contre d'éventuelles tentatives de perturbation du scrutin. Au total, 7,3 millions d'Israéliens sont appelés à voter. Entre 90 000 et 100 000 personnes seront mobilisées pour organiser et surveiller le scrutin. Enfin, trois jours après une attaque au fusil dans un collège à Aubagne, le suspect mineur mis en examen, placé en détention provisoire. Le garçon de 14 ans reconnaît avoir préparé son acte depuis plusieurs mois, mais affirme qu'il ne voulait pas faire de victime. Le collégien a admis avoir été influencé dénoncée par une mouvance fascinée par les tueries de masse.
0: Merci beaucoup Nina, on vous retrouve tout à l'heure à partir de 6h30.
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1: Vous pensez tout savoir sur Israël? Eh bien, attention, il va peut-être falloir réviser. Benjamin Pressburg et Adam Cohen ont créé Tioul, que je montre actuellement sur YouTube si vous nous regardez. Un jeu de société, bon, il prend un peu de place, faut l'avouer, il est un peu gros. Un jeu de société, donc sorte de Trivial Pursuit, pour tester ses connaissances sur l'histoire d'Israël, tout en s'amusant. Qui sera le plus fort au prochain repas de famille et qui gagnera sa place à Jérusalem? Benjamin est avec nous, il sera rejoint dans quelques instants par Adam. Bonjour Benjamin.
0: Bonjour Ilana, merci beaucoup.
1: Et merci d'avoir accepté notre invitation, bienvenue sur Radio J. Alors effectivement, ce jeu Tioul que j'ai découvert, Voyage dans l'histoire d'Israël, comment est née cette idée? Qu'est-ce qui vous a motivé à créer ce jeu?
0: Alors, cette idée déjà avec Adam, on a toujours été très passionné et très proche d'Israël. Et puis, il y a eu un déclic, c'est vrai, le 7 octobre, comme beaucoup de personnes, tout s'est basculé, tout s'est chamboulé. On a fait beaucoup de voyages volontariat agricoles en Israël dès le mois de décembre 2023. On a refait ces voyages en 2024 et on s'est rendu compte de quelque chose. C'est que les gens, nous-mêmes, on ne connaissait pas si bien que ça l'histoire d'Israël et autour de nous, encore moins. Et qu'est-ce qu'on voyait sur les réseaux sociaux, à la télé toute la journée? Que des gens qui parlaient d'Israël et de son histoire, alors que finalement, ils n'en savaient rien. Donc, on s'est dit, voilà, il faut faire quelque chose. Il y a beaucoup de conférences, il y a beaucoup de livres, mais il n'y a pas beaucoup de jeunes qui vont dans ces conférences ou qui lisent les livres sur l'histoire d'Israël. Donc, autour d'un format un peu ludique, un jeu de société, c'est comme ça qu'est née l'idée de créer Tioul.
1: Donc, alors concrètement, comment? Alors, je vais ouvrir la boîte. Il y a des cartes. Il y a aussi des petits personnages sur la table. Voilà, Théodore Herzl, Golda Meir. Je vois aussi David Ben-Gurion. Comment on joue à Tioul? C'est quoi le but du jeu?
0: Alors, dans Tioul, on prend nos petits personnages. Donc voilà, Moïse, Ben-Gurion, Herzl, et on se balade sur le plateau de jeu qui est tout simplement la carte d'Israël. Donc là, voici. On se balade comme un Trivial Pursuit autour de Jérusalem. Et il y a plein de catégories de questions. Donc il y a des cartes sur la période biblique, période des empires. Il y a aussi des questions sur la période Israël depuis 48.
1: D'accord.
0: Il y a des questions sur le sionisme politique, la création.
1: D'accord. Donc on pose la carte sur la table.
0: On lance le dé.
1: Voilà, on lance le dé.
0: Et on se balade sur le plateau de jeu en répondant à des questions sur l'histoire d'Israël.
1: Alors par exemple.
0: Par exemple.
1: Une question. Alors une question. On prend une question au pif là,
0: au
1: dans
0: pif.
1: Le jeu.
0: Aux origines, donc c'est quelle rivière les Hébreux franchissent-ils miraculeusement pour entrer en terre promise après l'exode d'Égypte?
1: D'accord.
0: Donc, si on peut répondre de différentes manières, si on répond tout de suite et qu'on a la bonne réponse, on gagne 4 pois chiches.
1: Ok.
0: Parce que c'est vrai que j'ai pas précisé, mais le but du jeu, c'est de gagner des pois chiches. Et quand on a 26 pois chiches, on a le droit de rentrer dans Jérusalem.
1: D'accord.
0: Et de gagner la partie.
1: Ah oui, d'accord. Donc on choisit son personnage. Si on veut être Golda, si on veut être David Ben-Gurion.
0: Voilà. En début de partie, on choisit. Moi, j'ai choisi d'être Ben-Gurion. Je vais lancer le dé, je me balade sur la carte. Je gagne plein de pois chiches avec Ben-Gurion. Et quand j'en ai 26, je rentre dans Jérusalem. Et si je suis le premier, j'ai gagné la partie de Tioul.
1: Très bien.
0: Il y a aussi, dans les cartes de questions, la possibilité de donner des propositions de réponse. Donc là, par exemple, j'aurais pu dire le Jourdain, le Nil, l'Euphrate ou la Seine. Et la réponse, c'était la réponse A. Il y a une petite explication.
1: Donc les cartes sont classées donc par aux origines. En fait, c'est différents thèmes selon les cartes qu'on prend. Aux origines, il y a quoi d'autre comme thème?
0: Il y a aussi la carte verte, c'est vers un État. C'est le sionisme politique, donc c'est la création de l'État.
1: D'accord.
0: De 1858 à 1948.
1: Ok.
0: Il y a aussi Israël depuis 48. Ça, c'est histoire moderne de l'État d'Israël depuis 1948.
1: D'accord.
0: Et culture et tradition. Ça, c'est les cartes quiz. Mais après, on a aussi des cartes spéciales. Et je vais inviter peut-être Adam à en parler.
1: Mais bien sûr, Adam qui nous a rejoint en studio. Adam Cohen, bonjour Adam.
4: Bonjour à tous, bonjour Ilana.
1: Vous avez couru, ça va?
4: J'ai couru, j'ai tout fait.
1: En tout cas, merci d'être là. Alors, c'est vrai que je vois sur la carte, notamment, que c'est un jeu de 8 à 120 ans. Donc c'est vraiment très large.
4: Ouais, on a voulu faire large, donc tout le monde y trouve son compte. Normalement, tout le monde est dans la cible.
1: Alors, on parlait des cartes.
0: Par rapport à 8-120 ans, c'est parce que les 4 catégories que je vous ai dit, les questions, elles sont assez difficiles, mais elles ont leur équivalence en cartes enfants.
1: D'accord.
0: Donc on peut jouer avec les enfants et les parents au même jeu. Chacun tirera les cartes de la catégorie qu'il souhaite, carte débutant ou carte.
1: D'accord. Bah alors moi j'aimerais savoir comment vous êtes rencontrés tous les deux et comment ça a fusionné en fait.
4: On s'est rencontrés à Tel Aviv comme par hasard il y a 3 ans, en 2023, avant le 7 octobre, et donc par un ami en commun. Et après,
0: Samuel Beridi qui vient souvent sur.
1: Ouais. C'est vrai, c'est vrai.
4: Et on a en fait une passion en commun qui est le tennis et surtout une personne, Gaël, mon fils. Et après, on a trouvé cette autre passion qui est Israël aussi, qui est une grande passion commune.
1: Parce que vous êtes issu d'école de commerce, c'est ça?
0: Non, j'ai fait une école d'ingénieur et j'ai une boîte de soutien scolaire, Grade Up.
4: Et moi, je suis pharmacien.
1: Ah oui, d'accord, donc rien à voir.
4: Rien à voir, vraiment.
1: Mais alors, comment on crée un jeu de société? Est-ce que vous avez été aidé d'abord, par exemple, par rapport à l'histoire d'Israël? Est-ce que vous avez été aidé par des historiens pour mettre ces cartes
0: On a été aidé par eux, mais sans qu'on les contacte spécialement. C'est-à-dire qu'on a acheté tous leurs livres et qu'on a passé des heures à lire leurs livres. On s'isolait justement, on quittait même Paris pour ne plus être sollicité par nos amis. Et on lisait, on écrivait des questions, et chaque question, il y a une explication, ça a pris beaucoup de temps. En fait, on pensait qu'on allait créer le jeu en quelques mois. On avait même prévu de le sortir pour Hanouka 2025.
4: Si vous regardez sur notre Instagram, il y a marqué un endroit prévu pour Hanouka 2025, et préparez-vous à la sortie.
0: C'est ça, alors que finalement, aucun rapport, ça a pris beaucoup plus de temps que prévu, parce qu'on a voulu le perfectionner, rajouter des cartes spéciales justement, des cartes défis, des cartes estimation, des cartes balagan, pour rendre le jeu aussi de manière très ludique, et ça a pris plutôt un an et demi.
1: D'accord. Donc, il y a les grandes dates, les événements historiques, les personnalités, la culture, les inventions, les anecdotes méconnues. Donc, vous avez découvert aussi vous-même des faits que vous ignorez, j'imagine.
0: Exceptionnel, des choses exceptionnelles sur l'histoire d'Israël.
1: Et alors, sur la confection de ce jeu, alors, pour revenir à ma question, comment ça se passe quand vous créez, par exemple, le jeu de société, est-ce que vous passez par une société tiers? Comment vous avez fait?
0: Ouais. Donc, déjà, on a nous-mêmes fait les questions, pensé aux mécanismes et fait des parties tests avec nos amis. Okay. Beaucoup. Donc, nos amis sont très, très forts sur l'histoire d'Israël parce qu'ils connaissent par cœur toutes les questions. Et ensuite, on a dû contacter une entreprise de production de jeux de société. On n'en savait rien, on n'y connaissait rien. Maintenant, on a aussi une entreprise de stockage et d'expédition. Là, les boîtes de jeux, on a reçu un premier stock. Mais la majorité des boîtes de jeux est actuellement en mer, sur un bateau, en train d'arriver au port Le Havre. On se croit un peu dans la vérité si je mens.
4: Pour l'instant, ils sont au niveau du Sri Lanka, le bateau. Il avance lentement, mais sûrement.
1: Combien de jeux vendus depuis la mise en ligne?
0: Alors, ça fait 500 précommandes pour le moment.
1: Ah oui.
0: Donc, c'était
1: il y a 3 semaines. Il n'est pas encore dispo.
0: Si, il y en a qui le reçoivent parce qu'on a pris un premier stock par avion pour avoir le jeu tout de suite pour le présenter sur Radio J. Ça nous faisait.
1: D'accord.
0: On était impatients.
1: Donc, 500 précommandes. Alors, c'est quoi l'objectif?
0: L'objectif, c'est d'abord les 5000 commandes en France, en Israël, ensuite une production en français et en hébreu, et aussi en anglais, parce qu'on aimerait bien le faire en anglais, et que les Américains, Los Angeles, New York, Miami, on voit que là-bas aussi, dans les universités, ils y connaissent pas grand-chose sur l'histoire d'Israël, et on aimerait bien les faire jouer à Tioul.
1: Tioul, voyage dans l'histoire d'Israël. Si ça nous intéresse, Adam, on l'achète où?
4: On l'achète sur notre site internet, donc Tioul, toujours tioul.fr. Et aussi, vous pouvez nous retrouver sur Instagram, on fait plein de vidéos sympas.
1: D'ailleurs, j'ai vu, ça c'est très marrant, sur Instagram, vous proposez un quiz quotidien, c'est ça? Du lundi au vendredi, qu'est-ce que c'est?
4: Mais c'est ça, on propose un quiz quotidien, donc avec toutes les catégories de notre jeu. Donc une question par jour sur une catégorie, et si vous participez, on offre un petit cadeau, ça dépend des semaines. D'ailleurs, s'il y a des personnes qui veulent faire des partenariats avec nous, on est ouvert. Et donc avec plaisir.
1: On lance un appel à nos amis de Jubuzz, pourquoi pas, à David Krief, on lui en parlera. Alors si vous deviez convaincre nos auditeurs de se procurer ce jeu, qu'est-ce que vous diriez, Tioul?
0: Est-ce que vous aimez le houmous? Est-ce que vous voulez gagner des pois chiches? Est-ce que vous voulez apprendre sur l'histoire d'Israël? 3 fois oui, achetez Tioul, ce jeu est fait pour vous.
1: Eh bien, merci beaucoup. Merci à tous les deux. Est-ce qu'il y a d'autres projets qui sont en cours, ou déjà ça vous prend beaucoup de temps, là, ce jeu de société?
0: Alors, c'est vrai que Tioul, on a mis, la tranche d'âge qui a écrit sur la boîte, c'est de 8 à 120 ans.
1: Oui, 2 à 6 joueurs.
0: Voilà, 2 à 6 joueurs. Et on pense à la catégorie 0-8 ans. Comment les enfants peuvent apprendre un peu sur l'histoire d'Israël? Donc, peut-être, voir une version vraiment enfant.
1: Là, vous aurez une cliente, on le dit.
4: C'est en cours de développement, affaire à suivre, on reviendra.
1: Très bien, merci beaucoup. Merci à tous les deux, Benjamin Pressberg et Adam Cohen, de nous avoir présenté ce jeu. Je vais vous laisser le ranger, parce qu'il prend beaucoup de place, c'est vrai.
0: Oui, c'est un beau jeu à mettre
1: dans une bibliothèque. Peut-être que plus compact la prochaine fois.
0: Pour la version anglaise. Mais là, on voulait que ça trône dans des bibliothèques de tous les foyers français.
1: Non, mais en plus, c'est beau.
4: C'est à la fois une œuvre d'art et un jeu, donc ça vaut le coup.
1: Merci beaucoup.
0: Merci beaucoup,
1: à tous les deux. Bravo et bon courage pour la suite. Ne bougez pas, les amis, dans quelques instants. instants, le journal avec Nina Alouche, nos rendez-vous évidemment du quotidien et du jeudi. En particulier, nous serons avec avec Mevor Herzerbi pour le Dvar Torah, avec Anna Krieger aussi, qui nous parlera d'ailleurs des voyages Taglit, comment aider Israël sur le terrain directement, comment aider aussi les Israéliens en se dirigeant sur les bases militaires notamment et en participant à l'effort de guerre. Vous restez avec nous jusqu'à 9h.
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1: Il est 6h30, bonjour et bienvenue sur Radio J. Merci d'être avec nous ce matin, merci de votre fidélité. Comme chaque jour, ce jeudi 15 octobre 2026, vous pouvez nous regarder sur notre chaîne YouTube Radio J, comme tous les jours. Faire le point de l'actualité avec Nina Alouche. Bonjour Nina.
5: Bonjour Ilana.
1: Les funérailles d'Elazar Yair Vilensky, 13 ans, tué par une munition du Hezbollah.
5: Le garçon a été enterré hier dans le nord d'Israël après une cérémonie d'hommage, tué lundi lors d'une excursion scolaire près de la frontière libanaise. Le ministre de l'Éducation, Yoav Kish, a promis de faire toute la lumière sur les circonstances du drame, notamment déterminer pourquoi le groupe scolaire se trouvait sur ce parcours interdit aux randonneurs.
1: Et puis à Gaza, plus de 100 terroristes éliminés et 8 km de tunnels détruits.
5: Parmi eux, des terroristes du 7 octobre et des preneurs d'otages. Plusieurs infrastructures du Hamas, dont un centre de commandement et des bâtiments utilisés pour préparer des attaques, ont été détruits. En parallèle, selon un rapport du Guardian, Israël aurait bloqué la construction d'un avant-poste militaire à Gaza, destiné au conseiller de la paix de Donald Trump. 150 soldats internationaux devaient y être déployés. Israël n'ouvrira pas la frontière, a déclaré une source au Guardian.
1: Le régime iranien doit tomber, mais pas avant les élections israéliennes, selon Benjamin Netanyahou.
5: Dans une interview à la chaîne publique Cannes, le premier ministre israélien met en garde. Les dirigeants iraniens continueront de menacer Israël tant qu'ils seront au pouvoir. En Israël, le chef d'état-major de Tzahal, Yael Zamir, a lui mis en garde hier contre un risque croissant d'escalade et annoncé un renforcement des effectifs militaires. De leur côté, des responsables iraniens craignent une attaque imminente de l'armée américaine. L'objectif pour les États-Unis, empêcher l'Iran d'obtenir l'arme nucléaire. On écoute le président américain.
6: Si l'Iran avait une arme nucléaire dans les 24 heures, il l'utiliserait au Moyen-Orient. Ils commenceraient à nous frapper sur la côte ouest parce qu'ils sont fous. Donc c'est un prix très modeste que les gens paient. Je pensais que ça monterait beaucoup plus haut.
5: Le président américain Donald Trump, parallèlement, les rebelles houthis du Yémen ont revendiqué hier soir une nouvelle attaque au missile contre l'aéroport international de Riyad en Arabie Saoudite.
1: Le reste de l'actualité, c'est la guerre en Ukraine. Volodymyr Zelensky se dit trahi par les récentes décisions de Donald Trump,
5: notamment concernant l'achat de diesel russe. Le président ukrainien a toutefois souligné que l'enjeu dépassait ses sentiments personnels. On l'écoute.
7: Nous ne pouvons pas nous montrer faibles, sinon nous ne pourrons pas survivre. Pour nous, ce n'est pas une question d'affaires, c'est tout simplement notre vie. Et c'est notre pays, c'est notre foyer, nos enfants, et c'est très important pour nous. C'est pourquoi c'est douloureux quand le président Trump choisit un camp et pas le nôtre. Mais ça ne nous dérange pas qu'il soit au milieu. Mais si on est au milieu, il faut rester au milieu et pas du mauvais côté.
5: Le président ukrainien, hier soir, il s'inquiète aussi de l'arrêt du partage de renseignements et l'accès au système de communication satellitaire Starlink après de nouvelles frappes russes contre l'Ukraine.
1: Emmanuel Macron se rendra au Qatar du 19 au 21 octobre prochain.
5: Il doit aussi se rendre au Koweït, aux Émirats Arabes Unis et à Bahreïn. L'objectif, sécuriser les approvisionnements de la France en pétrole et en diesel et tenter de faire baisser les prix à la pompe. Le président français veut obtenir des engagements concrets de ces pays pour augmenter les livraisons d'hydrocarbures. Il discutera également de la sécurité des routes maritimes, notamment dans le détroit d'Ormuz, dont le blocage perturbe les approvisionnements énergétiques.
1: L'actualité en France, rencontre cet après-midi entre les syndicats étudiants et les ministres de l'Éducation nationale et de l'enseignement supérieur.
5: L'objectif des étudiants, demander des mesures concrètes, notamment sur les emplois du temps, les bâtiments scolaires et le remplacement des professeurs. Au total, près de 8000 personnes ont été placées en garde à vue depuis le début de la mobilisation en France. Selon le ministère de la Justice, 32% des établissements de l'enseignement supérieur ont été perturbés hier.
1: Un mot de politique et de ce sondage à quelques mois de la présidentielle française. Marine Le Pen en tête devant Jean-Luc Mélenchon.
5: Oui, selon un sondage Odoxa, Marine Le Pen arriverait largement en tête tête avec 37%. Et dans l'hypothèse où Gabriel Attal renoncerait à se présenter, Jean-Luc Mélenchon recueillerait plus de 18% des intentions de vote contre 17% pour l'ancien Premier ministre. À droite, David Lisnard décolle dans les sondages avec 6% des intentions de vote devant Bruno Retailleau.
7: Et puis, fait divers, trois jours après une attaque au fusil dans un collège à Aubagne, près de Marseille, le suspect mineur mis en examen est placé en détention provisoire.
5: Le garçon de 14 ans reconnaît avoir préparé son acte depuis plusieurs mois, mais affirme qu'il ne voulait pas faire de victime. Plus tôt dans la journée, le collégien a admis avoir été influencé par une mouvance fascinée par les tueries de masse, selon le parquet national antiterroriste.
7: Merci beaucoup, ma chère Nina. On vous retrouve dans 10 petites minutes à 6h45 sur Radio J. Ne bougez pas.
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7: Et nous allons parler aussi dans un peu plus de 10 minutes des chiens de l'espoir, notamment des chiens qui viennent en aide aux Israéliens traumatisés par la guerre, dans le stress post-traumatique, avec l'association Netzar et Bruno Lelouch tout à l'heure. Mais d'abord, c'est le Dvar Torah du rabbin Mevorar Zerbi. Brave, bonjour.
8: Bonjour Ilana, bonjour à toutes et à tous. Aujourd'hui, une petite énigme. Une phrase peut dire « Avraham Aya ben Noach, Keshenach Noach ». Traduction, Avraham était âgé de 58 ans, Ben Noach, hein, quand on dit Ben Kamata, quel âge as-tu? Eh bien, c'est donc, c'est donné son âge, on est Ben, on est fils, le nombre d'années, et il avait 58 ans, que chez Noach, quand il se reposait, quand il est décédé, Noach. Noach, dans le numérique, est 58. Noach est né en l'an 1056. Et Avraham est né en l'an 1948 du calendrier hébraïque. En 1948 du calendrier hébraïque. Et donc, à la 58e année d'Avraham, qui est né en 1948, on arrive à l'année 2006. Or, Noach a vécu 950 ans, d'après ce que nous dit le texte de la Torah. S'il est né en 1056, donc, et ça veut dire qu'il est Niftar, en 2006, alors qu'il est âgé de 950 ans, Abraham était âgé à ce moment-là de 58 ans, et on a ici ce parallèle, que donc Abraham a connu Noach pendant 58 ans. Excellente journée.

0: Aurore Zerbi. Bah demain, mes aurores.
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0: 6h40, on va vous parler de la magie des fêtes de fin d'année dans quelques instants. Mais d'abord, c'est Microsion avec Xavier Nataf.

0: interlocuteurs dans le monde. Autant dire que le métier de traducteur-interprète de l'hébreu est important et essentiel. Et cette profession s'inscrit dans une tradition millénaire. La Bible en effet rapporte que lors de leur descente en Égypte pour acheter du grain, il y a 3500 ans, les fils de Jacob furent reçus par le vice-roi et que l'audience se déroula par l'intermédiaire d'un interprète. Plus tard, grâce au Talmud de Babylone, on sait par exemple que les tribunaux de Judée employaient des interprètes pour assister les accusés. On trouvait aussi des interprètes au temple de Jérusalem. Lorsque l'État d'Israël fut créé en mai 1948, l'interprétation simultanée rendue possible par le développement de la technologie venait à peine de naître. Dès le début des années 50, à la Knesset, le Parlement israélien comptait, depuis sa création en 1949, quelques députés d'expression arabe. Certains d'entre eux ne comprenaient pas suffisamment l'hébreu pour pouvoir suivre les débats et un système d'interprétation simultanée de l'hébreu vers l'arabe fut mis en place. Des interprètes étaient également présents lors des congrès sionistes mondiaux qui avaient d'abord comme langue officielle l'allemand. Mais dans les années 40, un changement de statut imposa l'hébreu comme langue officielle et quatre langues de travail furent alors admises. L'hébreu, l'anglais, le français et l'espagnol. Mais c'est le procès Eichmann qui, en 1961, fut la première occasion pour le grand public de découvrir le métier d'interprète et c'est l'université de Bar-Ilan qui la première mit en place au début des années 70 une formation spécifique et diplômante.
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société ce matin avec Tihoul, justement. Une jolie idée de cadeau pour Hanouka, pour apprendre l'histoire d'Israël en s'amusant et partager de bons moments en famille. Et puisque Hanouka approche, la magie des fêtes de fin d'année aussi, à Paris, les marchés de Noël se préparent, les illuminations arrivent. Et puis une autre tradition fait son grand retour, la patinoire du printemps Haussmann. Et oui, cette année, pas besoin de partir à la montagne, ma chère Nina, pour chausser les patins. Direction le 7e étage du grand magasin, sur les toits de Paris, avec une vue imprenable sur l'Opéra Garnier et la Tour Eiffel. Vous pourrez glisser sur la glace avec la capitale à vos pieds. Alors notez bien les dates du 7 novembre au 3 janvier prochain. La patinoire est installée au 64 boulevard Haussmann, dans le 9e arrondissement de Paris. Patinoire de 105 mètres carrés qui peut accueillir une quinzaine de patineurs à la fois. Donc autrement dit, mieux vaut anticiper et réserver à l'avance, surtout que les séances durent 30 minutes. Donc pensez à prendre vos dispositions et puis surtout vos gants. Eh oui, ils sont obligatoires pour patiner. Voilà, je ne vais pas vous souhaiter de très belles fêtes puisqu'on est quand même le 15 octobre, mais j'ai déjà hâte.

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1: 45 minutes, toute l'actu avec Nina Alouche. Bonjour Nina.
2: Bonjour Ilana, bonjour à toutes et à tous. À moins de 2 semaines des élections législatives israéliennes, la commission électorale alerte sur les cyberattaques. Elle affirme avoir préparé des mesures de protection contre d'éventuelles tentatives de perturbation du scrutin. Au total, 7,3 millions d'Israéliens sont appelés à voter. Entre 90 000 et 100 000 personnes seront mobilisées pour organiser et surveiller le scrutin. Yitzhak Herzog doit prendre la parole aujourd'hui lors d'un sommet régional organisé à Bakou. Israël et Bahreïn ont normalisé leurs relations en 2020 dans le cadre de ces accords. Mais leurs liens se sont tendus depuis le début de la guerre à Gaza déclenchée après l'attaque du Hamas le 7 octobre 2023. 3 jours après une attaque au fusil dans un collège à Aubagne, le suspect mineur mis en examen et placé en détention provisoire. Le garçon de 14 ans reconnaît avoir préparé son acte depuis plusieurs mois, mais affirme qu'il ne voulait pas faire de victimes. Le collégien a admis avoir été influencé par une mouvance fascinée par les tueries de masse.
1: Merci beaucoup Nina, on vous retrouve tout à l'heure à partir de 7h15, 7h le journal d'Israël.
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1: 3 ans après le 7 octobre 2023, les blessures d'Israël ne sont pas toutes visibles. Et pour aider les soldats, les survivants et les familles traumatisées à se reconstruire, l'association Netzar a choisi des alliés à 4 pattes. Et oui, les chiens de l'espoir. Bruno Lelouch, bonjour.
3: Bonjour Ilana, bonjour à tous.
1: Merci d'être avec nous Bruno, vous êtes fondateur de cette association Netzar et vous organisez un grand gala le 28 octobre prochain justement. Alors d'abord, comment les chiens aident-ils à surmonter les stress post-traumatiques des Israéliens? Pourquoi faire appel à eux en particulier?
3: Vous en avez parlé il y a quelques jours, plus de 1 Israélien sur 5 est victime de stress post-traumatique. Pas que des soldats, il y a des gens dans toutes les familles qui ont des problèmes. Les chiens apaisent les gens, les chiens ne jugent personne, les chiens sont le meilleur ami de l'homme, tout le monde le sait. Cette thérapie n'est pas nouvelle, on l'a mise en exergue depuis maintenant 1 an et demi. On travaille avec 2 chenilles qui sont un à Ranana et un à Padersrana. Les chiens sont dressés pendant plusieurs mois, 4-5 mois. Ils sont nourris, logés et soignés dans ces chenilles. Et ensuite, ils sont remis à des gens en post-trauma qui très souvent me sont confiés par l'association Beth Alochem qui prend en charge ces personnes-là. Et c'est une métamorphose. On le voit tous les jours. Moi, je me suis fait depuis des amis dans ces gens en post-trauma. Et c'est assez terrible. Là, on a eu récemment des policiers, des shooters, des policiers qui étaient sur la base où on reconnaissait les corps de tous les gens qui étaient morts. Et c'est des gens qui ont entre 50 et 60 ans, qui ont de la famille, qui ont des enfants. Et c'était des gens qui étaient complètement détruits. Et depuis quelques mois, ils ont reçu leur chien. Et c'est une grande métamorphose. C'est quelque chose d'assez exceptionnel.
1: Oui.
3: C'est bluffant.
1: Alors justement, un gala justement pour les chiens de l'espoir aura lieu le 28 octobre prochain. Je crois que vous avez notamment le témoignage d'un certain Eldad. Vous m'avez envoyé sa photo avec, ouais, avec son chien. Vous avez des témoignages comme ça touchants dont vous souhaitez parler, Bruno?
3: Oui, oui, Eldad sera sur scène avec son chien Simba. Eldad, c'est devenu mon ami. Eldad, il a une histoire particulière. Il a été blessé en Syrie en 2012 après une opération secrète de Tsahal. Et ensuite, bon, il a été opéré, il allait mieux, il a eu une copine, il avait un appartement, il a travaillé, il a fait des études. Et le 7 octobre est arrivé, le 8 octobre, sa mère me raconte qu'il a été sidéré, il n'est plus sorti de chez lui pendant 1 an. Ça a été terrible, un vrai choc psychotique. Et donc, depuis, ça fait 1 an qu'il a Simba. Et il a retrouvé la vie, il est même allé faire un marathon à Los Angeles il y a quelques semaines. Il est ressorti de chez lui, c'est pas toujours facile, il a de temps en temps des accès très compliqués, mais le chien lui a redonné goût à la vie, et c'est assez incroyable parce que je le vois de temps en temps stressé, et le chien se rapproche de lui et tout de suite le calme. Alors évidemment, c'est pas non plus miraculeux comme thérapie, oui, mais ça fait partie de la thérapie pour ces gens-là, quoi.
1: Alors premier gala de Netzar le 28 octobre à Jérusalem, en présence notamment du maire de Jérusalem. Vraiment en 10 secondes, si on veut réserver, vous avez un numéro de téléphone, Bruno, à nous donner, ou peut-être un
3: 06,
1: site,
3: oui. 0603 52 88 88 ou le site internet www.netzar 1948.com. 28 octobre, Jérusalem, au centre Begin.
1: Merci beaucoup. 06 03 52 88 88 ou donc le site netsar1948toutattaché.com. Merci à vous Bruno Lelouch de l'association Netsar et à très bientôt.
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1: Et comme chaque jour, place à votre chronique Un jour une mitzvah, c'est Chaim Nissenbaum qui est avec nous. Chaim, bonjour.
4: Bonjour à tous. On le sait, la Torah ordonne à chaque juif de circoncire ses fils. C'est un message proclamé par la Torah à plusieurs reprises. L'explication d'un tel commandement est claire, il s'agit dans le corps même de l'homme, de façon ineffaçable, d'imprimer le signe de l'alliance avec Dieu, un signe matériel. L'histoire de ce commandement est très instructive. En effet, il est bien connu que nos ancêtres, Abraham, Yitzhak, Yaakov, pratiquèrent tous les commandements de Dieu alors qu'ils n'avaient pas encore été donnés. Souvenons-nous, à l'époque d'Abraham, nous sommes encore bien loin de la révélation au Mont Sinaï. Ces commandements, pourtant, il les pratiquait parce qu'il les connaissait par inspiration divine. Cependant, alors même que le premier de nos patriarches pratiquait donc toute la Torah, il y a un commandement qu'il laissa de côté, pour lequel il attendit l'ordre. Le commandement en question, c'était la Brit Mila, justement la circoncision. Pourquoi cette différence ? C'est que la portée spirituelle d'une mitzvah est incomparable quand c'est Dieu qui l'ordonne. Alors ce commandement-là, il fallait ne l'accomplir qu'après l'ordre de Dieu pour en recueillir tout le fruit. C'est que ce commandement fait comme le pont entre la pratique religieuse d'Abraham et la nôtre. En effet, nous ne faisons les mitzvot que grâce à la force laissée par nos ancêtres. Mais pour que cette force soit transmise, il y fallait un intermédiaire. Cet intermédiaire devait présenter un point commun entre nos ancêtres et nous. Alors justement, il y avait une mitzvah qui était identique pour eux et pour nous. Ce petit geste, cette alliance conclue entre Dieu et l'enfant qui n'a que 8 jours et qui a donc une portée éternelle. Mettre à notre disposition l'héritage antique et toutes ses forces. C'est un projet accompli grâce à la circoncision. Bonne journée à tous.
1: Bonne journée Chaim et je vous dis à demain.
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1: Et merci de nous rejoindre pour le point mobilité en Ile-de-France. Attention, un accident signalé sur l'autoroute A86 dans le sens extérieur au niveau de Nogent-sur-Marne. Un véhicule léger impliqué ainsi qu'un poids lourd. Prudence. Et puis dans les transports en commun, trafic interrompu ce matin sur la ligne D du RER entre Paris-Gare de Lyon et Châtelet-Léal jusqu'à 9h et perturbé sur le reste de la ligne. Des perturbations aussi sur la ligne 14 en raison d'un dysfonctionnement technique sur la ligne 2 aussi et sur les lignes B et E du RER, notamment à Val-de-Fontenay à partir du 20 octobre, donc dans quelques jours, en raison d'un remplacement d'un escalier mécanique. Il y aura des perturbations sur la ligne E, des perturbations aussi sur les lignes de Transilien et notamment sur les lignes H, J et R ce matin.
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1: Depuis le 7 octobre, Israël fait face à d'immenses défis et à une pénurie sans précédent de main-d'œuvre. Et face à cette urgence, le groupe Tlalim lance Taglit volontaire, 8 jours d'action concrète, couplée à une immersion profonde dans la société israélienne. Une réponse solidaire, hein, utile, immédiate, réservée aux 18-70 ans. Alors le premier voyage a lieu en ce moment même, mais un autre est prévu en décembre prochain. Et pour en parler, elle est avec nous, Anna Krieger, bonjour.
12: Bonjour, bonjour Ilana, bonjour à tous.
1: Et merci d'avoir accepté notre invitation. Vous êtes la cheville ouvrière du recrutement et des inscriptions de ce groupe Taglit, puisque vous vous assurez que chaque participant est envoyé là où le besoin est le plus vital. Alors justement, il y a un groupe en ce moment, c'est ça, qui est en Israël?
12: Oui, tout à fait. On en a même deux en même temps qui sont arrivés. Un qui inclut des personnes âgées jusqu'à 75 ans et un deuxième groupe intergénérationnel avec des personnes âgées entre 25 ans et 60 ans.
1: Alors, comment vous adaptez le programme et les activités de bénévolat pour réunir un public aussi large? Parce que j'imagine qu'on ne fait pas les mêmes activités quand on a 18 que quand on a 70 ans.
12: Effectivement, mais il faudrait casser peut-être des clichés et je peux vous garantir, notamment hier, je suis passée leur rendre visite sur place. Je vous dirais que le groupe des personnes

0: ramasser des grenades dans le nord d'Israël. Est-ce qu'il y a d'autres missions? Quelles sont les missions, par exemple, que vous proposez?
1: Bien sûr. Alors, il y a toute une série de missions possibles. Ça peut être dans des bases militaires, tout d'abord pour venir en aide aux soldats directement dans leur base, les aider à leur enlever du travail, tout simplement. Ranger, nettoyer, plier, cuisiner, des choses vraiment basiques sur le quotidien. Ça peut aussi être dans des projets de rénovation d'infrastructures qui ont été détruites pendant la guerre, par exemple, notamment dans le village Druze qui avait été touché directement par un missile, on se rappelle tous, oui. Des enfants qui avaient été tués sur place dans le terrain de foot. Donc il y a des projets qui tournent autour de ce genre de choses, par exemple. Enfin, il y a toute une série de volontariats possibles aussi également dans les hôpitaux, par exemple, quand on va visiter les soldats blessés.
0: Ça, ce sont des missions qu'on peut choisir ou c'est des missions qu'on nous impose?
1: Non, elles sont imposées parce que justement, d'ailleurs, pas tout le monde était très content vis-à-vis de ça. Mais par exemple, les programmes, on n'a pas d'autre choix que de les donner quasiment à la dernière minute, c'est-à-dire quelques jours avant le voyage, parce que justement, on fait en sorte de préparer des volontariats qui répondent à un réel besoin. C'est-à-dire que le jour J, les volontaires arrivent et on les envoie là où on nous appelle au secours.
0: Alors, il y a ces missions et puis vous organisez aussi des temps de rencontres et de conférences rapidement, Anna.
1: Oui, tout à fait. Ils rencontrent des personnes qui viennent témoigner, des survivants, des parents de victimes du 7 octobre aussi notamment. Et puis après, des acteurs de la société israélienne qui peuvent leur expliquer justement la situation géopolitique, la situation sociale entre guillemets, c'est-à-dire les rapports entre telle et telle communauté aujourd'hui en Israël. Enfin voilà, il y a beaucoup de choses qui sont faites. Là par exemple, ces deux premiers voyages qui ont été mis en place sont faits en partenariat avec le FSJU, donc le Fonds Social. Et ils ont eux aussi des actions en Israël et certains de leurs acteurs, essentiels et qui agissent ici viennent aussi rencontrer nos groupes et partagent avec eux.
0: Très rapidement, Anna, je sais qu'un autre voyage est prévu en décembre prochain. Comment s'inscrire, s'y intéresser? Est-ce que vous avez un numéro, un contact?
1: Oui, alors déjà, appelez-moi. Alors, vous pouvez tous m'appeler.
0: Votre numéro?
1: Oui. Alors, c'est plus 972 50 487 00 26. Et aussi, vous pouvez voir tous nos voyages sur le site de Tlalim France.
0: Eh bien, merci beaucoup. Merci Anna Krieger d'avoir été avec nous pour le groupe Tlalim, Taglit Volontaire. Si ça vous intéresse de faire du bénévolat pour Israël, n'hésitez pas à la contacter, évidemment. Restez avec nous tout de suite, le Journal d'Israël.
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0: Il est 7h, bonjour et bienvenue sur Radio J. Et c'est un plaisir de vous accompagner tout au long de cette matinée, de vous réveiller surtout et jusqu'à 9h. Nous sommes le jeudi 15 octobre 2026 et tout de suite le journal avec les studios Kalita.
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0: À Jérusalem, nous sommes en ligne en direct avec notre correspondant Daniel Haïk. Bonjour Daniel, Boker Tov. Benjamin Netanyahou a répondu hier aux questions de la radio, de l'armée israélienne et de la chaîne publique Kan.
4: Oui, effectivement, Ilana, et c'est suffisamment rarissime pour le mentionner. Probablement, c'est à cause de la proximité des élections. Au cours de ces interviews, le Premier ministre israélien a affirmé que Tsahal avait accompli en 3 ans 90% du travail sur les principaux fronts. Il a déclaré qu'Israël avait l'intention de persévérer sur cette voie et d'éradiquer totalement le Hamas et le Hezbollah, et ce, dans les deux prochaines années. Par ailleurs, M. Netanyahou s'est dit opposé à une opération militaire contre l'Iran avant les élections. Selon lui, un tel cas de figure ne serait pas pratique pour Israël. Sur Kan, donc la chaîne publique, le Premier ministre a affirmé qu'à propos des mises en garde qu'il aurait reçues avant le 7 octobre, les services de sécurité israéliens ont toujours distingué Gaza des autres menaces sécuritaires. Il me disait, affirme Netanyahou, à Gaza, tout va bien. Si Noir veut le calme, et au calme, nous répondrons par le calme. Fin de citation.
0: Et puis, Ronen Bar affirme, lui, que 3 mois avant le 7 octobre 2023, des ministres israéliens avaient annoncé l'idée de confier au Hamas le contrôle des zones palestiniennes de Judée-Samarie.
4: Oui, cette révélation figure dans le texte de la plainte en diffamation déposée par l'ex-

0: contre Benjamin Netanyahou. Barr souligne dans le même document que le Hamas est une organisation islamiste fondamentaliste qui a pour objectif de détruire l'État d'Israël et d'assassiner ses habitants. Dans cette même plainte, Barr révèle également qu'au milieu de l'année 2023, Benjamin Netanyahou se serait opposé à l'élimination de Yihyé Sinwar. Netanyahou a répondu à cette plainte dans une vidéo dans laquelle il affirme « Ronen, es-tu sérieux? Tu sais très bien que si tu m'avais réveillé à temps cette nuit-là, eh bien nous aurions pu sauver de nombreuses vies. »
1: Et de son côté, l'Iran menace les États-Unis, Daniel, d'une riposte douloureuse en cas d'attaque contre son territoire.
0: Oui, les gardiens de la révolution déclarent hier « Déclencher une nouvelle guerre contre l'Iran ne sera pas dans les intérêts des États-Unis, mais il est possible que cela se produise afin de permettre à l'administration Trump, je cite, d'obtenir un succès militaire avant les élections du mid-terme. Nous serons prêts à répondre à toute agression avec une puissance supérieure à celle que nous avons déployée dans le passé », a affirmé le porte-parole des gardiens de la révolution.
1: Une bonne nouvelle sur le plan diplomatique pour l'État d'Israël, la Colombie qui a inauguré hier sa nouvelle ambassade à Jérusalem.
0: Oui, la cérémonie s'est déroulée en présence du chef de la diplomatie israélienne Gideon Sar et du maire de la capitale, Moshe Leon. La Colombie était représentée par son ministre des Affaires étrangères. Gideon Sar s'est félicité dans son allocution de cette inauguration. Il a souligné que c'est la 10e ambassade qui s'installe à Jérusalem et qu'il y a 2 ans, lorsqu'il avait pris ses fonctions, il n'y en avait que 5. Pour Gideon Sar, ouvrir une ambassade à Jérusalem dépasse le cadre diplomatique. C'est reconnaître une vérité historique que personne ne peut nier.
1: Et on reste justement dans le domaine de la diplomatie, même de la diplomatie secrète, avec un anniversaire.
0: Oui, effectivement. Il s'agit des 20 ans du début des relations entre Israël et l'Arabie Saoudite. Bien entendu, il ne s'agit pas de relations diplomatiques pleines et entières, mais de contacts qui se sont déroulés entre agents des services secrets israéliens et leurs homologues saoudiens, et ce depuis 2006. Tout a commencé dans la plus grande discrétion sous la direction de Meir Dagan, le général qui avait été placé à la tête du Mossad par Ariel Sharon. C'est Eyal Tzir Cohen, un ancien chef de service au Mossad, qui a relaté le début de cette relation entre l'Arabie Saoudite et Israël. L'objectif de cette démarche était de créer puis d'approfondir des liens discrets entre les agents israéliens et les Saoudiens. Les Saoudiens recherchaient l'expertise d'Israël dans le secteur de l'armement.
1: Élections législatives en Israël, elles approchent, hein, elles se dérouleront le 27 octobre, mais de facto le scrutin en fait a débuté ce matin, Daniel.
0: Oui, en effet, le premier bureau de vote a été ouvert dans la nuit en Australie au sein de l'ambassade d'Israël à Canberra afin de permettre aux diplomates israéliens qui sont en poste sur place de pouvoir voter. Les diplomates et les marins sont les seuls Israéliens à pouvoir voter à l'étranger. La loi israélienne interdit en effet à tout citoyen israélien vivant à l'étranger de voter par procuration. C'est pourquoi on attend d'ailleurs dans 2 semaines des milliers d'Israéliens qui devraient faire le déplacement de l'étranger où ils vivent pour venir voter en Israël.
1: Et en attendant, l'ambassadeur des États-Unis en Israël, Mike Huckabee, a rencontré ces derniers jours le président de Yashar, Gadi Eisenkot.
0: Oui, la rencontre a été tenue secrète. Selon certaines sources, la rencontre s'est focalisée sur des dossiers sécuritaires, sur les actes de vandalisme de juifs envers les Palestiniens en Judée-Samarie et sur la situation dans la bande de Gaza. Par contre, une rencontre entre Mike Huckabee et Benjamin Netanyahou, elle, a été annulée à la demande du Premier ministre. L'ambassadeur américain a indiqué que la rencontre avait été reportée parce que le Premier ministre a eu un empêchement de dernière minute.
1: Merci beaucoup, Daniel. À tout à l'heure sur Radio J.
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1: Merci de votre fidélité. Et comme chaque jeudi matin, nous avons le plaisir de retrouver Arié Bensemoun, directeur exécutif du groupe Elnet France. Arié, bonjour. Cette semaine, vous souhaitiez faire le bilan des promesses de l'autorité palestinienne à la France, un an après la reconnaissance d'un État palestinien, à commencer par celle des élections.
3: Bonjour Ilana. Le 10 octobre, Mahmoud Abbas a annoncé le report à septembre 2027 des élections législatives palestiniennes initialement prévues fin novembre. Une décision qui ne surprendra personne. C'est la 5e fois en 20 ans que le président de l'autorité palestinienne ajourne un scrutin majeur où lui ou son parti était donné perdant. Selon les derniers sondages des instituts palestiniens, plus de 80% exigeaient sa démission immédiate, tandis que le Hamas était crédité de 60% des intentions de vote. Le climat sociologique palestinien, bien plus enclin à la lutte armée qu'à la négociation avec Israël, est incompatible avec un processus électoral apaisé d'où émergerait le cadre politique modéré que la France espérait lors de sa reconnaissance pour forcer une solution à 2 États que les Palestiniens n'ont jamais voulu et dont ils ne veulent toujours pas. Dès le départ, cette initiative butait sur un trilemme insoluble. Alors, soit le Hamas remportait le scrutin légitimant le groupe terroriste que l'Occident prétendait neutraliser, soit le Hamas en était exclu, privant le vote de représentativité, soit Abbas annulait les élections pour éviter sa défaite, scellant la dérive autoritaire de son régime. C'est ce qui s'est finalement produit. Or, ce renouvellement démocratique figurait parmi les 6 engagements pris par le président de l'autorité palestinienne dans sa lettre du 9 juin 2025 à Emmanuel Macron. Ce contrat moral, en contrepartie duquel la France a reconnu un État palestinien, la promesse a été violée.
1: Et puis justement, Harry, qu'en est-il des autres promesses faites à la France ?
3: Eh bien, il en a d'abord la condamnation du 7 octobre quand même. Sous pression diplomatique, Abbas a fini par qualifier la razzia génocidaire du Hamas d'acte terroriste, après un long silence complaisant, quand ce n'était pas des éloges sur le caractère stratégique des massacres. Mais cette déclaration n'a eu aucune suite institutionnelle. Les médias officiels palestiniens glorifient toujours la résistance. Aucune sanction n'a frappé les membres du Fatah ayant participé aux exactions ou aux cérémonies de restitution des corps des otages. Et la présidence palestinienne réintroduit systématiquement une équivalence entre les exactions du Hamas et les opérations militaires israéliennes. Une concession donc de façade offerte à Paris comme alibi pour franchir le pas de la reconnaissance. Ensuite, le désarmement du Hamas. Il ne dépend même pas de Ramallah, exclu des négociations sur l'avenir de Gaza. Or, l'organisation terroriste refuse catégoriquement toute reddition et conserve, malgré la dissolution officielle de son administration civile, plus de 50 000 fonctionnaires et des structures sécuritaires clandestines. Attendre de lui qu'il renonce de bonne foi à son arsenal, c'est exiger son suicide idéologique, une chimère absolue face à son essence guerrière. Quant au financement des terroristes, le fameux système Pay for Slay, l'autorité palestinienne a encore joué au camouflage comptable. Alors que Jean-Noël Barrot annonçait sa fin au 1er août 2025, les crédits ont simplement été transférés vers des structures de l'OLP travesties en allocations sociales. Le département d'État américain chiffre ses versements à 156 millions de dollars pour 2025 et dans le même temps, Mahmoud Abbas taillé dans le traitement de ses propres fonctionnaires civils au motif d'une crise de trésorerie, un arbitrage cynique qui illustre parfaitement ses véritables priorités.
1: Alors pour conclure, Harry, enfin, qu'en est-il des manuels scolaires notamment et de la démilitarisation ?
3: Eh bien, il en a sur les manuels scolaires. L'engagement pris en 2024 auprès de l'Union européenne n'a débouché sur aucune révision. Le dernier rapport d'impact SE l'établit noir sur blanc. Incitation au djihad, glorification du martyr dès le CP, effacement d'Israël des cartes et des exercices de mathématiques modélisés sur les attaques du 7 octobre. L'école palestinienne est toujours un vecteur d'endoctrinement intergénérationnel incompatible avec la coexistence pacifique vantée par le Quai d'Orsay. Sur la démilitarisation, en fait, c'est la faillite régalienne totale. Incapable d'agir à Gaza, l'autorité ne contrôle même plus ses propres villes comme Jenin, Naplouse ou Toulkarem, où les milices font la loi et contraignent l'armée israélienne à intervenir en permanence. Promettre un État démilitarisé sans maîtriser ni son territoire, ni les armes qui y circulent, c'est promettre le vide. Le bilan est donc sans appel. C'est une trahison. Un an plus tard, le contrat moral a été méthodiquement bafoué par l'autorité palestinienne. Or, un engagement rompu par l'une des parties délie l'autre de ses obligations. Il appartient désormais à l'exécutif français de prendre ses responsabilités et d'en tirer la seule conclusion qui s'impose, révoquer la reconnaissance de l'État palestinien. À la semaine prochaine.
1: À la semaine prochaine. Harry Ben-Semoun, on vous retrouve évidemment toujours avec plaisir.
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1: Vous nous rejoignez sur Radio J comme tous les matins et le jeudi, c'est votre chronique Israël et environnement avec Jean-François Strouf. Bonjour Jean-François.
4: Bonjour Ilana.
1: Nous sommes 3 ans après le massacre perpétré par le Hamas le 7 octobre 2023, Jean-François, et de la guerre qui a suivi. Israël traverse ce que les experts qualifient de plus grave crise de santé mentale de son histoire. On en a beaucoup parlé sur Radio J. Qu'est-ce qui peut contribuer à remédier à ce traumatisme ?
4: On estime que 3 millions d'Israéliens ont été affectés psychologiquement par la guerre, notamment des milliers d'adolescents déplacés de leur foyer, tant dans le sud près de Gaza que dans le nord du pays. La Société pour la protection de la nature en Israël, la fameuse SPNI, a lancé un programme innovant qui s'appelle Voyage de résilience, qui s'appuie sur les paysages naturels spectaculaires d'Israël pour aider les adolescents traumatisés à se reconstruire et à développer leur résilience. Nous savons par notre propre expérience que la nature nous fait du bien, explique Laurence Casimir, directeur adjoint du développement à la SPNI. Elle apaise, facilite la respiration et réduit le stress.
1: C'est Israël qui a inventé ce concept.
4: Ce type d'approche, souvent appelé écothérapie, est soutenu par de nombreuses recherches scientifiques. Le concept s'est popularisé au Japon dans les années 80 sous le nom de bain de forêt, une immersion dans la nature pour se libérer des tensions mentales et émotionnelles. La SPNI a adapté ce principe aux besoins spécifiques des jeunes Israéliens.
1: Alors comment ça se passe? Comment on implique les participants?
4: Les voyages de résilience durent 4 jours, immergés en pleine nature dans des lieux tels que les montagnes d'Elat, le désert de Judée, la région du Carmel. Chaque parcours commence par une session préparatoire et se termine par une rencontre de suivi. Chaque adolescent reçoit différentes responsabilités, préparer le petit déjeuner, filmer des interviews de ses camarades, etc. Ce dernier aspect est essentiel. À la fin, un documentaire autoréalisé retrace leur voyage physique et émotionnel. Il est projeté aux participants. Le projet spécifique des voyages de résilience a accompagné d'ores et déjà des milliers d'adolescents.
1: Est-ce qu'il y a des phases différentes durant le programme?
4: Chaque jour du programme suit un objectif pédagogique précis. Par exemple, le deuxième jour est consacré à un défi physique sur un sentier plus long. On veut qu'ils atteignent leurs limites, dit l'une des responsables, pour découvrir qu'ils peuvent les dépasser, etc., etc. Les autres jours, on continue.
1: Bah, qu'est-ce qui montre que ce projet est une réussite, Jean-François?
4: Ce qui est très nouveau dans ce programme que nous avons déjà eu l'occasion de vous présenter, c'est le rapport d'impact 2026 de la SPNI. Il indique que plus de 1000 adolescents ont participé à ces voyages. L'organisation rapporte que 92% des parents interrogés ont constaté chez leur enfant un sentiment accru de réussite et de capacité personnelle. Ce ne sont évidemment que des résultats déclaratifs. 4 participants sur 5 déclarent utiliser au quotidien les compétences acquises pendant ce programme. Le troisième jour, 85% ont choisi les parcours les plus difficiles. Ils étaient motivés, géraient eux-mêmes la navigation, limitaient les pauses pour être sûrs d'atteindre leur but. Une fois arrivés à une source d'eau, au bout du chemin, ils ont plongé sans se soucier de l'absence de douche ni de leur téléphone. Ils étaient ensemble, riaient, discutaient, prenaient des photos. À la fin de la journée, ils se sont mis à s'applaudir eux-mêmes. C'était bouleversant de les voir si fiers.
1: Mais la SPNI, c'est au départ une association pour la protection de la nature.
4: Après 70 ans de préservation de la nature israélienne, la SPNI utilise désormais ses paysages protégés pour soigner la jeunesse du pays. Nous sommes la société pour la protection de la nature, disent-ils. Et maintenant, nous utilisons la nature pour protéger la société.
1: Avec grand plaisir, Jean-François. À la semaine prochaine.
4: Avec plaisir.
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1: C'est dans les 15 minutes, toute l'actu avec vous Nina Alouche, bonjour.
5: Bonjour Ilana, bonjour à toutes et à tous. À une de l'actualité, l'armée américaine prévoit de déployer la mère de toutes les bombes contre l'Iran si les combats reprennent. Cette bombe appelée GBU-43B est la plus puissante bombe non nucléaire de l'armée américaine. Les cibles envisagées seraient notamment des infrastructures énergétiques et des sites nucléaires iraniens. 24 ans et demi de prison pour un bédouin infiltré dans Tsahal au service d'une organisation terroriste de Gaza, reconnu coupable d'assistance à l'ennemi en temps de guerre et de plusieurs infractions liées au terrorisme et aux armes. Il pourrait également être déchu de sa nationalité israélienne. Élections israéliennes, les premiers votes ont commencé à l'étranger. Environ 4800 personnes sont autorisées à voter. Attention, il s'agit d'un vote anticipé, réservé au personnel diplomatique israélien à l'étranger et à ses familles. Les scrutins principaux auront lieu en Israël le 27 octobre 2026. Yitzhak Herzog doit prendre la parole aujourd'hui lors d'un sommet régional organisé à Bakou. Israël et Bahreïn ont normalisé leurs relations en 2020 dans le cadre de ces accords, mais leurs liens se sont tendus depuis le début de la guerre à Gaza, déclenchée après l'attaque du Hamas le 7 octobre 2023. Emmanuel Macron se rendra au Qatar du 19 au 21 octobre prochain. Il doit aussi se rendre au Koweït, aux Émirats Arabes Unis et à Bahreïn. L'objectif, sécuriser les approvisionnements de la France en pétrole et en diesel et tenter de faire baisser les prix à la pompe. Enfin, trois jours après une attaque au fusil dans un collège à Aubagne, le suspect mineur mis en examen est placé en détention provisoire. Le garçon de 14 ans reconnaît avoir préparé son acte depuis plusieurs mois, mais affirme qu'il ne voulait pas faire de victimes. Le collégien a nié avoir été influencé par une mouvance fascinée par les tueries de masse.
1: Merci beaucoup Nina. Rendez-vous tout à l'heure à partir de 8h, 7h30, la revue de la presse israélienne. Ne bougez pas. La météo de ce matin, de nombreux bancs de brouillard sont observés avec une fraîcheur au nord. La douceur résiste au sud-est sur le pourtour méditerranéen. Et puis cet après-midi, les brouillards se dissipent et laissent place à une belle luminosité au nord comme au sud. 19 à 24 degrés, donc des températures au-dessus des normales de saison. Et puis en Israël, un soleil bien présent ce jeudi. 25 degrés à Jérusalem, 27 à Tel Aviv et Herzliya, 32 à Eilat.
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1: Et dans quelques instants, nous serons avec Arié Elmaleh du Magen David Adom pour parler de santé mentale et comment en prendre soin, notamment des formations sont mises en place. Une petite information, si vous aimez le cinéma, du nouveau pour la prochaine cérémonie des Césars, après Vincent Dédienne annoncé à la présentation, c'est Léa Seydoux qui vient d'être choisie pour présider la cérémonie des Césars 2027, prévue le 25 février prochain à l'Olympia. L'actrice française de 41 ans, révélée au grand public, notamment grâce à La Vie d'Adèle, a tourné avec les plus grand son rôle, prononcer le discours d'ouverture et remettre, selon la tradition, le César du meilleur film. Et puis attention, elle pourrait aussi repartir elle-même avec une statuette, puisqu'elle était notamment à l'affiche de L'Inconnu, le dernier film d'Arthur Harari. Restez avec nous.
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2: On sait réagir face à une urgence physique, mais face à une personne qui va mal psychologiquement, on est souvent démuni. Et justement, le Magen David Adom France lance une formation pour apprendre à repérer les signaux d'alerte et adopter les bons réflexes. Ariel Mallet, directeur des partenariats des formations et de la jeunesse, est avec nous justement pour nous en parler. Bonjour Ariel. Merci d'être avec nous ce matin sur Radio J. Ariel, pourquoi c'était important pour le Magen David Adom de se lancer dans la prévention en santé mentale ?
3: Eh bien écoutez, parmi les 8000 personnes qu'on forme chaque année et les dizaines de milliers qu'on croise dans les communautés, c'est une véritable demande, un constat qu'on a fait sur le terrain, que il y avait un besoin, une envie de se former en santé mentale. C'est l'ensemble de la population française qui depuis quelques années ne va pas bien. Qui présente des signes. Il y a 10% de la jeunesse qui pense au suicide. Ça, ce sont des chiffres que l'on peut trouver dans différentes études. Et donc, il nous paraissait évident et normal que le Magen David Adom vienne proposer une formation qui permette à tout un chacun de pouvoir identifier des signaux.
2: Alors justement, d'aider. Vous parlez de signes. Concrètement, quels sont les premiers signes ou les signes, de manière générale, qui doivent nous alerter ?
3: Les premiers signes, c'est un changement de comportement. Quelqu'un qui subitement ne va plus se comporter comme il en a l'habitude. Cette formation, elle est vraiment faite pour aider les gens de son propre entourage. C'est pour ça qu'on l'a appelé premier répondant. On est souvent les premiers témoins d'un changement de comportement chez quelqu'un de sa famille, un ami ou même un collègue au travail. Et ça, ce sont des choses qui peuvent nous pousser à comprendre qu'il se passe quelque chose. On va pas devenir psychologue ou psychiatre en quelques heures, mais on peut, comme on le fait dans, vous parliez des formations dans les problèmes physiques, lorsque quelqu'un présente un malaise, a des premiers signes de malaise cardiaque ou d'AVC, on n'est pas médecin, mais on est là pour comprendre qu'il se passe quelque chose et pouvoir tendre une main et proposer ne serait-ce que de l'aide et, par exemple, de consulter des professionnels de santé.
2: Alors, vous organisez une formation, effectivement, le 1er novembre prochain, vous l'avez dit, qui s'intitule « Premier répondant en santé mentale ». Qu'est-ce qu'on apprend concrètement en 4 heures, je crois, par exemple ? Voilà, quand on sent que quelqu'un ne va pas bien, on veut l'aider, mais on a peur de dire une bêtise. Alors, qu'est-ce qu'on apprend avec vous ?
3: Ben justement, on va apprendre à dire les choses franchement. On va prendre l'exemple, par exemple, du suicide, avec des envies de suicide, où des fois, et peut-être que certains de vos auditeurs ont déjà été confrontés à cette situation. Nous, en tant que secouristes, on l'est malheureusement régulièrement sur le terrain. Eh bien, d'aborder clairement et franchement et frontalement les choses en parlant véritablement de suicide et en n'ayant pas eu peur d'utiliser les mots. On verra également d'autres thématiques. La formation, elle a été conçue par nos équipes, en particulier par le docteur Pascal Koval qui est psychologue, qui est psychiatre, et Galia Malka qui est psychologue au MDA depuis plus de 20 ans et également dans les cellules d'urgence psychiatrique du SAMU et psychologique du SAMU. Et donc cette formation a vraiment été conçue pour donner des outils clairs, nets et objectifs à l'ensemble de la population, et c'est pour ça qu'elle est ouverte au grand public.
2: Quelles sont les erreurs à éviter ? Voilà, si on est confronté demain à quelqu'un qui va mal, qui dit qu'il a envie d'en finir, qu'est-ce qu'il ne faut absolument pas faire et qu'est-ce qu'il faut faire ?
3: On va éviter de parler d'erreurs parce que justement le fait de penser uniquement à des erreurs pourrait nous empêcher de réagir. Et je crois que ça, c'est vraiment la chose à éviter, c'est de ne pas réagir, de ne pas parler, de ne pas affronter, de ne pas aborder les sujets que l'on considère comme importants à ce moment-là. Et c'est pour ça que dans cette formation, on va clairement apprendre certaines situations. Je vous parlais du suicide, mais on parle aussi des personnes qui sont en état de dépression, où des fois, on va pouvoir trouver des signes chez quelqu'un qui ne va pas bien, mais de manière précoce, et de pouvoir tendre la main, de pouvoir inciter à les consulter. Et ça, je crois que l'erreur à ne pas faire, c'est justement de ne pas en parler, de mettre ça sur le tapis et de considérer que c'est que passager, que ça va passer. C'est peut-être le cas, mais c'est quelque chose qu'on va éviter de faire.
2: Alors, la formation a lieu le 1er novembre. Pour les infos pratiques, ça se passe où ? Comment s'inscrire si on est intéressé à Ariel ?
3: C'est dans le 17e arrondissement, dans les locaux de la maison Moadon, qui est rue Logier. Toutes les informations sur notre site, comme toutes les formations, je vous ai dit, on forme plus de 8000 personnes par an à différentes formations. Souvent, dans ce que les gens connaissent de nous, c'est-à-dire les gestes de premier secours physiologique. Et donc, pour toutes ces formations qu'on organise régulièrement, eh bien, c'est sur notre site www.mda-france.org avec les liens d'inscription. Et vous pouvez y retrouver toutes nos formations, comme ce dimanche, une formation au premier secours citoyen dans le 7e arrondissement. J'étais hier à Avignon, on était à Monaco. On n'arrête pas de former la communauté juive et toutes les personnes qui désirent apprendre les gestes qui sauvent, et désormais, eh bien, les gestes qui sauvent également en santé mentale.
2: Eh bien, merci beaucoup. Merci Arié Elmaleh du Magen David Adom France pour devenir donc premier répondant en santé mentale. N'hésitez pas à vous y rendre. Ça se passe donc ce 1er novembre à Moadan, 66 rue Logier, dans le 17e arrondissement. Entrée libre sur inscription. Merci d'être avec nous.
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2: Radio J. Et on revient à l'actualité en Israël avec notre correspondante à Jérusalem, Pascal Sunshine. Pascal, toujours pas de certitude sur le vainqueur des législatives du 27 octobre, mais depuis hier, de nouvelles révélations sur le Qatar Gate et une plainte en diffamation de l'ancien patron du Shin Bet contre Benjamin Netanyahou. Est-ce que vous m'entendez, Pascal? Ah, une difficulté à rejoindre Pascal, ce qui est assez inhabituel. Notre correspondante qu'on va tenter de retrouver, mais effectivement, on parle de ce qui se passe avec cette passe d'armes, en tout cas, entre l'ancien chef du Shin Bet et Benjamin Netanyahou, qui ne s'entendent absolument pas. Décision de Ronen Bar de porter plainte pour diffamation. Vous m'entendez, Pascal?
4: Oui, Lana.
2: Alors, justement, on en parle. Faites le point pour nous, s'il vous plaît.
4: Oui, absolument. Alors en fait, c'est peut-être ce qui explique aussi que le débat politique ne décolle pas et qu'à 12 jours du scrutin, ce soit encore les prémices de la guerre et le fiasco du 7 octobre qui plombe la campagne et qui fige les électeurs dans un coude à coude entre les deux blocs politiques, chacun restant sur ses opinions et ses certitudes, faute d'éléments clairs qui leur permettraient d'aller de l'avant. On découvre, par exemple, de nouvelles révélations sur le rôle toxique du Qatar avant et pendant la guerre. Yonatan Ourir, ce conseiller stratégique de Benjamin Netanyahou, toujours sous le coup d'une enquête pour ses liens avec le Qatar, alors qu'il était rémunéré par un cabinet américain de lobbying travaillant pour l'Émirat, aurait rencontré des responsables qataris en Europe pendant les premiers mois de la guerre. La police judiciaire l'aurait notamment interrogé sur une réunion à Berlin en juillet 2024, où Yonatan Ourir a rencontré Ali Al-Tawadi, le plus proche conseiller de l'émir du Qatar. Et Ourir n'était pas l'émissaire du premier ministre israélien, mais agissait dans le cadre de ses activités de consultant en images pour le Qatar. C'est une nouvelle pièce dans le dossier du Qatargate. L'enquête engagée par le Shin Bet sur les liens supposés de membres du cabinet Benjamin Netanyahou avec le Qatar. Et c'est d'ailleurs ce qui avait encore dégradé les relations déjà tendues entre le Premier ministre et le directeur du service de sécurité intérieure, Ronen Bar, qui a déposé hier son assignation en diffamation contre Benjamin Netanyahou, à qui il réclame 3 millions de shekels de dommages-intérêts. Il accuse le Premier ministre de mener contre lui une campagne de calomnie pour se défausser de ses responsabilités dans le fiasco du 7 octobre. « Je ne peux plus me taire », a déclaré Ronen Bar, qui explique s'être résolu à porter l'affaire devant la justice, puisque 3 ans après le drame, il n'y a toujours pas de commission d'enquête. Bar avait reconnu sa responsabilité personnelle dans l'échec de son organisation à protéger Israël contre l'attaque du Hamas et avait démissionné de ses fonctions quelques mois plus tard. L'ancien patron du Shin Bet détaille pas moins de 22 occurrences de novembre 2022 jusqu'au 1er octobre 2023, où il a mis en garde le chef du gouvernement sur une dégradation sécuritaire, la montée en puissance du Hamas et la nécessité de mesures proactives, dont l'élimination de Yahya Sinwar. Benjamin Netanyahou dénonce un coup médiatique et une nouvelle chasse aux sorcières politiques contre lui. Cela dit, évidemment, maintenant, où est la vérité, où est le mensonge? Benjamin Netanyahou n'est pas obligé de répondre à cette assignation judiciaire en tant que Premier ministre. Et en attendant, les Israéliens restent avec leurs questions qui ne trouveront pas de réponse avant le scrutin du 27 octobre.
2: Merci beaucoup, Pascal. On vous retrouve tous les jours sur Radio J.
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2: Il est 7h30. sur Radio J. Et nous vous accompagnons jusqu'à 9h, nous vous réveillons surtout dans l'actualité ce matin, et c'est la revue de la presse israélienne, comme chaque jour, avec les studios Qualita à Jérusalem.
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2: Et à Jérusalem, nous retrouvons notre correspondant Daniel Haïk. Daniel, la manchette du Yediot Aharonot et du Israel Hayom de ce matin est consacrée, on en parlait, à la démarche prise par l'ancien chef du Shin Bet, Ronen Bar, contre Benjamin Netanyahou.
5: Oui, il s'agit de la décision de Ronen Bar de porter plainte pour diffamation contre le Premier ministre israélien devant un tribunal de district israélien. J'ai décidé de ne plus me taire, a écrit Ronen Bar dans cette requête. C'est la manchette du Yediot qui affirme que cette plainte renferme des accusations très graves contre Benjamin Netanyahou. Jamais il n'y en a eu d'aussi grave, précise le Yediot Aharonot en sous-titre. Dans cette plainte, Bar accuse Netanyahou d'avoir mené contre lui une série d'accusations mensongères. Il détaille une liste de réunions, de mises en garde et de recommandations de la part de Ronen Bar qui sont intervenues avant le 7 octobre et qui sont restées lettres mortes pour le Premier ministre. Et le Yediot Aharonot publie également la réaction de Benjamin Netanyahou dès hier soir. Ronen, es-tu sérieux? Combien de vies aurions-nous pu sauver si seulement tu m'avais appelé au téléphone plus tôt ce matin-là?
2: Et puis le Israel Hayom aussi consacre plus de la moitié de sa première page à cette plainte.
5: Oui, et le quotidien gratuit cite Ronen Bar qui a affirmé « En l'absence d'une commission d'enquête, la vérité viendra des tribunaux ». Le Israel Hayom se demande si Netanyahou répondra à la plainte ou bien s'il utilisera, comme la loi le lui permet, son immunité parlementaire. Et pour illustrer cette affaire, le Israel Hayom nous montre une vieille photo de Benjamin Netanyahou et de Ronen Bar assis côte à côte au bon vieux temps, mais tout de même les visages fermes.
2: Et ce matin, plusieurs éditorialistes du Yediot Aharonot et du Israel Hayom commentent ce développement. Commençons par ceux Daniel du Yediot.
5: Oui, certains pointent un doigt accusateur en direction du Premier ministre, mais d'autres sont conscients aussi de la problématique de cette plainte. Ainsi, Avi Sakharov espère que Netanyahou n'utilisera pas son immunité parlementaire pour se protéger de cette plainte déposée par Ronen Bar. Ariella Ringel-Hoffmann est par contre plus nuancée. Elle écrit « C'est vrai que les accusations renfermées dans la plainte de Ronen Bar sont graves, mais elles peuvent aussi avoir un effet de boomerang, car si l'on est persuadé que l'échelon politique est responsable, cela ne réduit aucunement la responsabilité des patrons de la sécurité nationale israélienne. » Oz Bin Noun écrit pour sa part, toujours dans le Yediot Aharonot, Ronen Bar a choisi la voie la plus simple pour tenter de se disculper des graves accusations qui sont portées contre lui, à savoir de les déposer devant la porte de Benjamin Netanyahou, de telle sorte qu'au lieu que 90% du peuple n'accuse Ronen Bar d'être le principal responsable des carences du 7 octobre, il n'y en ait plus que 50%. D'une certaine manière, Ronen Bar est la meilleure chose qui pouvait arriver à Benjamin Netanyahou.
2: Et dans le Israel Hayom, la tendance est plus critique envers Ronen Bar.
5: Oui, le professeur Yuval Al-Bashan, qui est un juriste célèbre, écrit « Comme lors de cette nuit du 7 octobre, il est possible que Ronen Bar ait à nouveau échoué dans son estimation des dangers en déposant une telle requête, car désormais, les Israéliens vont suivre une enquête sur la base des accusations de Bar, mais si un seul document vient remettre en cause cette démarche, alors Ronen Bar verra l'édifice qu'il est en train de construire s'effondrer sur lui. » Itay Ilnai écrit que cette plainte dévoile les carences, mais aussi les faiblesses de Ronen Bar. Elle écrit que une relation toxique entre le chef du Shin Bet et Benjamin Netanyahou, une relation qui a conduit Bar à ne pas téléphoner à Benjamin Netanyahou au moment crucial dans la nuit du 6 au 7 octobre. Enfin, Shelly Mashala Yogev, la mère de Libby Yogev, assassinée le 7 octobre au Festival Nova, considère que cette plainte ne pourra en aucune manière remplacer une commission d'enquête.
2: Et puis en marge, le site N12 revient sur la visite du chef des renseignements égyptiens à Bas Kamel le 26 septembre 2023 en Israël.
5: Oui, c'est apparemment au cours de cette visite que Kamel aurait fourni des informations sur l'imminence d'une offensive massive du Hamas en Israël. Netanyahou a demandé qui a pu rencontrer ce jour-là Abbas Kamel, car lui, affirme-t-il, il ne l'a pas rencontré. Le site N12 cite en évidence des responsables sécuritaires israéliens qui affirment n'avoir absolument pas vu Abbas Kamel ce jour-là en Israël. Et ce matin, comme surprise, la chaîne publique Kan révèle que finalement, il n'y a pas eu de visite de la part du chef des renseignements égyptiens ce jour-là. jour-là, mais seulement une visite en avion de plusieurs hommes d'affaires égyptiens qui ont atterri à l'aéroport Ben Gurion et qui sont restés une heure en tout et pour tout en Israël, des hommes d'affaires dont l'identité est connue des autorités. Donc tout cela, ce n'était apparemment qu'une fake news.
2: Le Maariv a choisi, lui, de consacrer ce matin sa page d'ouverture à un dossier inattendu, celui des tremblements de terre en Israël.
5: Oui, le Maariv explique en effet qu'il y a effectivement des risques sérieux de tremblements de terre, un scénario catastrophe qui pourrait se produire en Israël en 2027, figure parmi les priorités des estimations du chef d'état-major de Tzahal, Eyal Zamir. Pourquoi 2027? Eh bien parce qu'il y a 100 ans, en 1927, s'est produit le dernier grand tremblement de terre qui avait coûté la vie à 300 personnes sur la terre d'Israël et fait des milliers de blessés. Le tremblement de terre s'était produit au-dessus de la fissure syro-africaine et selon les sismologues, eh bien, la probabilité la plus élevée est qu'un tremblement de terre de ce type se produise une fois tous les siècles, tous les 100 ans. Et donc, dans ces estimations de l'armée, en particulier de la défense passive, en cas de tremblement de terre d'une puissance semblable à celle de 1929, les dégâts seront considérables, en particulier dans les villes du nord du pays comme Kiryat Shmona, Rosh Pina, Migdal HaEmek et Tibériade. L'armée a donc décidé de se préparer au mieux à un tel scénario et c'est en première page d'ouverture du Maariv de ce matin.
2: Et puis on va terminer cette revue de la presse avec l'édition hebdomadaire d'ActuJ.
5: Oui, effectivement, cette semaine, ActuJ consacre son dossier principal à la résurgence de l'antisémitisme en Europe avec un titre choc. L'Europe est-elle toujours sûre pour les Juifs? En sous-titre, une constatation, de plus en plus de Juifs envisagent de quitter l'Europe. Également dans ActuJ de ce matin, une interview de Bernard-Henri Lévy qui évoque le jour où il a redécouvert les trésors du judaïsme. Et comme chaque semaine sur ActuJ, de nombreuses chroniques et articles sur la communauté.
2: Merci beaucoup, Daniel. On vous retrouve évidemment chaque matin à 7h et 7h30.
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2: Merci de votre fidélité. Dans quelques instants, c'est le billet d'humour avec Myril Pénélope qui sera avec nous et l'invité politique de David Revaud-Allonnes, c'est Frédéric Dabi, directeur général de l'IFOP. Ce sera l'occasion avec lui de revenir sur les derniers sondages à l'approche de la présidentielle. Et puis ce sondage en particulier publié par Franc-Tireur Mag, 34% des hommes de moins de 35 ans qui connaissent Alain Soral se disent aujourd'hui proches de ses idées. 12% des proches de LFI adhèrent aux idées d'Alain Soral contre 7% au Rassemblement National, donc en proportion de son électorat. LFI, c'est le premier parti des Soraliens. Voilà ce que nous apprend donc le magazine Franc-Tireur. On aura l'occasion d'en parler et surtout David avec son invité. Et puis à 8h30, on va parler de la France qui sent les dits, le saccage de la beauté avec l'essayiste Jonathan Sixou qui a consacré ses précédents livres déjà à la ville et à la capitale, qui a mis l'histoire de France à table avec notamment Triomphe et un festin, et bien qui publie aujourd'hui chez Fayard dans la collection Pensée libre, le saccage de la beauté, pourquoi notre monde sans l'édit, un court essai de 128 pages dans lequel il dresse un réquisitoire contre l'enlaidissement des paysages, des villes, des corps, de la langue, de l'art au long d'une beauté qu'il juge exigeante, fondée sur l'effort, la culture et le respect d'autrui. Selon lui, Paris est devenu moche et il nous expliquera pourquoi. Donc tout à l'heure à 8h30, ce sera à suivre donc sur Radio J. Vous pouvez évidemment nous regarder aussi sur notre chaîne YouTube. N'hésitez pas à commenter et à partager sur tous vos réseaux sociaux. À tout de suite.
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2: Merci de votre l'infidélité. Ce matin, dans quelques instants, David Revaud-Allon et son invité Frédéric Dabi, directeur général de l'IFOP. Bonjour David.
8: Bonjour Ilana, bonjour à tous.
2: Et oui, on va retrouver votre invité en visio dans quelques instants si vous voulez vous connecter sur YouTube. Mais d'abord, c'est l'humour. L'humour ce matin, signé Meryl Pénélope. Bonjour ma chère.
9: Bonjour tout le monde, bonjour David, bonjour Ilana. Je suis ravie d'être là comme d'habitude. Bon, je vous dis la vérité, au début, voilà, j'allais vous parler des lycéens, de la politique, parce que vous avez vu maintenant que je suis une grande experte. De la Starac aussi, enfin des choses vraiment importantes quoi.
2: Oui.
9: Oui, la Starac, c'est très important pour moi, je peux rien entendre. J'ai besoin aujourd'hui de parler d'un fléau qui nous touche tous, de près ou de loin. D'ailleurs, deux fléaux, on va en parler un peu plus tard, du deuxième. Voilà, ça ne dérange personne là qu'on soit en août depuis 5 mois.
2: Si, moi, non, ça me dérange.
9: Je sais pas.
2: J'en peux plus.
9: Non, mais moi, les moustiques, stop en fait.
8: Je confirme.
9: Mes cheveux qui gonflent, la transpi, le soleil, et les gens heureux là qui te sortent. Ça va, on va pas se plaindre quoi, hein, quand même, c'est mieux que la pluie. Faut vraiment que j'arrête avec cet accent belge à chaque fois que j'imite des vieilles dames. Enfin, vraiment, ça devient gênant pour tout le monde. Non, mais vraiment.
2: Non, je suis d'accord.
9: Mais qui a décidé que le soleil c'était mieux que la pluie? Les meufs aux cheveux bouclés qui se font des brushings, faut arrêter là, franchement, vraiment. Les manteaux et les kawaii, eux aussi, veulent bosser. Ça y est, moi je veux manger des raclettes, ça y est, les arbres, ils sont en automne. Moi je suis en sueur, je n'en peux plus. Voilà, alors j'ai un message à faire passer à tout le monde. Ramassez vos déchets, éteignez la lumière, plantez des arbres, faites n'importe quoi, mais par pitié pour que ce réchauffement climatique cesse. Et si vous ne faites pas pour vous, faites-le pour moi, parce que là je craque. Carrément, je vais vous dire un truc maintenant, quand je me lève, j'ouvre les volets, je vois qu'il fait bon, je suis là, non. Je vais pouvoir mettre un t-shirt, j'en peux plus. Non, vraiment, ça ne s'arrêtera jamais. Bon, à pire, après, il y a quand même pire que d'avoir chaud. Oui. Et là, on en vient au deuxième fléau. C'est d'avoir chaud, mais en participant à l'Aerox. Non mais vraiment, je n'en peux plus. Qu'est-ce que c'est que ce truc? J'y comprends rien. Ça sert à quoi? Le sac à dos Basic Fit, ça vous a pas suffi, les gars?
2: C'est quoi? Dites-nous.
9: Bon, l'Aerox, c'est comme l'intolérance au gluten. C'est arrivé comme ça d'un coup en 2017. Voilà. C'est une compétition de fitness où t'as des ateliers, tu soulèves des poids, tu fais de la course et à la fin tu gagnes le droit de faire chier tout le monde sur les réseaux avec ça et le droit de dire que t'es un athlète apparemment. Hein. Et il s'avère qu'il y en a une qui a participé à l'Aerox et qui s'est fait caca dessus pendant une épreuve.
2: Elle a continué.
9: Elle a une diarrhée, mais elle a continué. Voilà, elle a expliqué que c'était vraiment pour le plaisir du sport, de la compétition, mais apparemment pas du respect des autres. Hein. Et il y a quand même des mecs qui ont trouvé ça hyper normal et limite ils étaient là, ouais mais quel athlète. Donc en fait moi j'ai un message, c'est-à-dire que nous les meufs dont je fais partie, hein, qui préférons manger gras, gros, on pète dans le lit avec nos mecs pendant qu'ils dorment, le moment où ils bougent et qu'ils le sentent, hein, ils le savent, ils sont là mais t'es dégueulasse. Mais alors par contre pour l'amour de l'Aerox, c'est ok de se chier dessus. Non mais vraiment. Et là j'ai parlé à quelqu'un qui fait des compétitions d'Aerox, il m'a dit, moi je ne crois pas en Dieu ni en être supérieur, mais je crois en l'Aerox et en moi-même. Alors déjà faut une telle confiance en soi pour ne croire qu'en soi-même, mais vraiment un tel niveau d'égocentrisme pour se dire dès qu'il t'arrive quelque chose de fou, c'est parce que je suis moi. Genre tu trouves 500 balles par terre, le gars il est là, bah c'est grâce à moi en fait, j'ai su baisser la tête au bon moment.
2: Donc vous là en ce moment votre combat c'est le soleil et l'Aerox.
9: Alors évidemment que non, j'aimerais aussi combattre mes rides sur le front, mais la seule arme c'est le Botox, donc s'il vous plaît on en reparle quand j'aurai 400 euros sur mon compte pour le faire. D'ailleurs moi j'ai regardé les combats de Monsieur Dabi. Voilà, donc je me permets, apparemment, Monsieur Dabi, vous, votre combat, c'est de décrypter ce que pensent les Français, pourquoi ils changent d'opinion et comment ces évolutions peuvent peser sur les élections à l'approche de la présidentielle de 2027. Je prends mon air sérieux pour parler politique. Et vous soulignez donc l'absence de candidats réunissant à lui seul une adhésion majoritaire. Waouh! Merci pour cette profonde analyse qui, en résumé, veut dire qu'aucun candidat ne plaît à tout le monde et c'est d'ailleurs pour cela qu'il y a plusieurs candidats. Voilà, je vous traduis un peu. En tout cas, j'ai vraiment hâte vivement votre prochaine enquête l'IFOP sous le choc dans le Pas-de-Calais, la majorité vote RN et faites attention, s'il pleut, prenez un parapluie. Voilà, des études à 30 000 euros et 3 mois d'enquête plus tard, l'analyse de Monsieur Dabi, les Français sont indécis ou gémeaux. En fait, j'ai compris.
2: Je suis Gémeaux.
9: Mais c'est bien pour ça que j'ai fait un petit. J'allais dire Balance, hein, j'ai changé. Hein. En fait, j'ai compris. L'IFOP ne prédit pas l'avenir politique. Il nous explique pourquoi il n'y aura toujours pas d'avenir. Et Monsieur Dabi, vous êtes là pour annoncer demain ce que l'on savait hier avec les chiffres d'aujourd'hui. Et vous êtes payé pour ça. Et je trouve ça génial. Vous êtes un génie, vraiment.
2: Voilà. S'il nous écoute, il pourra réagir au micro de David dans quelques instants. Merci beaucoup, en tout cas.
9: Mais oui, j'ai juste une petite actu. Mon spectacle ne se jouera pas cette semaine, samedi, se jouera dimanche. Donc voilà, pour tous ceux qui feront Shabbat, vous pouvez dire.
2: Ah bah ça, c'est une bonne nouvelle.
9: Vous êtes à présent prendre une place.
2: Absolument. Et on peut vous voir aussi sur vos réseaux sociaux. Merci, merci à vous, Meryl.
9: Merci beaucoup.
2: Tout de suite, votre invité, David. C'est Frédéric Dabi, directeur général de l'IFOP.
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10: Bonjour Frédéric Dabi.
11: Bonjour David Rodanan, bonjour à votre plateau et à votre humoriste très sympathique.
10: Vous êtes directeur général de l'IFOP, spécialiste en sociologie politique et analyse électorale. Et justement, vous avez des données toutes fraîches, un sondage IFOP fiducial sur le climat politique après la victoire de Raphaël Glucksmann. Raphaël Glucksmann désigné dimanche soir candidat du PS et du pôle social-démocrate au premier tour de la primaire avec 66% des voix, victoire nette. Est-ce que c'est susceptible de lui donner une dynamique? Est-ce que vous la mesurez dans ce sondage?
11: Alors, effectivement, vous le disiez, c'est la première enquête qui a été réalisée après la victoire de Raphaël Glucksmann à la primaire. On sait que traditionnellement, une victoire et une primaire, même une petite primaire, donne une sorte d'impulsion. Benoît Hamon était monté à 18%, Valérie Pécresse également, et on peut bien sûr rappeler François Fillon et François Hollande qui avaient agenté les 30%. Là, ce qui est intéressant dans cette enquête, c'est qu'il y a un élément de continuité très forte. Marine Le Pen toujours en pole position, à des niveaux stratosphériques, qui rappellent ceux de François Mitterrand en 1988. Mais en dehors de ça, on voit que rien n'est figé, rien n'est acquis et un événement de campagne important, en l'occurrence cette victoire à la primaire, change la donne avec effectivement pour Raphaël Glucksmann un effet désignation, un effet élection, puisque dans toutes les hypothèses, par rapport à celle d'il y a une dizaine de jours, il gagne 2 à 3 points. Alors il n'est pas en situation d'être au second tour, mais très clairement, on voit que la clarification de la primaire avec le rejet de la ligne LFI, en tout cas de l'alliance du PS avec LFI, donne cette clarification. Un Jean-Luc Mélenchon très fort, entre 16 et 17%, et en situation d'être au second tour dans 2 hypothèses sur 4. Et un Raphaël Glucksmann qui arrive à capter de l'électorat Mélenchon 2022, de l'électorat Macron, et qui est lui aussi en situation plutôt de légère dynamique, bien sûr à confirmer.
10: Alors, est-ce que justement, dans pas mal de configurations, il est à 2 points, Raphaël Glucksmann, de Jean-Luc Mélenchon? Est-ce qu'il est susceptible de lui reprendre des parts de marché électoral, ou est-ce que ce sont des clientèles électorales bien distinctes?
11: Alors, ce qui est intéressant pour Raphaël Glucksmann, c'est qu'il a 2 sources électorales. Il a l'électorat Macron 2022, l'électorat plutôt de centre-gauche, et il arrive à faire revenir un électeur Macron 2022, premier tour sur 5. Ça paraît peu, 20%, mais ça fait déjà 5 points d'acquis. Et puis, il arrive à prendre un électeur Mélenchon sur 5 de 2022. Effectivement, on se souvient, il y a beaucoup d'électeurs de centre-gauche socialistes qui, par vote utile, pour éviter un second tour Le Pen-Macron, avaient voté Jean-Luc Mélenchon. Donc d'un côté, on a un Raphaël Glucksmann qui profite de ces 2 sources, de l'autre, on a un Jean-Luc Mélenchon qui profite de cette clarification d'une ligne plutôt anti-LFI s'agissant du candidat PS, puisqu'il arrive à faire les poches, à profiter d'un vote utile au détriment de l'électorat Tondelier. Marine Tondelier était à 3 et 4%, elle n'est plus qu'autour de 2%. Clairement, il y a un électorat écologiste qui va chez Jean-Luc Mélenchon. Il y a à presque 6 mois, ça sera le 18 octobre prochain, à 6 mois du premier tour de l'élection présidentielle. On a ces 2 lignes de gauche, ces 2 gauches irréconciliables, comme disait Manuel Valls, qui s'affrontent avec également un Édouard Philippe, un peu en recul, mais à un niveau plutôt élevé, qualifié lui aussi pour le second tour. C'est cette tectonique des plaques que la victoire de Raphaël Glucksmann a amplifié.
10: Ça veut dire que du côté du bloc central, il y a quand même une petite dynamique, parce que j'ai regardé du côté d'Édouard Philippe, parce que j'ai regardé les différentes éditions, il était déjà à 18, il avait rechuté, il remonte.
11: Oui, ça montre que les choses sont pas du tout figées. Il faut vraiment, alors, je reprends le terme de votre humoriste, on parle d'indécision. Effectivement, on est dans une élection présidentielle de renouvellement. Jamais l'indécision a été aussi forte. On ne connaît pas encore parfaitement l'offre électorale. On parlera peut-être de la percée de David Lisnard. Oui. Aucun candidat n'apparaît, si je puis dire, perdant à coup sûr. Même un Gabriel Attal, plutôt en difficulté, arrive lorsqu'il est testé seul autour de 13-15% selon les enquêtes. Et il est vrai qu'il y a cette sorte de bataille du côté de ce qui n'est pas Marine Le Pen d'un côté, Jean-Luc Mélenchon de l'autre, pour apparaître comme le meilleur réceptacle permettant d'éviter le second tour catastrophique pour beaucoup de Français du centre-gauche, de droite et du centre-droit, à savoir ce duel Mélenchon-Le Pen.
10: Alors, vous l'évoquiez, vous avez testé des hypothèses avec David Lisnard, notamment, et ce qui est surprenant, c'est que David Lisnard, il est devant le candidat officiel de LR Bruno Retailleau, avec 6 points et 5 points à Retailleau.
11: Alors, je ne serai pas sur cette course Retailleau-Lisnard, un point ce n'est rien, c'est la marge d'erreur. Non, ce qui est intéressant, c'est une petite dynamique en faveur de David Lisnard. Ses proches disent souvent il se passe quelque chose avec lui. On l'avait vu, David, il y a quelques semaines, dans l'enquête mensuelle fiduciale Paris Match Sud Radio, où il avait gagné 6-7 points de popularité en un mois. Là, c'est vrai qu'en à peine 10 jours, il est passé de 3,5 en intention de vote à 6. Alors, bien sûr, ça reste modeste, mais on voit qu'il peut peut-être incarner quelque chose, une ligne, déjà une forme de nouveauté. Hein. On est dans une élection de renouvellement et pour autant, excepté Raphaël Glucksmann, personne n'est une sorte de primo-candidat, personne n'incarne une forme de nouveauté. Hein. Quatrième candidature de suite pour Marine Le Pen et Jean-Luc Mélenchon. Les candidats du bloc central sont connus depuis assez longtemps, même Bruno Retailleau est allé au gouvernement. Mais d'un côté, Glucksmann, de l'autre, Lisnard incarne une ligne nouvelle. Et puis, il y a le substrat idéologique, la vision du monde de David Lisnard, très libéral, et c'était un segment qui était avant très étriqué en France. Hein. J'avais l'habitude de dire qu'on était libéral en France était une sorte de mot Voldemort. Il ne fallait pas le dire parce qu'on était sûr de perdre aux élections. C'est encore compliqué, mais dans le contexte de remontée de la dette de notre pays, d'inquiétude très forte des Français pour nos finances publiques, l'idée qu'il faut faire peut-être le ménage et essayer de revenir à l'équilibre séduit plus une partie non négligeable du corps électoral.
10: Alors, beaucoup s'inquiétaient d'une finale Mélenchon-Le Pen. Ce que vous dites, c'est que c'est pas du tout joué. C'est pas du tout certain.
11: Personne ne peut le dire. C'est vrai que dans 2 hypothèses sur 4, ce n'est pas rien, 1 sur 2, on a probablement un second tour, Jean-Luc Mélenchon, Marine Le Pen. Des confrères même donnent systématiquement Mélenchon-Le Pen. Nous sommes à 6 mois du vote, il y a encore beaucoup d'indécis. La campagne commence à peine, mais c'est vrai que le spectre, le juin 40 électoral, comme disait une participante IFOP, un groupe qualitatif, que représenterait le second tour Le Pen-Mélenchon, peut faire bouger les lignes très fortement. Et on voit, hein, c'est d'ailleurs pour ça que beaucoup d'électeurs du centre, de gauche et de centre-droit veulent organiser une primaire, même s'il est peut-être, et je pense que c'est le cas, très tard, parce qu'il faut absolument factoriser, réduire l'offre électorale pour essayer de trouver le réceptacle, celui ou celle qui sera capable d'éviter ce second tour jugé catastrophique par beaucoup de Français.
10: Alors, vous évoquiez le niveau stratosphérique, hein, je vous cite, de Marine Le Pen. Un mot sur les conséquences de l'affaire Bardella, vous savez, les déclarations antisémites qui ont été publiées par Mediapart. Lui, le président du RN, il dément, il annonce avoir porté plainte, mais est-ce qu'il y a eu un effet dans l'opinion? Visiblement, pas du tout.
11: Bah, je vais être très catégorique, vous le dites, absolument pas. Aucune conséquence. Marine Le Pen est même en progression d'envoyer un point ou deux par rapport à l'enquête d'il y a une dizaine de jours. Il faut fiducial pour LCI, Figaro et Sud Radio. C'est vrai que 34-36%, dans ce qui est très frappant, c'est deux choses. D'une part, elle a entre 17 et 19 points d'avance sur le deuxième, qu'il soit Mélenchon ou Édouard Philippe, c'est très spectaculaire. Et puis, quelque chose que je n'avais quasiment jamais vu dans la structure électorale de Marine Le Pen, elle est 34%. Si on prend par exemple l'hypothèse d'Édouard Philippe, où elle est à 35%, elle est au-dessus de sa moyenne dans deux catégories, les retraités et les salariés. Elle arrive à faire le lien entre la France du travail, indispensable pour gagner une élection présidentielle, et la France des retraités qui, sociologiquement, qui a un poids démographique très fort, là c'est un atout appréciable. Elle est en situation de gagner le premier tour, c'est-à-dire d'arriver nettement en tête. Maintenant, reste à convaincre au second tour, et c'est peut-être dans ce cadre-là que l'affaire Bardella, si elle rebondit, si elle feuilletonne, comme vous dites, peut avoir un effet de poison lent et la gêner. Pour l'instant, soyons clairs, ce n'est absolument pas le cas.
10: Alors, puisqu'on parle d'antisémitisme, l'IFOP pour Franc-Tireur a mené une enquête sur l'activiste antisémite Alain Soral. Et même si Soral reste une figure marginale, puisque seulement 6% des Français se disent proches de ses idées, il exerce une influence sur les plus jeunes. Parmi les 18-24 ans qu'ils connaissent, près d'un sur deux a regardé ses vidéos, un sur trois se dit proche de ses idées. Et si 13% des Français Français reconnaissent avoir en eux une part d'antisémitisme, ce qui est déjà inquiétant. Cette proportion atteint 32% parmi les Français proches des idées d'Alain Soral, 49% chez ceux qui s'en disent très proches. Et puis, ce qu'on réalise, c'est que cet antisémitisme diffusé par Soral, il a infusé des deux côtés de l'échiquier politique, et notamment chez les électeurs LFI.
11: Oui, vous avez parfaitement résumé cette enquête IFOP pour Franc-Tireur. 6% de Français proches de Soral, c'est quand même très peu. Son taux de notoriété n'est pas très fort. Mais malheureusement, auprès de certaines poches, notamment une partie de la jeunesse, il est plus connu. Peut-être lié à son contenu, mais aussi lié à la manière. Les vidéos, les réseaux sociaux, sortir des médias traditionnels. Alors, sur porter une part d'antisémitisme en soi, je suis un peu réservé sur la question. Je préfère nos dispositifs où on essaye de soumettre les Français à des préjugés antisémites. Ce qu'il faut dire, c'est que dans une énorme majorité de la population française ne partage pas de préjugés antisémites, mais il y a des catégories de population qui les partagent plus que la moyenne, notamment une partie de la jeunesse, notamment une partie des sympathisants de la France insoumise, et notamment une partie minoritaire, mais une partie des Français de confession et de culture musulmane.
10: Alors, une question sur la campagne. Qu'est-ce qui domine les préoccupations des Français aujourd'hui ? Est-ce que c'est le pouvoir d'achat, comme en 2022, ou est-ce que la sécurité, les questions internationales, l'immigration jouent aussi ?
11: Pour l'instant, la campagne n'a pas choisi son thème, mais c'est vrai, vous l'avez dit, il y a une pluralité de thèmes. L'insécurité, vous avez raison d'en parler, hein, on sort d'une campagne municipale où l'insécurité a été le premier déterminant du vote. Et si je mets de côté les régionales de 2015, qui avaient eu lieu quelques semaines après les drames du 13 novembre du Stade de France, du Bataclan et des terrasses, c'était la première fois depuis le 21 avril 2002 que l'insécurité était l'enjeu majeur. Le pouvoir d'achat est un enjeu très fort. En plus, pour la première fois, il est couplé à la dette, il est couplé à un enjeu macroéconomique qui, elle aussi, cette dette, cette inquiétude sur le devenir de nos finances publiques devient un enjeu central qui fait bouger les lignes, ce qui explique peut-être la percée de David Lisnard. Voilà, il n'y a pas encore d'enjeu très fort. La question de la jeunesse, la question de l'éducation, on voit à travers les mouvements de lycéens, est également centrale. Mais c'est vrai qu'on peut anticiper que 2027, présidentielle de renouvellement, comme 95, comme 2007, sera une présidentielle où la question du pouvoir d'achat sera centrale, dans un contexte où, il faut le rappeler, le chômage, qui était la première préoccupation des Français jusqu'en 2018, n'est plus que la 12e préoccupation, l'injustice.

0: Tout le monde est invité à aller sur le site des Voix Juives, se connecter et répondre à un questionnaire sur la vie quotidienne, sur les espoirs, sur les craintes, sur l'antisémitisme, sur le rapport à Israël, mais tout simplement sur les préoccupations citoyennes des Français de confession et de culture juive.
1: Merci Frédéric Dabi d'avoir répondu aux questions de Radio G. Très bonne journée.

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1: Bonjour à toutes et à tous, bon réveil et bienvenue sur RCJ en ce jeudi 15 octobre 2026, il est 8h.
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1: Au programme de cette édition, la droite se déchire en Israël et nouvelle confrontation entre Ronen Bar, l'ancien chef du Shin Bet, et le premier ministre israélien. Les détails avec notre analyste de l'actualité israélienne Rina Bastis, puis l'invité de cette édition, Noé Friedman, chargé d'études au pôle politique et actualité de l'IFOP. Il co-signe avec François Cros l'enquête de Jordan à la mer, quand le poison de l'antisémitisme infuse aussi les milieux de gauche. L'actualité tout de suite sur RCJ.
2: Le journal Victor Benchimol.
1: Bonjour Victor.
3: Bonjour Elsa, bonjour à tous. Un enfant de 10 ans a été tué hier après une explosion survenue dans une benne à ordures en feu à Modine Elit, ville à majorité orthodoxe de Cisjordanie. La police a ouvert une enquête pour déterminer les circonstances exactes de l'explosion. Les premiers bulletins de vote pour les élections israéliennes du 27 octobre ont été déposés dans la nuit par les diplomates israéliens à l'étranger, autorisés à voter jusqu'à demain matin 6h. Tous les bulletins de vote seront acheminés par avion vers Israël. Tsahal annonce la fin d'une opération de 4 mois dans le nord de Gaza, à l'est de la ligne jaune. Selon l'armée israélienne, 100 terroristes ont été éliminés et environ 8 km de tunnels neutralisés. Selon le journal britannique The Guardian, Israël n'aurait pas encore donné son feu vert au premier chantier du Conseil de paix pour Gaza. À l'heure actuelle, les entreprises et les camions chargés de démarrer les travaux ne peuvent pas y entrer. Le Conseil de paix espère toutefois obtenir le feu vert d'Israël après les élections législatives du 27 octobre. Le président israélien Yitzhak Herzog a rencontré son homologue du Bahreïn au palais présidentiel de Bakou en Azerbaïdjan, en marge du 7e sommet de la conférence pour l'interaction et les mesures de confiance en Asie. Les discussions ont porté sur le renforcement des accords d'Abraham et les moyens d'élargir le cercle des pays engagés dans la normalisation de leurs relations avec Israël. Benjamin Netanyahou s'oppose à une attaque préventive contre la République islamique d'Iran avant les élections. Invité de la radio militaire Galei Tzahal, il a déclaré que ce n'était pas le bon moment.

0: Iran, tout en mettant en garde sur la possibilité que les ennemis d'Israël commettent des attentats. Benjamin Netanyahou doit être jugé pour crime de guerre. Voici ce qu'a déclaré hier la prix Nobel de la paix 2026, Navi Pillay. Dans un entretien accordé à Sky News, elle a qualifié de blessante et insultante la réaction israélienne à sa victoire. Elle s'en est également prise au président américain Donald Trump, l'accusant d'employer une rhétorique susceptible d'inciter à la violence. Le Premier ministre britannique Andy Burnham a catégoriquement rejeté la possibilité d'un accord de coalition avec le Parti Vert. Au début du mois, le parti avait adopté une motion qui affirme que le sionisme est un racisme. C'est faux, c'est antisémite. Nous ne voulons avoir aucun lien avec cela, a déclaré le chef du gouvernement britannique. En France, dans le cadre du mouvement lycéen, le syndicat de police Alliance a annoncé déposer plainte contre l'État pour mise en danger contre de la vie d'autrui. En cause, les injonctions contradictoires faites aux policiers. Ces derniers sont esselés, trahis, abandonnés, exposés à la violence et livrés à la vindicte, selon le syndicat. À noter que près de 8000 personnes ont été placées en garde à vue depuis le début du mouvement. 26 placées en détention provisoire, selon un bilan du ministère de la Justice. Le ministre de l'Éducation nationale, Édouard Geffray, rencontrera les principales organisations lycéennes cet après-midi à 17h30. Le parquet antiterroriste a requis le placement en détention provisoire du collégien qui a blessé par balle un principal et une enseignante à Aubagne. L'adolescent de 14 ans reconnaît les faits, mais assure ne pas avoir voulu tuer. D'après le parquet national antiterroriste, il invoque plutôt une volonté de vengeance en raison d'un harcèlement des professeurs et ses camarades. L'information non corroborée à ce stade des investigations. Un sondage IFOP réalisé pour LCI et Sud Radio après la victoire de Raphaël Glucksmann à la primaire social-démocrate maintient Marine Le Pen largement en tête des intentions de vote, mais donne Édouard Philippe qualifié au second tour 2 points devant Jean-Luc Mélenchon. Raphaël Glucksmann arriverait derrière avec 13,5% des voix. Puis à noter qu'un autre sondage Odoxa Backbone pour Public Sénat attribue 18% des voix à Jean-Luc Mélenchon qualifié au second tour, 1 point devant Édouard Philippe qui reste plus populaire que Gabriel Attal. La candidate du Rassemblement National Marine Le Pen est également en tête du premier tour dans tous les cas de figure avec environ 38% des voix. En 2025, en France, 111 femmes ont été tuées par leur conjoint ou leur ex-conjoint. Un chiffre en hausse de 4% sur un an selon les dernières données du ministère de l'Intérieur. Le portrait de la militante iranienne Narges Mohammadi a été affiché hier sur la façade de la mairie de Paris-Centre. Pour son combat contre la peine de mort et pour la liberté du peuple iranien, Narges Mohammadi a été condamnée en Iran à un quantum cumulé de plus de 40 ans de prison. En 2023, elle remporte le prix Nobel de la paix. La France doit s'engager pleinement dans le soutien du peuple iranien, a déclaré son fils Ali Rahmani, présent à la cérémonie.
1: La pression sur elle s'est énormément accentuée. C'est également le cas sur ma famille. Cependant, elle reste courageuse, elle reste combative, elle a énormément de soutien et on espère qu'on pourra continuer avec ça. Elle compte bien y continuer. Ma mère dirait, ne pensez pas que à moi, pensez également aux autres. Pensez au combat des Iraniens et des Iraniennes en Iran. Le régime s'est affaibli, certes, mais l'oppression est devenue beaucoup plus pire qu'avant. La population vit dans une sorte de cauchemar assez difficile, assez compliqué. Certes, le régime est affaibli, mais cependant, il reste au pouvoir et il est plus brutal que jamais.
0: Lors de la cérémonie, le maire de Paris-Centre, Ariel Veil, a affirmé que son portrait resterait accroché jusqu'à ce que Narges Mohammadi vienne le décrocher elle-même.
2: On sait que ces mesures-là sont importantes, qu'elles sont scrutées, qu'elles sont utilisées sur les réseaux sociaux et qu'elles parviennent souvent d'ailleurs aux victimes. Donc il s'agit d'abord de soutenir Narges Mohammadi, mais au-delà, il s'agit de mettre une pression sur un régime aujourd'hui tortionnaire, sanguinaire, pour qu'il arrête de tuer sa jeunesse et qu'il libère ses prisonniers, dont Narges Mohammadi.
3: Merci beaucoup Victor Benchimol, 8h06 sur RCJ. Restez avec nous dans un instant, l'actualité israélienne avec Rina Bassiste.
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3: 8h08 sur RCG, l'analyse de l'actualité israélienne, c'est avec vous, Rina Bassiste, journaliste analyste, bonjour.
9: Bonjour Elsa, Victor, Boker Tov.
3: Et on commence, Rina, par une nouvelle confrontation entre l'ancien chef du Shin Bet, Ronen Bar, et le premier ministre israélien et candidat aux législatives Benjamin Netanyahou. Ronen Bar attaque Benjamin Netanyahou en diffamation, toujours la question de la responsabilité du 7 octobre au cœur du débat.
9: Oui, il faut dire que Ronen Bar a déjà annoncé il y a quelques semaines qu'il va porter plainte contre le premier ministre, disant que voilà, il y a cause de diffamation ici, qu'il il prétend comme si Ronen Bar savait, avait des informations, des renseignements sur ce qui s'est Hamas était en train d'organiser. Et l'attaque qui était voilà en train d'être lancée et qu'il n'a pas transmis ces informations, c'est en fait l'idée de Premier ministre Benjamin Netanyahu et que c'est Ronen Bar, c'est les services de renseignement, c'est les Shin Bet, c'est les Mossad, tout le monde sont responsables et, sauf lui qui savait rien du tout et qu'on l'a pas réveillé et, les matins de 7 octobre à l'heure pour voilà lui expliquer ce qui se passe. Et d'ailleurs, il a dit ça dans une post sur X il y a plus ou moins un mois, en septembre 28, disant justement, il a réagi à des publications de la part de Wall Street Journal et de Atlantic, comme s'il y avait des avertissements directs de la part du service de renseignement égyptien, qui est même venu en Israël pour lui parler. Et donc c'était à ce moment-là, avec ces révélations, que Netanyahou a dit « ça s'est jamais passé comme ça ». Et d'ailleurs, rien de tout ce qui s'est passé, voilà, la faute est surtout sur Ronen Bar. Et cela explique justement cette plainte que Barr a déposée, réclamant 3 millions de shekels en compensation pour cette affirmation fausse, il dit.
3: Et Benjamin Netanyahou qui répond sur X, un post assez long, et qui lui dit notamment, je cite, « Combien de vies aurions-nous pu sauver si seulement tu m'avais appelé à temps ?» Là, ça prend une ampleur, on est à moins de 2 semaines des élections, encore plus forte, et la réponse de Benjamin Netanyahou, elle est encore plus virulente qu'avant.
9: Oui, bien sûr, ça devient un sujet très central pour la campagne électorale. Et on sait très bien que pendant 2 mois et même on peut dire 2 ans que Benjamin Netanyahou refuse qu'on met en place une comité d'enquête justement pour investiguer, pour voir, pour comprendre, pour connaître tout ce qui s'est passé avant le 7 octobre, les jours de 7 octobre et même les semaines après, comment tous les systèmes, si c'est les systèmes politiques ou les systèmes sécuritaire, comment les systèmes ont réagi dans les jours d'après. Et c'est là, en fait, le cœur du problème, parce que peut-être il y a la question, est-ce que on aurait dû le réveiller, on n'aurait pas dû le réveiller, est-ce que c'était fait, est-ce que c'était pas fait. Mais ça, c'est juste un détail dans un tableau qui est beaucoup, beaucoup plus large. D'abord, tous les mois avant, où il y avait cette concept, comme la conceptia, comme on dit en hébreu, comme si on peut vivre avec un Hamas affaibli à côté, ce qui était complètement faux, a priori. Ça, c'est une chose. Et après, il y avait aussi tous les échecs de tous les systèmes les jours de cet octobre. Et c'est pas juste à 6h29. Ça a duré toute la journée et même les jours après. On a bien vu que ceux qui sont venus au secours, d'abord, c'était des citoyens qui sont arrivés sur place. C'était pas les forces d'armée. Ça, c'était même après que Benjamin Netanyahu a reçu les informations, c'est incontestable, et tout c'est voilà les manques de les manques de d'équipement, et le fait est que l'armée de l'air n'a pas bombardé par exemple le tous ces groupes de terroristes qui étaient sur les terres israéliennes. Donc il y avait une accumulation des échecs en ce moment-là. C'est pas juste la question: est-ce qu'il fallait ou pas réveiller Benjamin Netanyahu, et à qui la faute?
3: Et enfin, Rina Oferwinter, qui conduit la liste de droite Amecha Israël, poursuit sa route en vue des élections dans moins de 2 semaines, on le rappelle, malgré le retrait du numéro 8 de sa liste et plusieurs sondages qui le donnent à peine au seuil d'éligibilité.
9: Oui, vous avez raison, parce qu'il y a plusieurs sondages justement publiés ce matin. La plupart disent que Amecha Israël, à partir de Oferwinter, ne passera pas le seuil d'entrée dans la Knesset, qui est de quatre sièges. Il y a un sondage qui dit oui, c'est encore possible. Donc, on va voir. On a encore quelques jours dans la politique israélienne. C'est une temps assez longue. Ça peut encore changer. Mais manifestement, le désistement de David Ben-Sion, qui est une figure, même s'il était 8 sur la liste, donc a priori pas vraiment éligible, mais quand même il y a quelque chose de symbolique, parce que c'est une figure importante parmi les colons en Cisjordanie. Et ça montre aussi qu'il y a une vraie compétition sur les votes de ces gens-là, les votes qui normalement soutient les partis de zionisme religieux, la partie de Bezalel Smotrich. C'est lui, en fait, qui est à l'origine, ses supporters ou ses associés qui étaient à l'origine à tous ces affiches sur les routes, disant David, il faut que vous vous retirez pour protéger l'État. En réalité, c'est vraiment se protéger Monsieur Smotrich et son parti, parce que sinon Smotrich et son parti risquent aussi de ne pas passer le seuil d'entrée dans la Knesset.
3: Merci beaucoup Rina pour toutes ces explications. 8h14 sur RCJ, restez avec nous. Dans un instant, enquête de l'IFOP sur l'antisémitisme à gauche, on en parlera avec Noé Friedman, chargé d'études au pôle politique actualité.
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3: 8h16 sur RCJ, de Jordan à la mer. Quand le poison, l'antisémitisme infuse aussi les milieux de gauche, c'est l'enquête de la Fondation Jean Jaurès que vous co-signez avec François Cros, Noé Friedman, chargé d'études au pôle politique et actualité de l'IFOP. Bonjour.
12: Bonjour.
3: Merci beaucoup d'être notre invité ce matin sur RCJ. Cette enquête qui montre que l'antisémitisme, en tout cas tous ces poncifs, ils sont à la fois en réalité dans cette radicalité, que ce soit à l'extrême gauche et à l'extrême droite. Qu'est-ce qu'il y a eu de nouveau, peut-être surtout dans le public de gauche, dans ce peuple de gauche? C'est une méconnaissance et des poncifs antisémites qui sont encore très forts.
12: Oui, alors tout d'abord, pour remettre l'étude dans son contexte, la Fondation Jean Jaurès nous a appelés, nous, l'IFOP, pour essayer de quantifier l'antisémitisme à gauche. Depuis le 7 octobre 2023, on a pu voir beaucoup de polémiques antisémites qui venaient de la gauche, des caricatures de Cyril Hanouna, d'autres propos ou actes ou actions, tweets à connotation antisémite à gauche. Donc la Fondation Jaurès a essayé de voir si c'était des trajectoires individuelles ou si c'était pour les Français quelque chose de structurel au sein des partis de gauche, et qu'en était-il des positions de l'opinion des Français sur l'antisémitisme, était-il eux aussi en adhésion comme les Français d'extrême droite, à quel niveau par rapport aux Français de droite à l'antisémitisme, est-ce qu'ils arrivent à part égale? C'était un peu le projet de la Fondation Jaurès, et on a des chiffres intéressants là-dessus.
3: Peut-être sur l'un des termes qui concentre le plus de méconnaissances et d'enjeux liés à l'antisémitisme, à ce nouvel antisémitisme qu'on entend depuis le 7 octobre, le sionisme, c'est un mot quand même que les gens comprennent, mais qu'ils adossent à gauche aussi à d'autres définitions plus radicales et fausses en réalité par rapport à ce que c'est.
12: Oui, alors la question du sionisme est un chapitre de cette enquête, et c'est assez intéressant parce que on a d'abord demandé aux Français de gauche comme de droite, s'ils adhéraient à des définitions sur le sionisme. Et on a 57% des Français qui adhèrent à une définition plutôt proche, savoir une idéologie politique qui naît à la fin du 19e siècle visant à établir et maintenir un État pour le peuple juif en Palestine historique. Mais à des proportions très proches, comme à 50%, on a une idéologie visant à soutenir la politique du gouvernement israélien actuel. Donc, d'un côté, on a un projet d'autodétermination du peuple juif, de l'autre, on a un soutien au gouvernement israélien, et dans des proportions plus importantes à gauche, chez les Français de gauche que chez les Français de droite. On a 56% des Français de gauche qui pensent que c'est un projet visant à soutenir la politique du gouvernement israélien, 55% qui pensent que c'est une idéologie visant à justifier ou encourager la colonisation des territoires palestiniens. Et on a prolongé la question en leur donnant la définition la plus neutre ou la plus réelle possible du sionisme, à savoir, le sionisme est un mouvement national juif né à la fin du 19e siècle, affirmant que les juifs constituent un peuple ayant droit à l'autodétermination. On a demandé si, avec cette définition, les Français étaient sionistes ou non. Et on a un chiffre assez faible de 16% de Français qui se considèrent sionistes avec cette définition simple sur l'autodétermination du peuple juif, 13% chez les Français de droite, 18% chez les Français de gauche, et 45% des Français au global se considèrent passionnistes et 39% qui ne veulent pas se prononcer. Et ce qui est intéressant sur la mécompréhension de cette définition du sionisme, c'est qu'après on leur a demandé quelle solution ils privilégiaient entre la mer Méditerranée et Jourdain, et on a quand même 51% des Français qui veulent deux États, Israël et Palestine. C'était écrit Israël et Palestine, donc quand même 51% qui veulent un État israélien, mais seulement 16% de sionistes et 55% des Français de gauche. Et parmi les Français qui veulent uniquement un État palestinien, ils ne sont que 10%. Et c'est 16% des Français de gauche qui sont plus présents à la gauche radicale. On a par exemple 29% chez les sympathisants de la France insoumise que à la gauche modérée ou au centre ou à droite. Mais on voit le paradoxe total entre un problème de définition la volonté vraiment de ce qui peut se passer entre la mer Méditerranée et le Jourdain.
3: Vous le dites, dans ce rapport au sionisme, il y a quelque part un peu de gauche, ou en tout cas tout ce qu'on voit aussi tout au long de l'enquête, c'est qu'il y a toujours une prégnance plus importante sur la porosité avec l'antisémitisme dès que vous testez sur la gauche radicale, notamment LFI. Ce qui est intéressant aussi, c'est la capacité d'adhésion à des propos ouvertement antisémites. Et là aussi, il y a une majorité assez forte qui se dégage du côté de la France insoumise.
12: Alors, en effet, pendant tout rapport, on constate qu'il y a deux gauches. Une gauche radicale de LONPA RFI et Parti communiste, où on a toujours des réponses plus élevées sur les questions d'adhésion à des propos à connotation antisémite, qu'une gauche plus modérée des sympathisants des Verts, du Parti socialiste et de Place publique. Et vous parliez de la question sur l'adhésion à des propos à connotation antisémite. Ce qu'on a fait dans deux de nos questions dans ce sondage, on a proposé aux Français de répondre s'ils étaient d'accord ou pas d'accord avec des comportements ou des propos qui avaient été vraiment prononcés par des personnalités politiques qui avaient pu faire polémique, des propos à connotation antisémite, par exemple des propos de Jean-Marie Le Pen, de Jean-Luc Mélenchon, d'Émeric Caron ou autres, je peux vous en citer quelques-uns, par exemple à propos d'Éric Zemmour sur Pétain qui aurait sauvé des juifs français, et on essayait de voir quel était le taux d'adhésion à chaque fois entre les Français de gauche et les Français de droite. Et ce qu'on a fait d'original dans cette enquête, c'est qu'après on a posé les mêmes propos, une dizaine de propos, de savoir s'ils étaient d'accord ou pas d'accord, mais maintenant on leur a demandé de savoir s'ils pensaient que c'était antisémite ou pas antisémite. Et ces deux questions nous a permis de mettre en parallèle deux choses, à la fois l'adhésion et le fait de penser que c'est antisémite. Et donc de voir quel était le pourcentage de Français qui étaient d'accord avec un propos qu'ils considèrent eux-mêmes antisémite. C'est-à-dire que c'est pas la justice, c'est pas l'IFOP, c'est pas la Fondation Jean Jaurès qui considère le propos antisémite, c'est le répondant lui-même. Et là, on avait un chiffre assez fort de 34% de Français qui est d'accord avec un propos qu'il considère lui-même antisémite. Alors c'était au moins un propos, peut-être plus, et des proportions égales chez les Français de gauche et les Français de droite, 33% chez les Français de gauche, 34% chez les Français de droite, donc la gauche qui, historiquement, a l'habitude de lutter contre les discriminations plus qu'à droite. Ici, on voit que ça ne protège pas forcément contre l'antisémitisme, puisque l'adhésion à un propos qu'ils considèrent eux-mêmes comme antisémite est la même. Et sur les deux gauches irréconciliables, ou en tout cas sur les deux gauches qui, une radicale, une modérée, on a aussi, par exemple, 37% des sympathisants de la France insoumise sont d'accord avec un propos qu'ils considèrent eux-mêmes antisémites. C'est uniquement 20% chez les sympathisants Place publique et 41% chez les sympathisants RN.
3: Il y a aussi une tendance qu'on voit apparaître, c'est le fait que ce serait quelque part les juifs responsables de l'antisémitisme, les juifs et le gouvernement israélien. Ça, comment ça se traduit dans l'enquête?
12: Alors, on a une question aussi sur les causes de l'antisémitisme. On a demandé aux Français de gauche quelles étaient, selon eux, les causes de l'antisémitisme. Et là, ils nous répondent en premier lieu des causes extérieures à la gauche, à savoir les réseaux sociaux, la politique du gouvernement israélien, 63%. Plus important, à la fois à la gauche modérée, à la gauche radicale sur cette question. Et les idées d'extrême gauche arrivent à 43%, c'est un peu plus faible, mais quand même, 4 Français de gauche sur 10 nous disent que les idées d'extrême gauche est une cause de l'antisémitisme. La diffusion d'idéologies religieuses comme l'islamisme arrive à 52%, c'est-à-dire que 48% des Français de gauche pensent que les idéologies religieuses extrémistes ne sont pas une cause à l'antisémitisme. Pourtant, l'islamisme a tué dans le pays avec des revendications antisémites. Et un autre chiffre inquiétant, c'est que 41% des Français de gauche pensent que le comportement communautaire des juifs eux-mêmes est une cause de l'antisémitisme, et l'influence des juifs dans le monde économique, médiatique et politique est une cause de l'antisémitisme. 4 Français de gauche sur 10 est d'accord avec cette affirmation. C'est plus important chez les Français, les sympathisants de la gauche radicale comme LONPA, LFI ou PC, mais on a quand même 47% des sympathisants PS qui pensent que l'influence des juifs dans le monde économique, médiatique et politique est une cause de l'antisémitisme.
3: L'une des conclusions que vous tirez aussi dans cette enquête, c'est que le clivage n'est plus tant entre gauche et droite, mais centre et extrême. Et il y a aussi l'extrême droite que vous analysez et qui, malgré le fait qu'on le voit dans les sondages, la polémique Bardella n'a pas impliqué un manque d'adhésion ensuite de la part des sympathisants RN. Mais en tout cas, c'est quand même là les deux centres qui nourrissent les préjugés antisémites aujourd'hui.
12: Oui, alors c'est ce qu'on voyait tout à l'heure. Il y a vraiment dans l'enquête pas un clivage gauche droite, mais un clivage centre extrême où les réponses les plus en adhésion avec les propos à connotation antisémite étaient beaucoup plus LFI, LONPA, RN, Reconquête que PS, LR ou Renaissance. Et on le voit. C'est ce que vous disiez dans les sondages actuellement qui mettent le RN très haut, que pour ces partis-là, la question de l'antisémitisme est plus disqualifiante pour ses sympathisants dans le fait de voter. C'est d'ailleurs la question qu'on a posée. Est-ce que l'antisémitisme, le racisme anti-musulman, le racisme anti-noir est disqualifiant pour voter pour votre candidat à une élection? Et c'est au sein de ces partis les sympathisants des extrêmes où c'est le moins disqualifiant pour eux. C'était un point intéressant de l'enquête. Et sur le fait que l'affaire Bardella n'a pas eu d'impact ou un impact assez faible sur l'image du RN et de son président, on l'a mesuré aussi parce que notre enquête date de juillet. On a fait le terrain en juillet sur l'ensemble de l'enquête et on a demandé aux Français si pour eux, si les partis politiques suivants, avec toute la crise des partis, il y avait parmi les représentants des personnes qui avaient pu avoir des propos, des comportements antisémites, et on a posé la question avant l'affaire Bardella et après l'affaire Bardella, et on voit qu'il n'y a pas eu beaucoup de changements. On a toujours deux partis qui arrivent en tête, qui sont LFI et le RN, qui sont les deux épicentres du soupçon antisémite.
3: Dernière question, Noé Friedman, il nous reste deux minutes. Il y a aussi une forme de cécité sur ce que vivent les Juifs depuis trois ans. On a l'impression qu'on en entend parler tous les jours dans les médias. Et pour autant, il y a 23% des gens qui estiment qu'il n'y a pas du tout de haine envers les Juifs. Actuellement, en question peut-être plus globale sur l'information sur ce sujet, est-ce qu'il y a une méconnaissance, une hostilité? Quel est votre sentiment aussi là au sortir de cette étude sur les ressorts de cette haine antisémite?
12: Alors, on a posé également la question de savoir si, sur une échelle de 0 à 10, comment les Français évaluent la haine envers les musulmans, la haine envers les juifs, envers les chrétiens. Et on a plus d'un Français sur deux qui considère qu'il y a aujourd'hui de la haine, qui a répondu entre 7 et 10 sur cette échelle de la haine envers les musulmans. Et on est à 4 sur 10 sur la haine envers les juifs. Quand on regarde les chiffres du ministère sur le nombre d'actes antisémites chaque année, qui sont en hausse, c'est plus en hausse que d'autres haines. On peut être étonné par les résultats sur la minoration des actes anti-juifs. Et il y a un vrai clivage gauche-droite aussi là-dessus, parce que c'est 58% des Français de gauche qui considèrent qu'il y a de la haine envers les musulmans, 36 envers les juifs. L'écart est beaucoup plus faible chez les Français de droite, mais l'écart se voit surtout à la gauche radicale. C'est 69% des sympathisants LFI qui voient de la haine envers les juifs, envers les musulmans, contre un tiers. Donc on passe de un tiers à deux tiers sur la haine envers les juifs par rapport à la haine envers les musulmans chez les sympathisants LFI.
3: Merci beaucoup Noé Friedman, chargé d'études au pôle politique et actualité de l'IFOP, d'avoir été notre invité ce matin sur RCJ. Cette étude qui est disponible depuis ce matin sur le site de la Fondation Jean Jaurès, 8h29 sur RCJ. C'est la fin de cette édition. Merci à toutes et à tous de l'avoir suivi.
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15: Bonjour à tous, nous sommes le jeudi 15 octobre et voici votre journal d'information locale. L'adolescent de 14 ans soupçonné d'avoir tiré sur le principal et une enseignante du collège Lacanal à Aubagne a été mis en examen et placé en détention provisoire. Le collégien reconnaît les faits et dit avoir été influencé par une mouvance fascinée par les tueries de masse. Il évoque également une volonté de vengeance liée à un harcèlement qui n'est pas corroboré à ce stade de l'enquête menée par le parquet national antiterroriste. Une mère et sa fille se trouvent en état de mort cérébrale selon la Provence après l'incendie de leur appartement mardi à Carpentras. Le garçon de 5 ans reste hospitalisé entre la vie et la mort à La Timone à Marseille. Le père déjà placé en garde à vue est désormais soupçonné d'assassinat et de tentative d'assassinat. Il nie les faits et reste présumé innocent. Le parquet d'Avignon a repris l'enquête tandis que la piste criminelle est envisagée. Les policiers marseillais ont été appelés mercredi midi pour un corps inanimé aperçu dans une valise rue d'Aix. À leur arrivée, ils ont découvert une adolescente de 15 ans en fugue qui s'était simplement endormie à l'intérieur. Indemne après avoir été examinée par les marins-pompiers, elle a été conduite au commissariat afin de contacter sa famille. Si vous êtes salarié d'une entreprise marseillaise, les bénévoles de la délégation Action contre la faim des Bouches-du-Rhône vous convient au défi Marseille contre la faim, aujourd'hui sur les plages du Prado. Marie-Hélène Amselem, adjointe à la santé, au sport santé, à l'alimentation et au développement des marchés alimentaires de la mairie des 6e et 8e arrondissements, vous en dit plus sur cet événement au micro de Magali Barthès.
16: Je suis très heureuse d'être présente à ce défi contre la faim qui porte un message essentiel. L'alimentation n'est pas un privilège, c'est un droit fondamental. Je suis convaincue que notre responsabilité collective est de garantir à chacun un accès à une alimentation suffisante, saine, de qualité et accessible à tous. Face à la montée de la précarité alimentaire et aux impacts croissants du dérèglement climatique, Marseille fait de la résilience alimentaire une priorité. Ici, face aux difficultés alimentaires, c'est d'autant plus fondamental que 350 000 habitants sur 877 000 sont exposés à un risque de précarité alimentaire. Aujourd'hui, votre mobilisation nous rappelle qu'au-delà du défi sportif, c'est un combat pour lutter contre la malnutrition et soutenir des actions de terrain dans certains quartiers prioritaires de la ville. Je vous souhaite à toutes et à tous un très beau défi. Faisons de cette énergie collective une force contre la faim. Merci.
15: La mode marseillaise était à l'honneur hier soir au Palais de la Bourse. La 11e édition du défilé mode et design a réuni 900 spectateurs autour des collections de 26 marques locales. Au total, 58 mannequins ont présenté vêtements, bijoux et accessoires, avec cette année un passage spécialement consacré aux coiffeurs. L'événement se poursuit jusqu'au 17 octobre avec des animations dans les boutiques participantes. En football, l'OM retrouve la Ligue Europa ce soir avec la réception de l'Olympiakos au stade Vélodrome. Coup d'envoi à 21h, battu 4 buts à 1 à Beşiktaş lors de la première journée, les Olympiens doivent réagir devant leur public. Bruno Genesio attend davantage de qualité dans le jeu quelques jours après la victoire obtenue à 3 en championnat. Près de 10 000 sièges pourraient toutefois rester vides tandis que le parquage grec devrait être quasiment désert. La météo aujourd'hui, le soleil dominera le ciel. Côté température, il fait 15 degrés ce matin et jusqu'à 23 degrés cet après-midi sur notre belle cité phocéenne. Je vous donne rendez-vous à 13h avec l'invité de la rédaction de Leroy Saint. Elle reçoit aujourd'hui Samuel Bambi. Une belle journée à tous et bonne écoute sur les ondes de Radio JM.
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1: La coopération féminine organise jeudi 22 octobre 2026 à 14h dans ses locaux 10 rue Saint-Jacques son loto de rentrée animé par Jocelyne et Charlie, nombre lot à gagner. Une collation clôturera l'après-midi. 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

0: c'est à la fin 1952 qu'a eu lieu le tournage du film Le Jongleur, réalisé par Edward Mitrick et produit par Stanley Kramer. C'est le premier film hollywoodien tourné dans le nouvel État d'Israël. Edward Mitrick, qui avait déjà réalisé Crossfile en 1947, un film sur l'antisémitisme, lui-même étant non-juif, et le producteur Stanley Kramer souhaitait absolument choisir la terre d'Israël pour ce film, le considérant comme la réponse héroïque des Juifs à la tentative de destruction d'Hitler. C'est l'histoire de Hans Müller qui fait partie d'un bateau de réfugiés juifs qui débarque à Haïfa en 1949 et qui est placé dans un camp de réfugiés. Comme beaucoup d'autres survivants des camps de concentration, Hans souffre de problèmes psychologiques, notamment de culpabilité du survivant. C'est Kirk Douglas qui interprète le personnage principal du film, Millie Vital, le personnage féminin. Israël était impatient que ce film soit réalisé, pour des raisons financières bien sûr, mais également pour des raisons de propagande, et les Israéliens étaient contrariés par le fait que si toutes les scènes extérieures étaient tournées en Israël, les scènes intérieures étaient tournées dans des studios à Los Angeles pour des raisons contractuelles. Moins connu que le film d'Otto Preminger Exodus, ce film reste néanmoins déterminant dans la diffusion de l'image d'Israël de l'époque.
1: Micro-sillon. Cette carte postale d'Israël vous est offerte par le département de la promotion de l'Alia de l'Organisation sioniste mondiale.

0: 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Il est 9h.
1: Le journal Victor Benchimol.
2: Bonjour Victor.
3: Bonjour Elsa, bonjour à tous. Un enfant de 10 ans a été tué hier après une explosion survenue dans une benne à ordures en feu à Modine, Elite, ville à majorité orthodoxe de Cisjordanie. La police a ouvert une enquête pour déterminer les circonstances exactes de l'explosion. Les premiers bulletins de vote pour les élections israéliennes du 27 octobre ont été déposés dans la nuit par les diplomates israéliens à l'étranger, autorisés à voter jusqu'à demain matin 6h. Tous les bulletins de vote seront acheminés par avion vers Israël. Tsahal annonce la fin d'une opération de 4 mois dans le nord de Gaza, à l'est de la ligne jaune. Selon l'armée israélienne, 100 terroristes ont été éliminés et environ 8 km de tunnels neutralisés. Selon le journal britannique The Guardian, Israël n'aurait pas encore donné son feu vert au premier chantier du Conseil de paix pour Gaza. À l'heure actuelle, les entreprises et les camions chargés de démarrer les travaux ne peuvent pas y entrer. Le Conseil de paix espère toutefois obtenir le feu vert d'Israël après les élections législatives du 27 octobre. Le président israélien Yitzhak Herzog a rencontré son homologue du Bahreïn au palais présidentiel de Bakou en Azerbaïdjan en marge du 7e sommet de la conférence pour l'interaction et les mesures de confiance en Asie. Les discussions ont porté sur le renforcement des accords d'Abraham et les moyens d'élargir le cercle des pays engagés dans la normalisation de leurs relations avec Israël. Benjamin Netanyahou s'oppose à une attaque préventive contre la République islamique d'Iran avant les élections. Invité de la radio militaire Galei Tzahal, il a déclaré que ce n'était pas le bon moment, tout en mettant en garde sur la possibilité que les ennemis d'Israël commettent des attentats. Benjamin Netanyahou doit être jugé pour crime de guerre. Voici ce qu'a déclaré hier la prix Nobel de la paix 2026, Navi Pillay. Dans un entretien accordé à Sky News, elle a qualifié de blessante et insultante la réaction israélienne à sa victoire. Elle s'en est également prise au président américain Donald Trump, l'accusant d'employer une rhétorique susceptible d'inciter à la violence. Le Premier ministre britannique Andy Burnham a catégoriquement rejeté la possibilité d'un accord de coalition avec le Parti Vert. Au début du mois, le parti avait adopté une motion qui affirme que le sionisme est un racisme. C'est faux, c'est antisémite. Nous ne voulons avoir aucun lien avec cela, a déclaré le chef du gouvernement britannique. En France, dans le cadre du mouvement lycéen, le syndicat de police Alliance a annoncé déposer plainte contre l'État pour mise en danger contre de la vie d'autrui. En cause, les injonctions contradictoires faites aux policiers. Ces derniers sont esselés, trahis, abandonnés, exposés à la violence et livrés à la vindicte, selon le syndicat. À noter que près de 8000 personnes ont été placées en garde à vue depuis le début du mouvement. 26 placées en détention provisoire, selon un bilan du ministère de la Justice. Le ministre de l'Éducation nationale, Édouard Geffray, rencontrera les principales organisations lycéennes cet après-midi à 17h.

0: 7h30. Le parquet antiterroriste a requis le placement en détention provisoire du collégien qui a blessé par balle un principal et une enseignante à Aubagne. L'adolescent de 14 ans reconnaît les faits, mais assure ne pas avoir voulu tuer. D'après le parquet national antiterroriste, il invoque plutôt une volonté de vengeance en raison d'un harcèlement des professeurs et ses camarades. L'information non corroborée à ce stade des investigations. Un sondage IFOP réalisé pour LCI et Sud Radio après la victoire de Raphaël Glucksmann à la primaire social-démocrate maintient Marine Le Pen largement en tête des intentions de vote, mais donne Édouard Philippe qualifié au second tour 2 points devant Jean-Luc Mélenchon. Raphaël Glucksmann arriverait derrière avec 13,5% des voix. Puis à noter qu'un autre sondage, Odoxa Backbone pour Public Sénat, attribue 18% des voix à Jean-Luc Mélenchon qualifié au second tour, 1 point devant Édouard Philippe qui reste plus populaire que Gabriel Attal. La candidate du Rassemblement National Marine Le Pen est également en tête du premier tour dans tous les cas de figure avec environ 38% des voix. En 2025, en France, 111 femmes ont été tuées par leur conjoint ou leur ex-conjoint. Un chiffre en hausse de 4% sur un an selon les dernières données du ministère de l'Intérieur. Le portrait de la militante iranienne Narges Mohammadi a été affiché hier sur la façade de la mairie de Paris-Centre. Pour son combat contre la peine de mort et pour la liberté du peuple iranien, Narges Mohammadi a été condamnée en Iran à un quantum cumulé de plus de 40 ans de prison. En 2023, elle remporte le prix Nobel de la paix. La France doit s'engager pleinement dans le soutien du peuple iranien, a déclaré son fils Ali Rahmani, présent à la cérémonie.
1: La pression sur elle s'est énormément accentuée. C'est également le cas sur ma famille. Cependant, elle reste courageuse, elle reste combative, elle a énormément de soutien et on espère qu'on pourra continuer avec ça. Elle compte bien y continuer. Ma mère dirait, ne pensez pas que à moi, pensez également aux autres. Pensez au combat des Iraniens et des Iraniennes en Iran. Le régime s'est affaibli, certes, mais l'oppression est devenue beaucoup plus pire qu'avant. La population vit dans une sorte de cauchemar assez difficile, assez compliqué. Certes, le régime est affaibli, mais cependant, il reste au pouvoir et il est plus brutal que jamais.
0: Lors de la cérémonie, le maire de Paris-Centre, Ariel Veil, a affirmé que son portrait resterait accroché jusqu'à ce que Narges Mohammadi vienne le décrocher elle-même.
2: On sait que ces mesures-là sont importantes, qu'elles sont scrutées, qu'elles sont utilisées sur les réseaux sociaux et qu'elles parviennent souvent d'ailleurs aux victimes. Donc il s'agit d'abord de soutenir Narges Mohammadi, mais au-delà, il s'agit de mettre une pression sur un régime aujourd'hui tortionnaire, sanguinaire, pour qu'il arrête de tuer sa jeunesse et qu'il libère ses prisonniers, dont Narges Mohammadi.
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1: Bonjour à tous, nous sommes le jeudi 15 octobre et voici votre journal d'information locale. L'adolescent de 14 ans, soupçonné d'avoir tiré sur le principal et une enseignante du collège La Canale à Aubagne, a été mis en examen et placé en détention provisoire. Le collégien reconnaît les faits et dit avoir été influencé par une mouvance fascinée par les tueries de masse. Il évoque également une volonté de vengeance liée à un harcèlement qui n'est pas corroboré à ce stade de l'enquête menée par le parquet national antiterroriste. Une mère et sa fille se trouvent en état de mort cérébrale selon la Provence après l'incendie de leur appartement mardi à Carpentras. Le garçon de 5 ans reste hospitalisé entre la vie et la mort à La Timone à Marseille. Le père déjà placé en garde à vue est désormais soupçonné d'assassinat et de tentative d'assassinat. Il nie les faits et reste présumé innocent. Le parquet d'Avignon a repris l'enquête tandis que la piste criminelle est envisagée. Les policiers marseillais ont été appelés mercredi midi pour un corps inanimé aperçu dans une valise rue d'Aix. À leur arrivée, ils ont découvert une adolescente de 15 ans en fugue qui s'était simplement endormie à l'intérieur. Indemne après avoir été examinée par les marins-pompiers, elle a été conduite au commissariat afin de contacter sa famille. Si vous êtes salarié d'une entreprise marseillaise, les bénévoles de la délégation Action contre la faim des Bouches-du-Rhône vous convient au défi Marseille contre la faim, aujourd'hui sur les plages du Prado. Marie-Hélène Amselem, adjointe à la santé, au sport santé, à l'alimentation et au développement des marchés alimentaires de la mairie des 6e et 8e arrondissements, vous en dit plus sur cet événement au micro de Magali Barthès.
2: Je suis très heureuse d'être présente à ce défi contre la faim qui porte un message essentiel. L'alimentation n'est pas un privilège, c'est un droit fondamental. Je suis convaincue que notre responsabilité collective est de garantir à chacun un accès à une alimentation suffisante, saine, de qualité et accessible à tous. Face à la montée de la précarité alimentaire et aux impacts croissants du dérèglement climatique, Marseille fait de la résilience alimentaire une priorité. Ici, face aux difficultés alimentaires, c'est d'autant plus fondamental que 350 000 habitants sur 877 000 sont exposés à un risque de précarité alimentaire. Aujourd'hui, votre mobilisation nous rappelle qu'au-delà du défi sportif, c'est un combat pour lutter contre la malnutrition et soutenir des actions de terrain dans certains quartiers prioritaires de la ville. Je vous souhaite à toutes et à tous un très beau défi. Faisons de cette énergie collective une force contre la faim. Merci.
1: La mode marseillaise était à l'honneur hier soir au Palais de la Bourse. La 11e édition du défilé mode et design a réuni 900 spectateurs autour des collections de 26 marques locales. Au total, 58 mannequins ont présenté vêtements, bijoux et accessoires, avec cette année un passage spécialement consacré aux coiffeurs. L'événement se poursuit jusqu'au 17 octobre avec des animations dans les boutiques participantes. En football, l'OM retrouve la Ligue Europa ce soir avec la réception de l'Olympiakos au stade Vélodrome. Coup d'envoi à 21h, battu 4 buts à 1 à Beşiktaş lors de la première journée, les Olympiens doivent réagir devant leur public. Bruno Genesio attend davantage de qualité dans le jeu quelques jours après la victoire obtenue à 3 en championnat. Près de 10 000 sièges pourraient toutefois rester vides tandis que le parcage grec devrait être quasiment désert. La météo aujourd'hui, le soleil dominera le ciel. Côté température, il fait 15 degrés ce matin et jusqu'à 23 degrés cet après-midi sur notre belle cité phocéenne. Je vous donne rendez-vous à 13h avec l'invité de la rédaction de Leroy Saint. Elle reçoit aujourd'hui Samuel Bambi. Une belle journée à tous et bonne écoute sur les ondes de Radio JM.
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3: Bonjour, je suis Agnès Chalneau, je suis coach professionnel certifié d'aide aux entreprises. Dans mon émission Morning Coaching, je donne des outils pour améliorer votre quotidien. Aujourd'hui, nous allons plonger dans un sujet qui a le pouvoir de transformer notre quotidien et d'enrichir notre bien-être. Je vais vous parler de l'art de la gratitude. Alors la gratitude, c'est bien plus qu'un simple merci. En coaching, elle est perçue comme une force intérieure qui permet de nous reconnaître et d'apprécier les aspects positifs de notre vie, même au milieu des défis. C'est une pratique qui nous aide à nous connecter à nous-mêmes et aux autres de manière authentique. Et dans le cas du coaching, la gratitude est utilisée pour aider les clients à changer de perspective. Souvent, nous nous concentrons sur ce qui ne va pas dans la vie, sur nos manques et nos échecs. Ben moi, en tant que coach, j'invite alors à faire un pas de côté, à observer ce qui va bien, ce qui est déjà là et ce qui mérite d'être célébré. Alors pourquoi la gratitude est-elle si importante en coaching ? Premièrement, elle renforce l'estime de soi. En reconnaissant nos réussites, même les plus petites, nous renforçons notre confiance en nous. Cela va nous permettre de bâtir une base solide pour atteindre nos objectifs. De plus, elle améliore la résilience. Oui, la gratitude nous aide à voir les défis sous un nouvel angle. Plutôt que de les percevoir comme des obstacles insurmontables, nous les voyons comme des opportunités d'apprentissage et de croissance. La gratitude a vraiment beaucoup de force. De plus, la gratitude va aussi vous mettre dans un état d'esprit positif. En cultivant la gratitude, nous entraînons notre esprit à se concentrer sur le positif. Cela ne suffit pas d'ignorer les problèmes, c'est pas ça dont je vous dis, mais c'est plutôt de choisir de ne pas donner tout le pouvoir aux problèmes. 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Je vais vous prendre l'exemple d'une personne que je coach. Elle se sentait coincée dans une carrière et en travaillant ensemble, je lui ai dit de pratiquer la gratitude en notant chaque jour les aspects positifs de son travail. Et petit à petit, ma coachée, elle a réalisé qu'elle avait acquis des compétences précieuses dans son travail, qu'elle était entourée de collègues bienveillants. Et cette prise de conscience a ravivé sa motivation et l'a même encouragée à demander le poste de chef de projet. Alors, les bienfaits de la gratitude. Parce qu'il y a vraiment des bienfaits importants et je vous encourage à faire cette gratitude. Et je vais vous donner des exemples après et des exercices. Premièrement, les bienfaits, c'est l'amélioration de la santé mentale. La gratitude est liée à une réduction des symptômes de dépression et d'anxiété. En se concentrant sur le positif, on diminue les pensées négatives qui peuvent nous submerger. De même, la gratitude va nous aider à renforcer le relationnel. On va exprimer notre gratitude aux autres et ça va permettre de nous renforcer nos relations. Cela montre que vous appréciez les efforts et la présence de vos proches. Ce qui peut améliorer, c'est certain, la communication et la confiance. De même, la gratitude augmente le bonheur. Les personnes qui pratiquent régulièrement la gratitude rapportent un niveau de bonheur beaucoup plus élevé que les autres. Cela s'explique par le fait que la gratitude nous aide à savourer les expériences positives, à être plus résilients face aux difficultés. Alors maintenant, je vais vous expliquer et vous donner quelques exercices de gratitude en coaching. C'est vraiment important. Essayez de le faire, vous allez voir, vous allez vous sentir vraiment mieux, entouré de pensées positives, plus en énergie. Alors, quelques exercices. Premièrement, un exercice courant en coaching, que peut-être que vous connaissez, qui est le journal de gratitude. J'invite souvent mes clients, mes coachés, à écrire chaque jour trois choses pour lesquelles ils sont reconnaissants. C'est un exercice simple, puissant, qui peut transformer la façon dont nous percevons la vie quotidienne. Chaque soir, prenez quelques minutes pour noter trois choses pour lesquelles vous êtes reconnaissant. Alors, ce peut être simplement un sourire. Ce peut être aussi un repas délicieux, un moment de calme. En écrivant ces moments, vous entraînez votre esprit à se concentrer sur le positif. Allez, je donne un challenge aux auditrices et aux éditeurs de Radio JM. Essayez ce soir. Prenez un stylo, un carnet. Écrivez trois moments de gratitude dans votre journée. Vous verrez, avec le temps, cette pratique deviendra une habitude qui illuminera votre journée. De même, deuxième exercice de coaching, hyper important, la gratitude envers les autres. La gratitude ne se limite pas à ce que nous ressentons intérieurement et personnellement. Elle se manifeste aussi dans nos interactions avec les autres. Par exemple, on va prendre l'exemple de Sarah, une auditrice qui a partagé son histoire avec nous. Elle a décidé d'exprimer sa gratitude envers ses collègues en leur écrivant des notes de remerciement personnalisées. Le résultat, une ambiance de travail plus harmonieuse et des liens plus renforcés. Et vous aussi, chères auditrices et chers auditeurs, je vous donne encore un challenge de choisir une personne dans votre vie à qui vous souhaitez exprimer votre gratitude. Que ce soit par message, un appel ou même une lettre manuscrite. Faites-le savoir à cette personne. Vous serez surpris de l'impact positif que cela peut avoir. Troisième et dernier exercice à faire, la gratitude face aux défis. La gratitude peut également nous aider à traverser les périodes difficiles. Lorsque vous faites face à un défi, à une difficulté, essayez au moins de trouver un aspect positif ou une leçon à en tirer. C'est ça qu'on travaille en coaching. Ça peut être difficile au début, mais avec de la pratique, vous découvrirez que chaque obstacle peut être une opportunité déguisée et une étape vers la réussite. Pour conclure, La gratitude est un art qui se cultive jour après jour. Elle nous invite à vivre pleinement le moment présent, à apprécier ce que nous avons et à renforcer nos liens avec les autres. En intégrant la gratitude dans votre quotidien, vous ouvrez la porte à une vie plus riche et plus épanouie. Je vous remercie d'avoir été à l'écoute de Radio JM et de Morning Coaching. Je vous invite vraiment à essayer les exercices et à observer les changements positifs dans votre vie. 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Et restez avec moi pour d'autres conseils inspirants dans nos prochaines chroniques. Je vous souhaite une très bonne journée.

0: 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Il est 10h.
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2: Bonjour Victor.
3: Bonjour Elsa, bonjour à tous. Un enfant de 10 ans a été tué hier après une explosion survenue dans une benne à ordures en feu à Modine, Elite, ville à majorité orthodoxe de Cisjordanie. La police a ouvert une enquête pour déterminer les circonstances exactes de l'explosion. Les premiers bulletins de vote pour les élections israéliennes du 27 octobre ont été déposés dans la nuit par les diplomates israéliens à l'étranger, autorisés à voter jusqu'à demain matin 6h. Tous les bulletins de vote seront acheminés par avion vers Israël. Tsahal annonce la fin d'une opération de 4 mois dans le nord de Gaza, à l'est de la ligne jaune. Selon l'armée israélienne, 100 terroristes ont été éliminés et environ 8 km de tunnels neutralisés. Selon le journal britannique The Guardian, Israël n'aurait pas encore donné son feu vert au premier chantier du Conseil de paix pour Gaza. À l'heure actuelle, les entreprises et les camions chargés de démarrer les travaux ne peuvent pas y entrer. Le Conseil de paix espère toutefois obtenir le feu vert d'Israël après les élections législatives du 27 octobre. Le président israélien Yitzhak Herzog a rencontré son homologue du Bahreïn au palais présidentiel de Bakou en Azerbaïdjan en marge du 7e sommet de la conférence pour l'interaction et les mesures de confiance en Asie. Les discussions ont porté sur le renforcement des accords d'Abraham et les moyens d'élargir le cercle des pays engagés dans la normalisation de leurs relations avec Israël. Benjamin Netanyahou s'oppose à une attaque préventive contre la République islamique d'Iran avant les élections. Invité de la radio militaire Galei Tzahal, il a déclaré que ce n'était pas le bon moment, tout en mettant en garde sur la possibilité que les ennemis d'Israël commettent des attentats. Benjamin Netanyahou doit être jugé pour crime de guerre. Voici ce qu'a déclaré hier la prix Nobel de la paix 2026, Navi Pillay. Dans un entretien accordé à Sky News, elle a qualifié de blessante et insultante la réaction israélienne à sa victoire. Elle s'en est également pris au président américain Donald Trump, l'accusant d'employer une rhétorique susceptible d'inciter à la violence. Le Premier ministre britannique Andy Burnham a catégoriquement rejeté la possibilité d'un accord de coalition avec le Parti Vert. Au début du mois, le parti avait adopté une motion qui affirme que le sionisme est un racisme. C'est faux, c'est antisémite. Nous ne voulons avoir aucun lien avec cela, a déclaré le chef du gouvernement britannique. En France, dans le cadre du mouvement lycéen, le syndicat de police Alliance a annoncé déposer plainte contre l'État pour mise en danger contre de la vie d'autrui. En cause, les injonctions contradictoires faites aux policiers. Ces derniers sont esselés, trahis, abandonnés, exposés à la violence et livrés à la vindicte, selon le syndicat. À noter que près de 8000 personnes ont été placées en garde à vue depuis le début du mouvement. 26 placées en détention provisoire, selon un bilan du ministère de la Justice. Le ministre de l'Éducation nationale, Édouard Geffray, rencontrera les principales organisations lycéennes cet après-midi à 17h30. Le parquet antiterroriste a requis le placement en détention provisoire du collégien qui a blessé par balle un principal et une enseignante à Aubagne. L'adolescent de 14 ans reconnaît les faits, mais assure ne pas avoir voulu tuer. D'après le parquet national antiterroriste, il invoque plutôt une volonté de vengeance en raison d'un harcèlement des professeurs et ses camarades. L'information non corroborée à ce stade des investigations. Un sondage IFOP réalisé pour LCI et Sud Radio après la victoire de Raphaël Glucksmann à la primaire social-démocrate maintient Marine Le Pen largement en tête des intentions de vote.

0: mais donne Édouard Philippe qualifié au second tour, 2 points devant Jean-Luc Mélenchon. Raphaël Glucksmann arriverait derrière avec 13,5% des voix. Puis à noter qu'un autre sondage, Odoxa Backbone pour Public Sénat, attribue 18% des voix à Jean-Luc Mélenchon qualifié au second tour, 1 point devant Édouard Philippe qui reste plus populaire que Gabriel Attal. Candidate du Rassemblement National, Marine Le Pen est également en tête du premier tour dans tous les cas de figure avec environ 38% des voix. En 2025, en France, 111 femmes ont été tuées par leur conjoint ou leur ex-conjoint. Un chiffre en hausse de 4% sur un an selon les dernières données du ministère de l'Intérieur. Le portrait de la militante iranienne Narges Mohammadi a été affiché hier sur la façade de la mairie de Paris-Centre. Pour son combat contre la peine de mort et pour la liberté du peuple iranien, Narges Mohammadi a été condamnée en Iran à un quantum cumulé de plus de 40 ans de prison. En 2023, elle remporte le prix Nobel de la paix. La France doit s'engager pleinement dans le soutien du peuple iranien, a déclaré son fils Ali Rahmani, présent à la cérémonie.
1: La pression sur elle s'est énormément accentuée. C'est également le cas sur ma famille. Cependant, elle reste courageuse, elle reste combative, elle a énormément de soutien et on espère qu'on pourra continuer avec ça. Elle compte bien y continuer. Ma mère dirait, ne pensez pas que à moi, pensez également aux autres. Pensez au combat des Iraniens et des Iraniennes en Iran. Le régime s'est affaibli, certes, mais l'oppression est devenue beaucoup plus pire qu'avant. La population vit dans une sorte de cauchemar assez difficile, assez compliqué. Certes, le régime est affaibli, mais cependant, il reste au pouvoir et il est plus brutal que jamais.
0: Lors de la cérémonie, le maire de Paris-Centre, Ariel Veil, a affirmé que son portrait resterait accroché jusqu'à ce que Narges Mohammadi vienne le décrocher elle-même.
2: On sait que ces mesures-là sont importantes, qu'elles sont scrutées, qu'elles sont utilisées sur les réseaux sociaux et qu'elles parviennent souvent d'ailleurs aux victimes. Donc il s'agit d'abord de soutenir Narges Mohammadi, mais au-delà, il s'agit de mettre une pression sur un régime aujourd'hui tortionnaire, sanguinaire, pour qu'il arrête de tuer sa jeunesse et qu'il libère ses prisonniers, dont Narges Mohammadi.
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5: Bonjour à tous, chères auditrices, chers auditeurs. Je suis ravi de vous retrouver, comme chaque jeudi, dans votre émission 100% Immo, Les Clés de l'Immo. Et aujourd'hui, je suis d'autant plus ravi que nous sommes dans les nouveaux studios de Radio JM. En fait, c'est Radio JM qui a fait peau neuve avec son nouveau matériel, nouveau casque, nouveau micro, un vrai studio professionnel. Alors, dans l'actu IMO, donc nous allons parler un petit peu du marché. Aujourd'hui, nous allons continuer notre promenade au cœur de Marseille, au cœur de la cité, dans le deuxième arrondissement. Ensuite, donc, nous répondrons à la question juridique IMO et ensuite, enfin, nous terminerons par un bien immobilier à la vente dans le deuxième arrondissement de Marseille. Les Clés de l'Immo, c'est tout de suite. C'est maintenant.
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5: Alors, dans l'actu IMO aujourd'hui, je voulais vous faire une petite photo, comme à l'habitude, du marché. Donc, les transactions immobilières restent stable, les prix se maintiennent mais en léger repli. Le crédit immobilier, bien sûr, devient le sujet sensible puisque les taux remontent progressivement. La Banque de France indiquait déjà donc un taux moyen de 3,30. Aujourd'hui, on est plus autour de 3,30, 3,50 même. Mais la bonne nouvelle, c'est que pour les emprunteurs, le taux d'usure évolue, mais il est fixé à 5,40. Le taux d'usure, qu'est-ce que c'est? C'est le taux global maximum auquel les établissements bancaires peuvent prêter. Et Marseille dans tout ça, donc Marseille reste quand même très attractif, la ville bénéficie toujours d'une belle attractivité et l'écart se creuse quand même entre les biens qui sont au prix et les biens qui sont un peu surestimés. Donc c'est pour ça que l'estimation essentielle, devient essentiel. Et c'est justement là le rôle du conseiller immobilier, donc qui ne fait pas que vendre un appartement et donner un prix au mètre carré, mais qui prend en compte tout le quartier, l'état du bien, le profil des acquéreurs, la capacité de financement. Et donc c'est là que le marché ne récompense plus celui qui affiche un prix élevé, mais celui qui connaît mieux la valeur du bien. Alors, nous allons continuer à présent notre promenade, notre découverte, notre redécouverte du cœur historique de Marseille et après le premier arrondissement. Naturellement, nous continuons notre promenade dans le deuxième arrondissement. Alors, dans le deuxième arrondissement, il y a quatre quartiers administratifs qui sont le quartier d'Arinc, la Joliette, les Grands Carmes et l'Hôtel de Ville. Mais on parle beaucoup du quartier du Panier. En fait, le Panier, c'est un quartier historique, mais ce n'est pas un quartier administratif officiel. Et d'ailleurs, il s'étend sur plusieurs secteurs du deuxième arrondissement. Donc, on peut dire que du Panier à la Joliette, donc le centre, le cœur de Marseille, eh bien, il y a 2600 ans d'histoire et un immobilier en pleine transformation. Donc, dans notre découverte du deuxième arrondissement, absolument une découverte, un quartier absolument fascinant de Marseille. Pourquoi fascinant? Parce que en quelques centaines de mètres à Marseille, la Marseille antique, au Marseille grand port, du Panier au Doc, de la Vieille Charité à la Joliette, et des petites ruelles escarpées aux immeubles contemporains d'Euro-Méditerranée. Eh bien, c'est un arrondissement qui raconte à lui seul une grande partie de l'histoire de Marseille. Et évidemment, nous allons nous intéresser à l'immobilier. Combien coûte aujourd'hui un appartement dans le deuxième arrondissement de Marseille? Quels sont les secteurs les plus prisés et quelles sont les perspectives pour les prochaines années? Donc nous ferons bien évidemment un zoom particulier sur un quartier incontournable que tout le monde connaît, le quartier du Panier. Alors, le deuxième arrondissement, donc comme je vous l'ai dit, quatre quartiers administratifs, l'Arinc, le quartier de l'Arinc, la Joliette, les Grands Carmes et l'Hôtel de Ville. Et donc c'est Arinc, si on commence par le quartier de l'Arinc, c'est celui qui symbolise le mieux la transformation récente de Marseille. On y trouve notamment les grands immeubles tertiaires d'Euro-Méditerranée, la tour CMA-CGM, la tour La Marseillaise et cette toute nouvelle façade urbaine qui a profondément changé le visage de Marseille. Il y a la Joliette. La Joliette, c'est le grand quartier portuaire, devenu aussi un secteur économique, commercial et résidentiel. Et les anciens docks avec les docks villages. On y trouve également, bien évidemment, les terrasses du port, le Mucem à proximité, la Major et les voûtes de la Major. Il y a aussi les Grands Carmes. Nous sommes ici au cœur de Marseille historique, autour de la Vieille Charité et du Panier. C'est le Marseille des petites rues, des escaliers, des façades colorées, des artisans. Et enfin, il y a l'Hôtel de Ville. Nous avons l'Hôtel de Ville autour du Vieux-Port, l'Hôtel de Ville, la Maison Diamantée, l'Hôtel de Cabre et les quais. C'est véritablement le cœur historique de Marseille. Alors Marseille, qui raconte l'histoire de Marseille, nous sommes au temps des Grecs qui sont venus de Phocée, qui fondent Massalia, et une partie de cette première ville se développe précisément sur les hauteurs qui correspondent aujourd'hui au Panier. La place de Lunch serait notamment située à proximité de l'ancienne agora grecque. Autrement dit, quand on se promène dans le Panier, on marche sur plus de 2600 ans d'histoire. Au Moyen-Âge, le secteur continue à se développer et puis Marseille connaît une véritable expansion. Au 19e siècle, le port devient trop petit pour accueillir les nouveaux navires et notamment les bateaux à vapeur. C'est ainsi que le port s'étend vers la Joliette. Les travaux sont achevés en 1853 et les docks deviennent un élément majeur de l'activité économique marseillaise. Et aujourd'hui, le deuxième connaît une nouvelle révolution avec Euroméditerranée, l'une des plus importante opération du renouvellement urbain de la ville. Alors, le Panier, on l'a dit, n'est pas un quartier administratif, mais bien sûr, c'est le plus vieux quartier de Marseille. Et d'ailleurs, d'où vient son nom? D'où vient le nom du Panier? Bien, il existe plusieurs explications, mais la plus connue, c'est liée à une auberge qui portait l'enseigne du logis du Panier au XVIIe siècle et le nom serait ensuite passé à la rue puis au quartier. Donc, il y avait en fait trois collines. Le Panier s'organise autour de trois hauteurs: Saint-Laurent, Les Moulins et Les Carmes. Et cela explique en grande partie pourquoi le quartier est constitué de petites rues, d'escaliers, de passages. Aujourd'hui, ce qui peut sembler être un charme architectural était à l'origine une contrainte liée à la topographie et aux anciens remparts. Donc, on a parlé de la place de Lunch et anecdote en fait étonnante parce que la place de Lannes se trouvait à proximité de l'ancienne agora grecque, donc où c'était la place publique à l'époque. C'est donc la place où tout le monde discutait et c'est pour ça qu'on peut dire aujourd'hui donc sur cette place les Marseillais discutent depuis plus de 2000 ans. Alors, autre anecdote assez étonnante, c'est concernant l'hôtel de Cabre. Pourquoi? Parce que c'est l'un des bâtiments historiques qui a survécu aux destructions de la Deuxième Guerre de 1943. Et ce qui est assez incroyable, c'est qu'après la guerre, le bâtiment a été déplacé et tourné sur lui-même afin de l'intégrer au nouvel alignement des rues. Donc, c'est comme si c'était un immeuble sur roulette qu'on a pu tourner. Donc ensuite, effectivement, il y a eu en 1943, le traumatisme de la guerre qui est bien connu et des dizaines de milliers d'habitants ont été évacués et avec de nombreux immeubles détruits. Et le Panier aujourd'hui, quelle transformation, puisque c'est véritablement un musée à ciel ouvert. Beaucoup de street art, d'ateliers d'artistes, de céramistes, de créateurs, de petites boutiques, de restaurants. Venez visiter le quartier du Panier, vous ne serez pas déçus. Et bien sûr, il y a eu le tournage de Plus belle la vie, dont les décors se sont largement inspirés au Panier. Les autres lieux incontournables du deuxième arrondissement, la vieille charité construite au XVIIe siècle, qui est l'un des monuments emblématiques du Panier, la cathédrale de la Major, impossible de la manquer avec ses dimensions impressionnantes, le Mucem, bien sûr, le musée des civilisations de l'Europe et de la Méditerranée, le Fort Saint-Jean, il domine l'entrée du vieux port et offre points de vue magnifiques, l'hôtel de ville bien sûr, on en a parlé, construit au XVIIe siècle, et les docks, donc autrefois dédiés à l'activité portuaire. Donc le deuxième, c'est aussi des endroits donc bien connus, la supérette du Panier, rue Caisserie, ou encore des commerces spécialisés comme le Panier d'épices. Enfin, donc, quand on traverse le Panier, on arrive, il y a différents transports aussi, c'est le gros avantage du deuxième arrondissement, on a le métro ligne 2 et le tramway, le T2 ou le T3. Les personnalités donc qui ont vécu dans le Panier aussi, bien évidemment, l'un des grands artistes marseillais, Pierre Puget, qui a donné son nom au cours Pierre Puget, et le qui était peintre, sculpteur et architecte du XVIIe siècle, haute personnalité au panier Désirée Clary, marseillaise devenue reine de Suède et de Norvège, qui a vécu rue des Phocéens. Un artiste bien connu aussi, bien évidemment, Patrick Bosseau. Alors maintenant, un peu d'immobilier. Combien vaut un bien immobilier dans le deuxième arrondissement? Eh bien, on a globalement un prix moyen de 3300 euros le mètre carré dans le deuxième arrondissement. Mais ce qui est très typique du deuxième arrondissement, c'est que d'un quartier à l'autre, il y a vraiment un écart non négligeable. À titre indicatif, dans le Quai du Port, on est quasiment à 4000 euros le mètre carré, Hôtel Dieu également. Et quand on est dans le quartier des Carmes, on est à quartier des Carmes, on est à 2008 le mètre carré, Masnode République, 3000 euros le mètre carré. Donc le panier, on est à 3600 euros le mètre carré. Quand on est au quartier de Larinque, là, on descend sous des 2000 euros avec un prix au mètre carré à 1650, le prix au mètre carré. Donc ces écarts montrent parfaitement pourquoi une estimation immobilière doit être réalisée à l'adresse précise et bien évidemment tenir compte de l'environnement. Alors les perspectives du deuxième arrondissement, eh bien, il y a ce côté patrimonial qui est intéressant et qui a sa valeur, le panier, l'hôtel de ville, les bâtiments anciens, le Vieux-Port et cette transformation urbaine avec la Joliette, l'Euroméditerranée, les logements récents qui vraiment donnent aussi de belles perspectives. Donc, en conclusion de notre deuxième arrondissement de Marseille, eh bien, c'est peut-être l'un des secteurs où on voit le mieux passer le temps, puisque on passe vraiment du cœur historique de Marseille aux nouvelles constructions, donc plus de 2600 euros d'histoire. Donc quand vous achetez un bien dans le deuxième arrondissement, vous achetez bien évidemment l'histoire, vous achetez l'adresse, la vue, l'ambiance, un morceau du patrimoine marseillais. Et c'est pour ça que donc l'estimation, la valorisation de votre bien doit se faire de façon précise et en tenant compte de tous ces éléments. Voilà notre promenade dans le deuxième arrondissement donc s'achève et je vous livre la question donc qui a été posée par Carole. Carole nous a posé la question suivante. Lorsqu'un vendeur signe un compromis de vente, peut-il au final décider de ne plus vendre son bien tout simplement parce qu'il a changé d'avis? Eh bien, c'est pas évident pour un vendeur de changer d'avis quand on a signé un compromis de vente et en principe, il ne peut pas changer d'avis. Une fois que le compromis de vente est signé, vendeur et acquéreur sont engagés, sous réserve bien évidemment des conditions suspensives qui ont été prévues au contrat, puisque l'acquéreur bénéficie donc lui d'un délai de rétractation de 10 jours, mais le vendeur lui ne bénéficie plus de cette rétractation, donc sans motif juridique valable. L'acquéreur peut notamment demander l'exécution forcée de la vente selon les circonstances et les causes du compromis et même réclamer une indemnisation si jamais la vente ne se faisait pas. Donc un compromis de vente, ce n'est pas une simple réservation. Juridiquement, c'est un véritable engagement. Donc avant de signer, vendeurs, acquéreurs doivent être certains de leur décision. Allez, nous terminons avec le bien immo de la semaine. Nous sommes bien évidemment dans le deuxième arrondissement. Nous sommes dans le quartier des Grands Carmes, au cœur du deuxième arrondissement. Et nous avons à la vente un joli T2 de 50 mètres carrés en rez-de-chaussée et à quelques minutes à pied du vieux port, du panier du centre-ville, du métro Jules Guesde. Et donc l'appartement a été entièrement rénové avec des matériaux de qualité, des finitions vraiment raffinées. Cet appartement qui reste, tout en étant au rez-de-chaussée, qui reste très lumineux, donc avec une chambre indépendante, un séjour, une cuisine moderne, salle d'eau. Et nous avons ce T2 au cœur du deuxième arrondissement, dans le quartier des Grands Carmes, proposé au prix de 128 000 euros. Donc si vous souhaitez acquérir un bien, que ce soit pour un investissement, puisque l'investissement, vous savez que le marché de la location aujourd'hui est très tendu, donc l'investissement, ce bien trouvera bien évidemment acquéreur sans aucune difficulté pour ce bien d'investissement. Chères auditrices, chers auditeurs, je vous remercie de votre écoute. C'est toujours un plaisir de partager cette émission avec vous. Je vous donne rendez-vous la semaine prochaine. Si vous souhaitez me joindre, poser des questions, me proposer un thème d'émission, Philippe Cohen au 0602 720 307. 0602 720 307. Je vous donne rendez-vous à la semaine prochaine, même jour, même heure et toujours de bonne humeur.
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1: Bonjour à tous, nous sommes le jeudi 15 octobre et voici votre journal d'information locale. L'adolescent de 14 ans, soupçonné d'avoir tiré sur le principal et une enseignante du collège La Canale à Aubagne, a été mis en examen et placé en détention provisoire. Le collégien reconnaît les faits et dit avoir été influencé par une mouvance fascinée par les tueries de masse. Il évoque également une volonté de vengeance liée à un harcèlement qui n'est pas corroboré à ce stade de l'enquête menée par le parquet national antiterroriste. Une mère et sa fille se trouvent en état de mort cérébrale selon la Provence après l'incendie de leur appartement mardi à Carpentras. Le garçon de 5 ans reste hospitalisé entre la vie et la mort à La Timone à Marseille. Le père déjà placé en garde à vue est désormais soupçonné d'assassinat et de tentative d'assassinat. Il nie les faits et reste présumé innocent. Le parquet d'Avignon a repris l'enquête tandis que la piste criminelle est envisagée. Les policiers marseillais ont été appelés mercredi midi pour un corps inanimé aperçu dans une valise rue d'Aix. À leur arrivée, ils ont découvert une adolescente de 15 ans en fugue qui s'était simplement endormie à l'intérieur. Indemne après avoir été examinée par les marins-pompiers, elle a été conduite au commissariat afin de contacter sa famille. Si vous êtes salarié d'une entreprise marseillaise, les bénévoles de la délégation Action contre la faim des Bouches-du-Rhône vous convient au défi Marseille contre la faim, aujourd'hui sur les plages du Prado. Marie-Hélène Amselem, adjointe à la santé, au sport santé, à l'alimentation et au développement des marchés alimentaires de la mairie des 6e et 8e arrondissements, vous en dit plus sur cet événement au micro de Magali Barthès.
2: Je suis très heureuse d'être présente à ce défi contre la faim qui porte un message essentiel. L'alimentation n'est pas un privilège, c'est un droit fondamental. Je suis convaincue que notre responsabilité collective est de garantir à chacun un accès à une alimentation suffisante, saine, de qualité et accessible à tous. Face à la montée de la précarité alimentaire et aux impacts croissants du dérèglement climatique, Marseille fait de la résilience alimentaire une priorité. Ici, face aux difficultés alimentaires, c'est d'autant plus fondamental que 350 000 habitants sur 877 000 sont exposés à un risque de précarité alimentaire. Aujourd'hui, votre mobilisation nous rappelle qu'au-delà du défi sportif, c'est un combat pour lutter contre la malnutrition et soutenir des actions de terrain dans certains quartiers prioritaires de la ville. Je vous souhaite à toutes et à tous un très beau défi. Faisons de cette énergie collective une force contre la faim. Merci.
1: La mode marseillaise était à l'honneur hier soir au Palais de la Bourse. La 11e édition du défilé mode et design a réuni 900 spectateurs autour des collections de 26 marques locales. Au total, 58 mannequins ont présenté vêtements, bijoux et accessoires, avec cette année un passage spécialement consacré aux coiffeurs. L'événement se poursuit jusqu'au 17 octobre avec des animations dans les boutiques participantes. En football, l'OM retrouve la Ligue Europa ce soir avec la réception de l'Olympiakos au stade Vélodrome. Coup d'envoi à 21h, battu 4 buts à 1 à Beşiktaş lors de la première journée, les Olympiens doivent réagir devant leur public. Bruno Genesio attend davantage de qualité dans le jeu quelques jours après la victoire obtenue à 3 en championnat. Près de 10 000 sièges pourraient toutefois rester vides tandis que le parquage grec devrait être quasiment désert. La météo aujourd'hui, le soleil dominera le ciel. Côté température, il fait 15 degrés ce matin et jusqu'à 23 degrés cet après-midi sur notre belle cité phocéenne. Je vous donne rendez-vous à 13h avec l'invité de la rédaction de Laura Saint. Elle reçoit aujourd'hui Samuel Bambi. Une belle journée à tous et bonne écoute sur les ondes de Radio JM.
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0: 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Il est 11h.
1: Le journal Victor Benchimol.
2: Bonjour Victor.
3: Bonjour Elsa, bonjour à tous. Un enfant de 10 ans a été tué hier après une explosion survenue dans une benne à ordures en feu à Modine, Elite, ville à majorité orthodoxe de Cisjordanie. La police a ouvert une enquête pour déterminer les circonstances exactes de l'explosion. Les premiers bulletins de vote pour les élections israéliennes du 27 octobre ont été déposés dans la nuit par les diplomates israéliens à l'étranger, autorisés à voter jusqu'à demain matin 6h. Tous les bulletins de vote seront acheminés par avion vers Israël. Tsahal annonce la fin d'une opération de 4 mois dans le nord de Gaza, à l'est de la ligne jaune. Selon l'armée israélienne, 100 terroristes ont été éliminés et environ 8 km de tunnels neutralisés. Selon le journal britannique The Guardian, Israël n'aurait pas encore donné son feu vert au premier chantier du Conseil de paix pour Gaza. À l'heure actuelle, les entreprises et les camions chargés de démarrer les travaux ne peuvent pas y entrer. Le Conseil de paix espère toutefois obtenir le feu vert d'Israël après les élections législatives du 27 octobre. Le président israélien Yitzhak Herzog a rencontré son homologue du Bahreïn au palais présidentiel de Bakou en Azerbaïdjan en marge du 7e sommet de la conférence pour l'interaction et les mesures de confiance en Asie. Les discussions ont porté sur le renforcement des accords d'Abraham et les moyens d'élargir le cercle des pays engagés dans la normalisation de leurs relations avec Israël. Benjamin Netanyahou s'oppose à une attaque préventive contre la République islamique d'Iran avant les élections. Invité de la radio militaire Galei Tzahal, il a déclaré que ce n'était pas le bon moment, tout en mettant en garde sur la possibilité que les ennemis d'Israël commettent des attentats. Benjamin Netanyahou doit être jugé pour crime de guerre. Voici ce qu'a déclaré hier la prix Nobel de la paix 2026, Navi Pillay. Dans un entretien accordé à Sky News, elle a qualifié de blessante et insultante la réaction israélienne à sa victoire. Elle s'en est également pris au président américain Donald Trump, l'accusant d'employer une rhétorique susceptible d'inciter à la violence. Le Premier ministre britannique Andy Burnham a catégoriquement rejeté la possibilité d'un accord de coalition avec le Parti Vert. Au début du mois, le parti avait adopté une motion qui affirme que le sionisme est un racisme. C'est faux, c'est antisémite. Nous ne voulons avoir aucun lien avec cela, a déclaré le chef du gouvernement britannique. En France, dans le cadre du mouvement lycéen, le syndicat de police Alliance a annoncé déposer plainte contre l'État pour mise en danger contre de la vie d'autrui. En cause, les injonctions contradictoires faites aux policiers. Ces derniers sont esselés, trahis, abandonnés, exposés à la violence et livrés à la vindicte, selon le syndicat. À noter que près de 8000 personnes ont été placées en garde à vue depuis le début du mouvement. 26 placées en détention provisoire, selon un bilan du ministère de la Justice. Le ministre de l'Éducation nationale, Édouard Geffray, rencontrera les principales organisations lycéennes cet après-midi à 17h30. Le parquet antiterroriste a requis le placement en détention provisoire du collégien qui a blessé par balle un principal et une enseignante à Aubagne. L'adolescent de 14 ans reconnaît les faits, mais assure ne pas avoir voulu tuer. D'après le parquet national antiterroriste, il invoque plutôt une volonté de vengeance en raison d'un harcèlement des professeurs et ses camarades. L'information non corroborée à ce stade des investigations. Un sondage IFOP réalisé pour LCI et Sud Radio après la victoire de Raphaël Glucksmann à la primaire social-démocrate maintient Marine Le Pen largement en tête des intentions de vote, mais donne Édouard Philippe qualifié au second tour 2 points devant Jean-Luc Mélenchon. Raphaël Glucksmann arriverait derrière avec 13,5% des voix. Puis à noter qu'un autre sondage Odoxa Backbone pour Public Sénat attribue 18% des voix à Jean-Luc Mélenchon qualifié au second tour, 1 point devant Édouard Philippe qui reste plus populaire que Gabriel Attal. La candidate du Rassemblement National Marine Le Pen est également en tête du premier tour dans tous les cas de figure avec environ 38% des voix. En 2025, en France, 111 femmes ont été tuées par leur conjoint ou leur ex-conjoint, un chiffre en hausse de 4% sur un an selon les

0: dernières données du ministère de l'Intérieur. Le portrait de la militante iranienne Narges Mohammadi a été affiché hier sur la façade de la mairie de Paris-Centre. Pour son combat contre la peine de mort et pour la liberté du peuple iranien, Narges Mohammadi a été condamnée en Iran à un quantum cumulé de plus de 40 ans de prison. En 2023, elle remporte le prix Nobel de la paix. La France doit s'engager pleinement dans le soutien du peuple iranien, a déclaré son fils Ali Rahmani, présent à la cérémonie.
1: La pression sur elle s'est énormément accentuée. C'est également le cas sur ma famille. Cependant, elle reste courageuse, elle reste combative, elle a énormément de soutien et on espère qu'on pourra continuer avec ça. Elle compte bien y continuer. Ma mère dirait, ne pensez pas que à moi, pensez également aux autres. Pensez au combat des Iraniens et des Iraniennes en Iran. Le régime s'est affaibli, certes, mais l'oppression est devenue beaucoup plus pire qu'avant. La population vit dans une sorte de cauchemar assez difficile, assez compliqué. Certes, le régime est affaibli, mais cependant, il reste au pouvoir et il est plus brutal que jamais.
0: Lors de la cérémonie, le maire de Paris-Centre, Ariel Veil, a affirmé que son portrait resterait accroché jusqu'à ce que Narges Mohammadi vienne le décrocher elle-même.
2: On sait que ces mesures-là sont importantes, qu'elles sont scrutées, qu'elles sont utilisées sur les réseaux sociaux et qu'elles parviennent souvent d'ailleurs aux victimes. Donc il s'agit d'abord de soutenir Narges Mohammadi, mais au-delà, il s'agit de mettre une pression sur un régime aujourd'hui tortionnaire, sanguinaire, pour qu'il arrête de tuer sa jeunesse et qu'il libère ses prisonniers, dont Narges Mohammadi.
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1: Bonjour à tous, nous sommes le jeudi 15 octobre et voici votre journal d'information locale. L'adolescent de 14 ans, soupçonné d'avoir tiré sur le principal et une enseignante du collège La Canale à Aubagne, a été mis en examen et placé en détention provisoire. Le collégien reconnaît les faits et dit avoir été influencé par une mouvance fascinée par les tueries de masse. Il évoque également une volonté de vengeance liée à un harcèlement qui n'est pas corroboré à ce stade de l'enquête menée par le parquet national antiterroriste. Une mère et sa fille se trouvent en état de mort cérébrale selon la Provence après l'incendie de leur appartement mardi à Carpentras. Le garçon de 5 ans reste hospitalisé entre la vie et la mort à La Timone à Marseille. Le père déjà placé en garde à vue est désormais soupçonné d'assassinat et de tentative d'assassinat. Il nie les faits et reste présumé innocent. Le parquet d'Avignon a repris l'enquête tandis que la piste criminelle est envisagée. Les policiers marseillais ont été appelés mercredi midi pour un corps inanimé aperçu dans une valise rue d'Aix. À leur arrivée, ils ont découvert une adolescente de 15 ans en fugue qui s'était simplement endormie à l'intérieur. Indemne après avoir été examinée par les marins-pompiers, elle a été conduite au commissariat afin de contacter sa famille. Si vous êtes salarié d'une entreprise marseillaise, les bénévoles de la délégation Action contre la faim des Bouches-du-Rhône vous convient au défi Marseille contre la faim, aujourd'hui sur les plages du Prado. Marie-Hélène Amselem, adjointe à la santé, au sport santé, à l'alimentation et au développement des marchés alimentaires de la mairie des 6e et 8e arrondissements, vous en dit plus sur cet événement au micro de Magali Barthès.
2: Je suis très heureuse d'être présente à ce défi contre la faim qui porte un message essentiel. L'alimentation n'est pas un privilège, c'est un droit fondamental. Je suis convaincue que notre responsabilité collective est de garantir à chacun un accès à une alimentation suffisante, saine, de qualité et accessible à tous. Face à la montée de la précarité alimentaire et aux impacts croissants du dérèglement climatique, Marseille fait de la résilience alimentaire une priorité. Ici, face aux difficultés alimentaires, c'est d'autant plus fondamental que 350 000 habitants sur 877 000 sont exposés à un risque de précarité alimentaire. Aujourd'hui, votre mobilisation nous rappelle qu'au-delà du défi sportif, c'est un combat pour lutter contre la malnutrition et soutenir des actions de terrain dans certains quartiers prioritaires de la ville. Je vous souhaite à toutes et à tous un très beau défi. Faisons de cette énergie collective une force contre la faim. Merci.
1: La mode marseillaise était à l'honneur hier soir au Palais de la Bourse. La 11e édition du défilé mode et design a réuni 900 spectateurs autour des collections de 26 marques locales. Au total, 58 mannequins ont présenté vêtements, bijoux et accessoires, avec cette année un passage spécialement consacré aux coiffeurs. L'événement se poursuit jusqu'au 17 octobre avec des animations dans les boutiques participantes. En football, l'OM retrouve la Ligue Europa ce soir avec la réception de l'Olympiakos au stade Vélodrome. Coup d'envoi à 21h, battu 4 buts à 1 à Beşiktaş lors de la première journée, les Olympiens doivent réagir devant leur public. Bruno Genesio attend davantage de qualité dans le jeu quelques jours après la victoire obtenue à 3 en championnat. Près de 10 000 sièges pourraient toutefois rester vides tandis que le parquage grec devrait être quasiment désert. La météo aujourd'hui, le soleil dominera le ciel. Côté température, il fait 15 degrés ce matin et jusqu'à 23 degrés cet après-midi sur notre belle cité phocéenne. Je vous donne rendez-vous à 13h avec l'invité de la rédaction de Laura Saint. Elle reçoit aujourd'hui Samuel Bambi. Une belle journée à tous et bonne écoute sur les ondes de Radio JM.
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2: Bonjour à toutes et à tous, bienvenue sur RCJ. Si vous nous rejoignez, il est midi au programme de cette édition. Le journal de Victor Benchimol et les précisions de notre analyste de l'actualité israélienne Rina Bassi sur la nouvelle confrontation entre Ronen Bar, l'ancien chef du Shin Bet, et le premier ministre israélien Benjamin Netanyahou. Encore quant aux révélations liées à ce que savait ou non le premier ministre israélien avant le 7 octobre. Puis ce sera le billet d'humeur d'Annette Lévy-Villard sur Raphaël Glucksmann. On retrouvera ensuite Noé Friedman pour l'étude de l'IFOP pour la Fondation Jean Jaurès sur l'antisémitisme, notamment à gauche, depuis le 7 octobre. Ce sera ensuite la chronique de Franc Tireur avec Nora Bussini et une étude à nouveau de l'IFOP qui montre que la porosité aux idées d'Alain Soral est à la fois du côté de RN et de la France insoumise. Puis ce sera comme chaque jour l'histoire juive du jour de Jérôme Attal. On fait tout de suite un tour d'horizon de l'actualité sur RCJ.
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2: Bonjour Victor.
3: Bonjour Elsa, bonjour à tous. Les forces de la Brigade Sud ont détruit un tunnel souterrain de 1,5 km qui traversait la zone de la ligne jaune dans la bande de Gaza, annonce le porte-parole de Tsahal ce matin. À noter que selon le journal britannique The Guardian, Israël n'aurait pas encore donné son feu vert au premier chantier du Conseil de paix pour Gaza. À l'heure actuelle, les entreprises et les camions chargés de démarrer les travaux ne peuvent pas y entrer. Le Conseil de paix espère toutefois obtenir le feu vert d'Israël après les élections législatives du 27 octobre. Nouvelle confrontation entre l'ancien chef du Shin Bet Ronen Bar et le premier ministre israélien Benjamin Netanyahou. Les explications avec notre analyste Rina Bassiste.
4: Oui, il faut dire que Ronen Bar a déjà annoncé il y a quelques semaines qu'il va porter plainte contre le premier ministre, disant que voilà, il y a cause de diffamation ici, qu'il il prétend comme si Ronen Bar savait, avait des informations, des renseignements sur ce qui s'est Hamas était en train d'organiser. Et l'attaque qui était voilà en train d'être lancée et qu'il n'a pas transmis ces informations, c'est en fait l'idée de Premier ministre Benjamin Netanyahu est que c'est Ronen Bar, c'est les services de renseignement, c'est les Shin Bet, c'est les Mossad, tout le monde sont responsables sauf lui qui savait rien du tout, qu'on l'a pas réveillé les matins de 7 octobre à l'heure pour voilà lui expliquer ce qui se passe. Et d'ailleurs, il a dit ça dans une post sur X il y a plus ou moins un mois, en septembre 28, disant justement, il a réagi à des publications de la part de Wall Street Journal et de Atlantic, comme s'il y avait des avertissements directs de la part du service de renseignement égyptien qui est même venu en Israël pour lui parler. Et donc c'était à ce moment-là, avec ces révélations, que Netanyahou a dit « ça s'est jamais passé comme ça ». Et d'ailleurs, rien de tout ce qui s'est passé, voilà, la faute est surtout sur Ronen Bar. Et cela explique justement cette plainte que Bar a déposée, réclamant 3 millions de shekels en compensation pour cette affirmation fausse, il dit.
3: Réponse de Benjamin Netanyahou, je cite « Combien de vies aurions-nous pu sauver si seulement tu m'avais appelé à temps », a écrit le Premier ministre israélien sur X. Les élections législatives israéliennes ont commencé. Les premiers bulletins de vote ont été déposés dans la nuit par les premiers des 4800 diplomates israéliens autorisés à voter à l'étranger jusqu'à demain matin 6h. Tous les bulletins de vote seront acheminés par avion vers Israël. Le président israélien Yitzhak Herzog était présent à l'ouverture des bureaux de vote à l'ambassade de Bakou en Azerbaïdjan. S'est exprimé dans une vidéo publiée sur ses réseaux sociaux.
5: C'est un moment très important de ma visite officielle en Azerbaïdjan. J'ai la chance d'assister au lancement du processus électoral. Ces élections sont une fête de la démocratie. Je souhaite et j'espère que tous les citoyens israéliens exerceront leur droit de vote et bien sûr feront entendre leur voix. Ce sont des élections très importantes après une période difficile pour l'État d'Israël. Et le message essentiel que je tiens à répéter à tous les citoyens israéliens,

0: encore et encore est le suivant. Les élections ne sont pas une guerre civile, au contraire. C'est précisément ce processus qui nous permet d'agir sur nos vies et de décider de la direction que prendra le pays.
1: Le président israélien a déclaré avoir échangé hier avec le ministre des Affaires étrangères de Bahreïn en marge du 7e sommet de la conférence pour l'interaction et les mesures de confiance en Asie. Les discussions ont porté sur le renforcement des accords d'Abraham et les moyens d'élargir le cercle des pays engagés dans la normalisation de leurs relations avec Israël. La famille de Haymanout Kasso, disparue à l'âge de 9 ans peu après l'arrivée de sa famille en Israël depuis l'Éthiopie en 2024, a rencontré pour la première fois le chef du Shin Bet, David Zinni. La famille Kasso réclame depuis longtemps que le Shin Bet s'implique dans l'affaire et a maintes fois affirmé que le racisme était à l'origine de l'absence de progrès dans les recherches de la fillette. Israël passe sous la moyenne du G7 en matière de productivité. C'est ce qu'indique un rapport de l'Institut Shoresh pour la recherche socio-économique. Les faiblesses du système éducatif, les changements démographiques rapides et le départ de travailleurs qualifiés accentuent cette évolution. Seul le secteur de la tech est épargné par cette tendance. Selon une enquête du Centre palestinien de recherche politique et d'enquête, seuls 19% des Palestiniens de Gaza et de Cisjordanie interrogés déclarent soutenir le Hamas contre 24% en août dernier et 35% fin 2025. Ce recul est particulièrement marqué en Cisjordanie où le Hamas ne recueille plus que 13% des soutiens contre 27% dans la bande de Gaza. Selon l'enquête, le recul du Hamas ne s'accompagne cependant pas d'un soutien majoritaire à son désarmement. 74% des Palestiniens interrogés s'y opposent tant que les forces israéliennes ne sont pas entièrement retirées de la bande de Gaza. La coalition menée par l'Arabie Saoudite affirme avoir intercepté un missile dans la région de Médine, ville sainte de l'islam. Le missile a été intercepté puis détruit, a écrit sur X le porte-parole de la coalition, sans en préciser la provenance. Le département d'État américain envisage d'imposer des sanctions à l'encontre de juges libanais. Ceux-ci sont chargés d'examiner une plainte déposée contre l'ambassadrice du Liban à Washington. Cette dernière avait pris contact avec son homologue israélien à la suite de l'attaque à la voiture bélier qui avait blessé gravement le fils de Yehiel Leiter en Cisjordanie. Les lois libanaises interdisent en effet tout contact avec des Israéliens. Elle est surnommée la mère de toutes les bombes. Selon CNN, l'armée américaine envisage de frapper l'Iran avec la puissante GU-43 en cas de reprise des hostilités. Le conflit prendra fin au moment où je le déciderai, a réaffirmé Donald Trump hier, ajoutant que l'Iran n'obtiendrait jamais l'arme nucléaire. Le président Volodymyr Zelensky réclame l'honnêteté à ses alliés dans la guerre contre la Russie et demande aux États-Unis de ne pas se tenir aux côtés de l'agresseur. Plus tôt, Elon Musk avait imputé à Donald Trump des entraves satellitaires aux opérations militaires et à la défense de Kiev. Il est temps pour Zelensky de partir, a ajouté le milliardaire américain. À noter enfin que face au non-respect par la Russie de la trêve énergétique voulue par Donald Trump, l'Ukraine a annoncé que les attaques contre les raffineries russes allaient reprendre. Des enseignants juifs américains ont été contraints d'annuler un voyage éducatif dans la ville de Reggio d'Emilie en Italie en raison de pressions liées à Israël. La présidente de l'organisme italien dans lequel ils devaient partir les aurait invités à se désolidariser de la politique de Benjamin Netanyahou. Les enseignants ont également fait part de leurs inquiétudes après que des militants pro-palestiniens se sont intéressés à leur profil sur les réseaux sociaux. Les négociations sont très très difficiles, a déclaré ce matin le chancelier allemand Friedrich Merz à son arrivée à Bruxelles. Les dirigeants européens s'y retrouvent pour des négociations autour du budget de 2028 à 2034. L'objectif, parvenir à le boucler avant les multiples élections prévues en 2027, à commencer par la présidentielle française. En France, un deuxième mineur a été placé en garde à vue hier sur commission rogatoire des juges d'instruction antiterroristes saisis dans la fusillade du collège d'Aubagne. Des précisions complémentaires seront apportées à l'issue de sa garde à vue. À noter que le collégien de 14 ans qui a blessé par balle un principal et une enseignante est le plus jeune mis en cause qui soit passé à l'acte dans les dossiers relevant de l'antiterrorisme, a indiqué ce matin le procureur national antiterroriste. L'adolescent a été placé hier en détention provisoire après avoir reconnu les faits. Dans le cadre du mouvement lycéen, le syndicat de police Alliance a annoncé déposer plainte contre l'État pour mise en danger de la vie d'autrui. En cause, les injonctions contradictoires faites aux policiers. Ces derniers sont esseulés, trahis, abandonnés, exposés à la violence et livrés à la vindicte, dénonce le syndicat. À noter que près de 8000 personnes ont été placées en garde à vue depuis le début du mouvement. 26 ont été placées en détention provisoire, selon un bilan du ministère de la Justice. Le ministre de l'Éducation nationale, Édouard Geffray, rencontrera les principales organisations lycéennes cet après-midi à 17h30. Plus de 1000 actions sont prévues, sont déjà recensées sur une carte collaborative pour la journée de mobilisation de ce samedi, initialement prévue contre la vie chère, mais qui entend faire converger les colères, dont celle des lycéens et étudiants. Deux sondages publiés hier donnent Jean-Luc Mélenchon et Édouard Philippe au coude à coude en deuxième et troisième position du premier tour des élections présidentielles. Un premier sondage IFOP a été réalisé pour LCI et Sud Radio après la victoire de Raphaël Glucksmann à la primaire social-démocrate. Celui-ci donne Édouard Philippe qualifié au second tour, 2 points devant Jean-Luc Mélenchon. Raphaël Glucksmann arriverait derrière avec 13,5% des voix. Et puis un autre sondage Odoxa Backbone réalisé pour Public Sénat attribue 18% des voix à Jean-Luc Mélenchon, qualifié au second tour, 1 point devant Édouard Philippe, qui reste plus populaire que Gabriel Attal. Et les deux sondages donnent Marine Le Pen largement en tête avec 38% des voix. Les discussions se poursuivent avec Riyad. Emmanuel Macron avait annoncé le 24 septembre dernier l'envoi de moyens militaires français en Arabie Saoudite pour protéger les infrastructures énergétiques du pays. Si rien n'a été envoyé pour le moment, des discussions sont en cours. L'objectif, mesurer les besoins du royaume, a indiqué ce matin le ministre français des Affaires étrangères. Jean-Noël Barrot était l'invité de France Inter.
2: Il est nécessaire que nous puissions protéger les infrastructures énergétiques de l'Arabie Saoudite pour que ce corridor puisse fonctionner et que ne vienne pas s'ajouter à la hausse des prix que nous connaissons actuellement une complication supplémentaire. Ces attaques odieuses qui ont visé récemment l'aéroport de Riyad, qui ont fait un grand nombre de victimes, parmi lesquelles une Française, tout cela nous conduit évidemment à apporter à l'Arabie Saoudite les moyens nécessaires pour protéger notamment les infrastructures énergétiques dont nous avons nous aussi besoin pour faire baisser la pression sur les prix.
1: Le premier président de la Cour d'appel de Paris a exprimé ce matin sa très vive inquiétude face aux attaques visant un magistrat de Bobigny depuis la condamnation du fondateur du média d'extrême droite Frontière, Éric Tegner, en juin dernier. Par leur ampleur, leur persistance et la variété des supports utilisés, en particulier sur les réseaux sociaux, ces attaques sont inédites et très préoccupantes, a écrit Jacques Boulard sur ses réseaux sociaux. Les parents de Christophe Glaize ainsi que l'ONG Reporters sans frontières appellent les dirigeants français à agir vite pour la libération du journaliste emprisonné en Algérie depuis près de 500 jours. Nous sommes dans un moment préélectoral, il est de la responsabilité du gouvernement actuel de ramener Christophe à la maison, a déclaré le directeur général de RSF Thibault Brutin lors d'une conférence de presse commune. Et enfin, une trentaine de maires de France appellent à la reconnaissance du massacre du 17 octobre 1961 des manifestants algériens à Paris comme un crime d'État. Dans un texte commun, ces élus demandent notamment l'inscription du 17 octobre au calendrier officiel des journées nationales et cérémonies officielles.
3: Merci beaucoup Victor Benchimol, midi 13 sur RCJ. On se retrouve dans un instant, ce sera le billet d'humeur d'Annette Lévy-Villard sur l'homme de la semaine, à gauche, Raphaël Glucksmann.
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3: Midi 15 sur RCJ, l'actualité politique avec vous ce midi. Annette Lévy-Villard, ravie de vous retrouver. Bonjour.
8: Bonjour Elsa.
4: Le billet d'humeur, Annette Lévy-Villard.
8: Alors, le petit Raphaël est devenu grand. Le petit Raphaël que j'ai connu, fils unique, idolâtré et réciproquement par André Glucksmann, son père, et Françoise Glucksmann, sa mère, ou plutôt Glux et Fanfan, comme tout le monde les appelle. Le petit Raphaël a poussé dans un grand appartement, rempli de livres, de tableaux et de meubles, et aussi de réfugiés en tout genre. Ce sont un jour des Tchétchènes, un autre des Bosniaques, une fois des Géorgiens, une autre des Ukrainiens, et j'en passe. Il fallait suivre le mouvement. Le petit Raphaël, ballotté par les révoltes du monde, n'avait pas le mal de mer. Au contraire, il était fier de ses parents. Son père, Glux, fils de Ruben, espion communiste, mort en 1940, dans le naufrage d'un bateau coulé par les Allemands, où le grand-père Ruben se trouvait expulsé d'Angleterre. La mère, Fanfan, fille de la fameuse philosophe Jeannette Colombel, résistante et féministe. Quand bébé Raphaël naît en 1979, le mur de Berlin n'est pas tombé. Le bloc soviétique semble éternel, mais son père, lui, a cessé d'être communiste ou maoïste. En 1977, André Glucksmann et son ami Bernard-Henri Lévy sont devenus les célèbres nouveaux philosophes, en dénonçant les totalitarismes. L'un publie La cuisinière et le mangeur d'hommes, l'autre La barbarie à visage humain, et ils expliquent que le problème du marxisme, c'est qu'il ne libère pas les hommes, il les asservit. Dans la famille Glucksmann, on a viré anti-marxiste, au point d'appeler à voter Sarkozy en 2007, une erreur. Mais pas au point de renoncer au combat, au soutien à la révolte des peuples, des résistants, même dans un pays plutôt en paix comme la France. Le petit Raphaël commence par faire un documentaire sur le génocide au Rwanda. Moitié juif ashkenaz par son père, moitié laïque sans religion par la mère, il n'a d'autre religion que le peuple qui résiste aux oppresseurs. Il avait au-dessus de son berceau des parrains qui s'appelaient Danny Cohn-Bendit, Bernard-Henri Lévy, Bernard Kouchner, ou Pascal Bruckner et bien d'autres intellectuels de cette génération d'après-guerre. Je l'ai un peu perdu de vue quand il s'est enflammé pour la résistance géorgienne face à l'envahisseur russe. Et il s'est installé à Tbilissi, puis ensuite s'engouffre dans la lutte des Ukrainiens pour leur indépendance, encore une fois face à l'ogre russe. La disparition de son père a été le premier grand choc. Il a écrit dans un magnifique hommage qu'il perdait son meilleur ami. Le deuxième choc, c'est la perte de l'autre moitié de ce couple inséparable, Fanfan, la sublime lionne qui était la locomotive de son philosophe de mari, que rien ne pouvait faire reculer. Après son enterrement, quand nous nous sommes retrouvés dans l'appartement familial du Faubourg Poissonnière, j'ai été bouleversée de voir des guirlandes, des ballons, encore accroché au plafond. Fanfan, l'image pour moi de la passionnariat révolutionnaire, avait installé des ballons et des banderoles au milieu de son appartement pour fêter l'anniversaire du petit-fils, le fils de Raphaël. Raphaël est devenu grand. Il est rentré en France, enfin presque, parce qu'il est aussi à Bruxelles, député au Parlement européen. Il est le premier des Glucks de cette famille à avoir été élu. Et puis il trace, prend goût à la politique française et fait l'erreur de jeunesse de croire à Olivier Faure, le patron du Parti Socialiste, et à Jean-Luc Mélenchon, chef des Insoumis, et à rejoindre leur pacte d'un pseudo-front républicain. On peut se tromper, dit-il souvent, à condition de reconnaître ses erreurs. Le petit Raphaël s'émancipe enfin des parrains de la mafia de la gauche. Il ne dévie plus d'un discours de vraie gauche universaliste pour les droits des peuples, pour l'Europe, pour une bonne vieille social-démocratie. Les leaders socialistes ricanent et se moquent. Ségolène Royal, la loseuse, pro-LFI et pro-gouvernement algérien, le traite avec mépris. L'intitule « Le stagiaire », même quand il gagne la primaire de gauche avec plus de 66% des votants, quand elle n'a obtenu que le chiffre ridicule de 7,62% des voix. Quant aux insoumis, ils font ce qu'ils savent faire, lâcher la meute. Cela a commencé avec des attaques physiques pour chasser Raphaël Glucksmann d'une manif du 1er mai. Cela continue par des insultes et menaces, et voici le retour d'un antisémitisme médiéval, avec Mélenchon qui insiste sur le nom juif, Glucksmann. Et la meute se manifeste dès le soir de la primaire avec un sac de farine jeté à la figure de celui qui vient de gagner démocratiquement, en répétant que cette gauche ne s'allierait jamais, jamais avec le parti de Mélenchon. Les insoumis n'aiment pas la démocratie. Le petit Raphaël, devenu grand, découvre le harcèlement, l'antisémitisme, la haine politique à gauche, mais avance avec un large sourire. Malgré l'insistance des journalistes, Libération par exemple, qui réclament qu'il prononce le mot « génocide », il ne cède pas à la démagogie, continue de parler de Gaza et de crimes de guerre. Chez les Glucksmann, on a été élevé au biberon de la résistance, même pas peur. La vraie gauche, les déçus du macronisme, ont trouvé un champion. Il ne gagnera peut-être pas. Le premier sondage IFOP après sa victoire à la primaire note un frémissement de quelques points de plus. Il reste entre 13 et 16% dans les intentions de vote. Toujours derrière Mélenchon. Et Le Pen gagne au second tour. Mais le petit Raphaël est devenu Glucksmann, un candidat légitime dans la course à la présidence.
3: Merci beaucoup Annette Lévy-Villard, midi 22 sur RCJ. Dans un instant, étude sur l'antisémitisme, notamment à gauche, étude de la Fondation Jean Jaurès avec l'IFOP.
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3: De Jordan à la mer, quand le poison, l'antisémitisme infuse aussi les milieux de gauche, c'est l'enquête de la Fondation Jean Jaurès que vous co-signez avec François Cros, Noé Friedman, chargé d'études au pôle politique et actualité de l'IFOP. Bonjour.
14: Bonjour.
3: Merci beaucoup d'être notre invité ce matin sur RCJ. Cette enquête qui montre que l'antisémitisme, en tout cas tous ces poncifs, ils sont à la fois en réalité dans cette radicalité, que ce soit à l'extrême gauche et à l'extrême droite. Qu'est-ce qu'il y a eu de nouveau, peut-être surtout dans le public de gauche, dans ce peuple de gauche, c'est une méconnaissance et des poncifs antisémites qui sont encore très forts.
14: Oui, alors tout d'abord pour remettre l'étude dans son contexte, la Fondation Jean Jaurès nous a appelé, nous l'IFOP, pour essayer de quantifier l'antisémitisme à gauche. Depuis le 7 octobre 2023, on a pu voir beaucoup de polémiques antisémites qui venaient de la gauche, des caricatures de Cyril Hanouna, d'autres propos ou actes ou actions, tweets à connotation antisémite à gauche. Donc la Fondation Jaurès a essayé de voir si c'était des trajectoires individuelles ou si c'était pour les Français quelque chose de structurel au sein des partis de gauche, et qu'en était-il des positions de l'opinion des Français sur l'antisémitisme, étaient-ils eux aussi en adhésion comme les Français d'extrême droite, à quel niveau par rapport aux Français de droite à l'antisémitisme, est-ce qu'ils arrivent à part égale? C'était un peu le projet de la Fondation Jean Jaurès, et on a des chiffres intéressants là-dessus.
3: Peut-être sur l'un des termes qui concentre le plus de méconnaissances et d'enjeux liés à l'antisémitisme, à ce nouvel antisémitisme qu'on entend depuis le 7 octobre, le sionisme, c'est un mot quand même que les gens comprennent, mais qu'ils adossent à gauche aussi à d'autres définitions plus radicales et fausses en réalité par rapport à ce que c'est.
14: Oui, alors la question du sionisme est un chapitre de cette enquête, et c'est assez intéressant parce que on a d'abord demandé aux Français de gauche comme de droite, s'ils adhéraient à des définitions sur le sionisme. Et on a 57% des Français qui adhèrent à une définition plutôt proche, savoir une idéologie politique née à la fin du 19e siècle visant à établir et maintenir un État pour le peuple juif en Palestine historique. Mais à des proportions très proches, comme à 50%, on a une idéologie visant à soutenir la politique du gouvernement israélien actuel. Donc, d'un côté, on a un projet d'autodétermination du peuple juif, de l'autre, on a un soutien au gouvernement israélien, et dans des proportions plus importantes à gauche, chez les Français de gauche que chez les Français de droite. On a 56% des Français de gauche qui pensent que c'est un projet visant à soutenir la politique du gouvernement israélien, 55% qui pensent que c'est une idéologie visant à justifier ou encourager la colonisation des territoires palestiniens. Et on a prolongé la question en leur donnant la définition la plus neutre ou la plus réelle possible du sionisme, à savoir, le sionisme est un mouvement national juif né à la fin du 19e siècle, affirmant que les juifs constituent un peuple ayant droit à l'autodétermination. On a demandé si, avec cette définition, les Français étaient sionistes ou non. Et on a un chiffre assez faible de 16% de Français qui se considèrent sionistes avec cette définition simple sur l'autodétermination du peuple juif, 13% chez les Français de droite, 18% chez les Français de gauche, et 45% des Français au global se considèrent pas sionistes et 39% qui ne veulent pas se prononcer. Et ce qui est intéressant sur la mécompréhension de cette définition du sionisme, c'est qu'après on leur a demandé quelle solution est privilégiée entre la mer Méditerranée et Jourdain, et on a quand même 51% des Français qui veulent deux États, Israël et Palestine. C'était écrit Israël et Palestine, donc quand même 51% qui veulent un État israélien, mais seulement 16% de sionistes et 55% des Français de gauche. Et parmi les Français qui veulent uniquement un État palestinien, ils ne sont que 10%. Et c'est 16% des Français de gauche, ils sont plus présents à la gauche radicale. On a par exemple 29% chez les sympathisants de la France insoumise que à la gauche modérée ou au centre ou à droite. Mais on voit le paradoxe total entre un problème de définition et la volonté vraiment de ce qui peut se passer entre la mer Méditerranée et le Jourdain.
3: Vous le dites, dans ce rapport au sionisme, il y a quelque part un peu de gauche, ou en tout cas tout ce qu'on voit aussi tout au long de l'enquête, c'est qu'il y a toujours une prégnance plus importante sur la porosité avec l'antisémitisme dès que vous testez sur la gauche radicale, notamment LFI. Ce qui est intéressant aussi, c'est la capacité d'adhésion à des propos ouvertement antisémites. Et là aussi, il y a une majorité assez forte qui se dégage du côté de la France insoumise.
14: Alors, en effet, pendant tout rapport, on constate qu'il y a deux gauches. Une gauche radicale de LONPA, LFI et Parti communiste, où on a toujours des réponses plus élevées sur les questions d'adhésion à des propos à connotation antisémite, qu'une gauche plus modérée des sympathisants des Verts, du Parti socialiste et de Place publique. Et vous parliez de la question sur l'adhésion à des propos à connotation antisémite. Ce qu'on a fait dans deux de nos questions dans ce sondage, on a proposé aux Français de répondre s'ils étaient d'accord ou pas d'accord avec des comportements ou des propos qui avaient été vraiment prononcés par des personnalités politiques qui avaient pu faire polémique, des propos à connotation antisémite, par exemple des propos de Jean-Marie Le Pen, de Jean-Luc Mélenchon, d'Émeric Caron ou autres. Je peux vous en citer quelques-uns, par exemple à propos d'Éric Zemmour sur Pétain qui aurait sauvé des juifs français, et on essayait de voir quel était le taux d'adhésion à chaque fois entre les Français de gauche et les Français de droite. Et ce qu'on a fait d'original dans cette enquête, c'est qu'après on a posé les mêmes propos, une dizaine de propos, de savoir s'ils étaient d'accord ou pas d'accord, mais maintenant on leur a demandé de savoir s'ils pensaient que c'était antisémite ou pas antisémite. Et ces deux questions nous a permis de mettre en parallèle deux choses, à la fois l'adhésion et le fait de penser que c'est antisémite. Et donc de voir quel était le pourcentage de Français qui étaient d'accord avec un propos qu'ils considèrent eux-mêmes antisémite. C'est-à-dire que c'est pas la justice, c'est pas l'IFOP, c'est pas la Fondation Jean Jaurès qui considère le propos antisémite, c'est le répondant lui-même. Et là, on avait un chiffre assez fort de 34% de Français qui est d'accord avec un propos qu'il considère lui-même antisémite. Alors c'était au moins un propos, peut-être plus, et des proportions égales chez les Français de gauche et les Français de droite. 33% chez les Français de gauche, 34% chez les Français de droite. Donc la gauche qui historiquement a l'habitude de lutter contre les discriminations plus qu'à droite, ici on voit que ça ne protège pas forcément contre l'antisémitisme puisque l'adhésion à un propos qu'ils considèrent eux-mêmes comme antisémite est la même. Et sur les deux gauches irréconciliables, ou en tout cas sur les deux gauches qui une radicale, une modérée, on a aussi par exemple 37% des sympathisants de la France insoumise sont d'accord avec un propos qu'ils considèrent eux-mêmes antisémites, c'est uniquement 20% chez les sympathisants Place publique et 41% chez les sympathisants RN.
3: Il y a aussi une tendance qu'on voit apparaître, c'est le fait que ce serait quelque part les juifs responsables de l'antisémitisme, les juifs et le gouvernement israélien. Ça, comment ça se traduit dans l'enquête?
14: Alors, on a une question aussi sur les causes de l'antisémitisme. On a demandé aux Français de gauche quelles étaient, selon eux, les causes de l'antisémitisme. Et là, ils nous répondent en premier lieu des causes extérieures à la gauche, à savoir les réseaux sociaux. La politique du gouvernement israélien, 63%, plus important, à la fois à la gauche modérée, à la gauche radicale sur cette question, et les idées d'extrême gauche arrivent à 43%, c'est un peu plus faible, mais quand même, 4 Français de gauche sur 10 nous disent que les idées d'extrême gauche est une cause de l'antisémitisme. La diffusion d'idéologies religieuses comme l'islamisme arrive à 52%, c'est-à-dire que 48% des Français de gauche pensent que les idéologies religieuses extrémistes ne sont pas une cause à l'antisémitisme. Pourtant, l'islamisme a tué dans le pays avec des revendications antisémites. Et un autre chiffre inquiétant, c'est que 41% des Français de gauche pensent que le comportement communautaire des juifs eux-mêmes est une cause de l'antisémitisme et l'influence des juifs dans le monde économique, médiatique et politique est une cause de l'antisémitisme. 4 Français de gauche sur 10 est d'accord avec cette affirmation. C'est plus important chez les Français, les sympathisants de la gauche radicale comme LONPA, LFI ou PC, mais on a quand même 47% des sympathisants PS qui pensent que l'influence des juifs dans le monde économique, médiatique et politique est une cause de l'antisémitisme.
3: L'une des conclusions que vous tirez aussi dans cette enquête, c'est que le clivage n'est plus tant entre gauche et droite, mais centre et extrême. Et il y a aussi l'extrême droite que vous analysez et qui, malgré le fait qu'on le voit dans les sondages, la polémique Bardella n'a pas impliqué un manque d'adhésion ensuite de la part des sympathisants RN. Mais en tout cas, c'est quand même là les deux centres qui nourrissent les préjugés antisémites aujourd'hui.
14: Oui, alors c'est ce qu'on voyait tout à l'heure. Il y a vraiment dans l'enquête pas un clivage gauche droite, mais un clivage centre extrême où les réponses les plus en adhésion avec les propos en connotation à connotation antisémite étaient beaucoup plus LFI, LONPA, RN, Reconquête que PS, LR ou Renaissance. Et on le voit. C'est ce que vous disiez dans les sondages actuellement qui mettent le RN très haut, que pour ces partis-là, la question de l'antisémitisme est plus disqualifiante pour ses sympathisants dans le fait de voter. C'est d'ailleurs la question qu'on a posée. Est-ce que l'antisémitisme, le racisme anti-musulman, le racisme anti-noir est disqualifiant pour voter pour votre candidat à une élection? Et c'est au sein de ces partis, les sympathisants des extrêmes, où c'est le moins disqualifiant pour eux. C'était un point intéressant de l'enquête. Et sur le fait que l'affaire Bardella n'a pas eu d'impact, ou un impact assez faible sur l'image du RN et de son président, on l'a mesuré aussi parce que notre enquête date de juillet. On a fait le terrain en juillet sur l'ensemble de l'enquête et on a demandé aux Français si... pour eux, si les partis politiques suivants, avec toute la liste des partis, il y avait parmi les représentants des personnes qui avaient pu avoir des propos, des comportements antisémites. Et on a posé la question avant l'affaire Bardella et après l'affaire Bardella. Et on voit qu'il n'y a pas eu beaucoup de changements. On a toujours deux partis qui arrivent en tête, qui sont LFI et le RN, qui sont les deux épicentres du soupçon antisémite.
3: Dernière question, Noé Friedman, il nous reste deux minutes. Il y a aussi une forme de cécité sur ce que vivent les Juifs depuis trois ans. On a l'impression qu'on en entend parler tous les jours dans les médias. Et pour autant, il y a 23% des gens qui estiment qu'il n'y a pas du tout de haine envers les Juifs. Actuellement, en question peut-être plus globale sur l'information sur ce sujet, est-ce qu'il y a une méconnaissance, une hostilité? Quel est votre sentiment aussi là au sortir de cette étude sur les ressorts de cette haine antisémite?
14: Alors, on a posé également la question de savoir si, sur une échelle de 0 à 10, comment les Français évaluent la haine envers les musulmans, la haine envers les juifs, envers les chrétiens. Et on a plus d'un Français sur deux qui considère qu'il y a aujourd'hui de la haine, qui a répondu entre 7 et 10 sur cette échelle de la haine envers les musulmans. Et on est à 4 sur 10 sur la haine envers les juifs. Quand on regarde les chiffres du ministère sur le nombre d'actes antisémites chaque année, qui sont en hausse, c'est plus en hausse que d'autres haines. On peut être étonné par les résultats sur la minoration des actes anti-juifs. Et il y a un vrai clivage gauche-droite aussi là-dessus, parce que c'est 58% des Français de gauche qui considèrent qu'il y a de la haine envers les musulmans, 36 envers les juifs. L'écart est beaucoup plus faible chez les Français de droite, mais l'écart se voit surtout à la gauche radicale. C'est 69% des sympathisants LFI qui voient de la haine envers les juifs, envers les musulmans, contre un tiers. Donc on passe de un tiers à deux tiers sur la haine envers les juifs par rapport à la haine envers les musulmans chez les sympathisants LFI.
3: Noé Friedman, chargé d'études d'actualité politique à l'IFOP, midi 37 sur RCG, restez avec nous. Dans un instant, la chronique de Franc-Tireur sur le sondage IFOP Franc-Tireur sur la soralisation des esprits et à la fois du côté du Rassemblement National et de la France Insoumise.
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3: L'humeur de franc-tireur sur RCJ, c'est tous les jeudis. Nora Bussini, David Medioni, Jérémy Seban et Thierry Keller est aujourd'hui. C'est avec vous. Nora, bonjour.
17: Bonjour.
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3: On commence par un sondage exclusif IFOP pour franc-tireur Génération Soral. Vous en co-signez le dossier avec Yann Barthes, Alain Soral, très influent notamment chez les jeunes, Nora.
17: Oui, alors c'est ce que révèle ce sondage qui est absolument saisissant parce que on se rendait compte à quel point le polémiste multi-condamné Alain Soral pouvait avoir eu une influence sur la jeunesse à l'époque, mais on se rend compte que c'est encore le cas aujourd'hui. Ce sondage révèle par exemple que 34% des moins de 35 ans qui connaissent les idées de Soral se rapprochent de ces idées. Et donc, on ne peut que s'inquiéter quand on voit l'explosion du masculinisme en France, de l'antisémitisme et de toutes les formes de racisme, des engagements que porte très très bien Alain Soral.
3: Et à la suite aussi de l'enquête de Mediapart, on se souvient, on avait parlé de cette emprise d'Alain Soral sur l'extrême droite, mais en réalité aussi sur l'extrême gauche.
17: Oui, alors c'est ce que aussi révèle ce sondage. On a voulu creuser la manière dont les extrêmes peuvent être structurés intellectuellement par la pensée d'Alain Soral. Alors dans le dossier, on revient sur le parcours d'Alain Soral, notamment au Front National. On voit comment il a infusé ses idées chez les jeunes du Front National, comment il a voulu amener les banlieues au Front National grâce à Égalité et Réconciliation. On revient évidemment sur le cas de Jordan Bardella, ce qui a été révélé par Mediapart, ce qui a été révélé aussi par Pierre-Stéphane Faure dans Complément d'enquête, qui présentait déjà Bardella comme un grand sociologue. Et ce qui est intéressant, c'est aussi de mettre en lumière la manière dont il a influencé évidemment les jeunes du RN comme Jordan Bardella, mais aussi des figures jeunes de la France insoumise, à l'instar de Rima Hassan ou David Guiraud. Dans le cas de Rima Hassan, je révélais justement que celle-ci avait retweeté à deux reprises Égalité et Réconciliation. Mais ce qui est intéressant, c'est de voir que même des années après ça, si elle-même concède que elle s'est trompée dans ce chemin intellectuel en se renseignant sur un Alain Soral, elle le présente quand même toujours comme un type égaré et n'a pas l'air de se rendre compte de la dangerosité d'Alain Soral. Et c'est pour ça que ce qui est très intéressant dans cette enquête, et là je vais citer celui qui l'a réalisé, Noé Friedman de l'IFOP, c'est qu'il explique que, en proportion de son électorat, la France Insoumise est le premier parti soralien. Alors, quand on lit ça, on est saisi. Et il est important aussi de ne surtout pas sous-estimer l'influence extrêmement conséquente d'Alain Soral au sein des électeurs du Rassemblement National. Mais c'est vrai que quand on voit la manière dont les extrêmes agissent, surtout avec un potentiel second tour entre deux extrêmes, on se dit, on comprend mieux pourquoi Alain Soral, récemment encore, jubilait en disant « mais je ne sais plus où donner de la tête entre un Jean-Luc Mélenchon et un Jordan Bardella ».
3: Votre article que vous signez, Nora, sur Barbara Butch, c'était la séquence de l'été, ces boycotts, mais en réalité, ça ne s'est toujours pas terminé.
17: Oui, c'est ce qui est extrêmement saisissant, parce que là, on en parle beaucoup moins, alors qu'il faut en parler, c'est absolument terrible. Barbara Butch, qui est donc une DJ lesbienne et juive, qui a été multi-boycottée sous pression de la France Insoumise et de collectifs anti-israéliens, parce qu'on peut pas dire pro-palestiniens en l'occurrence, parce que elle avait co-signé une tribune en soutien à la proposition de loi Yadan sur les formes renouvelées d'antisémitisme, et elle avait joué trouvée à l'ambassade de France en Israël. Depuis, ce qu'elle vit est une violence extrême. Et là, récemment, elle devait être la marraine d'un tout petit festival à Saint-Jean-de-Luz. Il y a eu de telles pressions de militants locaux de la France insoumise et de collectifs anti-israéliens qu'il y a une sécurité qui a été demandée, évidemment, mais cette sécurité, elle a un coût et le festival ne pouvait pas payer le devis. Et Barbara Bush, pour sa sécurité, pour celle des spectateurs, n'a pas pu jouer. Donc, on revient sur cette histoire dans France Terreur, on lui donne la parole ainsi qu'à son avocate.
3: Et enfin, le portrait qui fâche cette semaine dans France Terreur, signé David Medioni et Tristan Bannon, l'une des perdantes de la primaire de la gauche, Ségolène Royal.
17: Oui, Ségolène Royal. Alors, le portrait qui fâche, c'est le propre de cette rubrique. Il est extrêmement truculent, vous allez voir. Après, c'est vrai que Ségolène Royal nous habitue avec ses phrases, avec ses sorties. Mais ce qui est intéressant de voir dans ce portrait, c'est la manière dont elle-même, elle pense, les liens qu'elle peut avoir et les régimes qu'elle a choisi de soutenir au détriment d'autres.
3: Merci beaucoup, Nora Bussigny. La chronique de Franc-Tireur, c'est tous les jeudis, 12h44 sur RCG. Pour finir cette édition, comme chaque jour, une date marquante de l'histoire juive avec vous, Jérôme Attal.
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20: Le 15 octobre 1945, Pierre Laval, figure majeure de la collaboration, est exécuté à la prison de Fresnes. Pierre Laval est né le 28 juin 1883 à Châteldon, dans le Puy-de-Dôme, dans une famille de commerçants. Devenu avocat, il défend notamment des militants ouvriers et entre en politique dans les rangs socialistes. Élu député de la Seine en 1914, il évolue progressivement vers la droite. En 1923, élu maire d'Aubervilliers, puis sénateur. En 1931, il devient pour la première fois président du Conseil. Il retrouve cette fonction en 1935, tout en dirigeant les affaires étrangères. Mais sa trajectoire bascule avec la défaite française de 1940. Pierre Laval devient ministre d'État, puis vice-président du Conseil du gouvernement de Philippe Pétain. Le 10 juillet 1940, il joue un rôle déterminant dans le vote accordant les pleins pouvoirs constitutionnels à Pétain, mettant ainsi fin à la Troisième République. Il devient ensuite l'un des principaux artisans de la collaboration d'État avec l'Allemagne nazie. Il contribue notamment à préparer la rencontre de Pétain avec Hitler à Montoire, le 24 octobre 1940. Pendant l'occupation, il est vice-premier ministre et promeut la collaboration active du gouvernement de Vichy avec les autorités nazies. Démis du pouvoir en décembre 1940, il est rappelé en avril 1942 sous la pression allemande et restera à ce poste jusqu'à la libération. Il dirige alors une politique de collaboration accrue, participe pleinement à la mise en œuvre du STO, répression de la résistance, la création de la milice et l'application de la politique antisémite du régime de Vichy. Des milliers de Juifs ont été arrêtés en France et déportés sous le gouvernement de Laval. À la libération, il fuit en Allemagne, puis en Espagne, avant d'être remis aux autorités françaises. Son procès s'est déroulé du 4 au 9 octobre 1945 devant la Haute Cour de justice. Condamné à mort pour son rôle dans la collaboration avec l'Allemagne nazie, il est exécuté 6 jours plus tard à Fresnes. Quelques heures auparavant, il avait tenté de se suicider en absorbant du cyanure. Réanimé, il est traîné moribond jusqu'au peloton d'exécution et fusillé à 12h32.
3: Ah oui,
20: c'était le 15 octobre 1945.
3: Merci Jérôme, c'est la fin de cette édition sur RCJ. Merci à toutes et à tous de l'avoir suivi. Passez un bel après-midi à l'écoute de notre antenne. On se retrouve quant à nous demain dès 8h pour l'information.

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5: Aujourd'hui, Nathalie, vous allez nous parler de l'adolescence.
6: Oui, Elsa, de cette période entre l'enfance et l'âge adulte, au cours de laquelle on sent qu'on est en train de s'émanciper de la dépendance envers les parents, alors qu'on établit des liens intenses et dépendants avec les pères de la même classe d'âge. L'adolescence, c'est l'époque de la vie au cours de laquelle on découvre la liberté de mouvement, l'autonomie, alors qu'on devient quasi prisonnier de pressions intérieures nouvelles, singulièrement contraignantes, les forces pulsionnelles, sexuelles et amoureuses.
5: Et on peut dire que c'est une période charnière qui est destinée à ne pas durer.
6: Exactement, Elsa. L'adolescence, c'est aussi le moment où l'on devient conscient de son environnement, observateur et souvent critique. Un moment où l'on acquiert la notion du temps qui passe, où l'on considère son avenir avec sérieux, où l'on élabore des projets, où l'on choisit sa voie, où l'on dit oui à ceci, non à cela, et l'on arrête en quelque sorte un programme existentiel. C'est au sortir de l'enfance, mais encore quelques années avant d'être pleinement responsable de soi-même, qu'on se retrouve sous de nouvelles influences, celles des collectifs et des camarades du même âge. On en est tributaire, on veut leur ressembler, on veut aussi qu'ils nous ressemblent. L'adolescence implique la modernité, l'attirance pour les nouvelles idées sociales en train d'émerger, celles précisément qui seront assumées et mises en œuvre dans la société de demain par les adolescents d'aujourd'hui. L'adolescence, c'est la période des passions et des adhésions. On croit à ce qu'on aime, on aime ce qu'on croit, on adopte des idées nouvelles, on adhère à une définition du monde qui nous captive. L'adolescence, c'est la force, la vitalité, le début de la vie. Mais c'est une période de mise en risque, puisque c'est un moment d'orientation et de changement radical.
5: Une étape de changement vécue uniquement avec les autres adolescents, sans les adultes, est-ce que c'est vraiment possible?
6: En réalité, non, Elsa. D'ailleurs, dans les sociétés à initiation, en Afrique subsaharienne, en Asie, dans les îles du Pacifique, les adultes, garants de l'éducation et de la pérennité du groupe culturel, mettent en place des rites initiatiques afin de transformer les jeunes gens pour qu'ils deviennent des adultes assumant pleinement leur identité et qui seront les initiateurs de demain. Alors, Elsa, si j'évoque aujourd'hui cette époque charnière de l'existence, c'est que je viens de lire un ouvrage émouvant où l'adolescence est omniprésente. Il s'agit d'un livre BD qui s'appelle « Vivre » de Ken Kirmstein, publié aux éditions Christian Bourgois, postfacé par Annette Vivorka. Un ouvrage à la fois exaltant et éprouvant. Voici pourquoi. L'auteur a réalisé des dessins pour illustrer 6 nouvelles écrites par des adolescents juifs du Yiddishkeit, essentiellement de Lituanie, entre 1933 et 1939. Ces 6 écrits faisaient partie d'un ensemble de 700 récits recueillis dans le cadre d'un concours de nouvelles lancé en 1932 par l'organisme YIVO de Vilno en direction des adolescents du monde yiddish âgés entre 16 et 20 ans. L'idée de ce concours était de rassembler les tendances sociales et culturelles de la modernité juive, une sorte d'enquête sociologique qui ne disait pas son nom. La consigne était simple. La nouvelle devait être autobiographique, mais pouvait porter sur tout ce que souhaitait l'adolescent. D'ailleurs, pour se sentir libre d'écrire sur sa famille, sur ses amis, sur n'importe quel événement ou expérience personnelle, le jury composé d'écrivains et d'artistes juifs, garantissait le respect de l'anonymat des textes. La date de remise du prix Elsa, de la meilleure nouvelle autobiographique, notez bien, une nouvelle dotée de 150 zloty, qui est l'équivalent de 1000 euros aujourd'hui, avait été fixée au 1er septembre 1939. Cette remise de prix n'eut jamais lieu, en raison, évidemment, du déclenchement de la Seconde Guerre mondiale.
5: Et que sont devenus ces centaines de textes? Qu'est-ce qui est arrivé à leurs auteurs, aux Juifs de Vilno, de Lituanie?
6: Ils furent massacrés en masse. La fin de la vie juive et des Juifs dans le ghetto de Vilno fut un enfer. Les nazis s'acharnant à entasser la population pour la torturer, l'affamer, avant de l'assassiner sauvagement. Les bourreaux s'assurèrent aussi de faire disparaître les objets juifs et les textes. Ils étaient obsédés par la destruction des bibliothèques juives. La fameuse brigade de papier, les juifs du ghetto, contrôlés par leurs bourreaux chargés de détruire les livres, sont parvenus à cacher les textes qu'ils pensaient devoir leur survivre. Parmi ces textes figuraient des cahiers entiers de récits anonymes du concours littéraire. Ces cahiers furent miraculeusement sauvés sous le nazisme, puis cachés à nouveau au lendemain de la guerre afin que le pouvoir soviétique ne puisse s'en saisir. Elsa, ce n'est qu'en 2017, par le plus grand des hasards, qu'ils furent découverts dans des tuyaux des orgues d'une église de Vilno par des ouvriers du bâtiment qui effectuaient les travaux de réfection. L'auteur du livre « Vivre », un Américain, s'est fait traduire les textes en anglais et en a choisi 6 qu'il a illustrés.
5: Et de quoi parlent ces autobiographies?
6: Alors, on y découvre les histoires de vie et surtout les préoccupations d'adolescents des Juifs de la région de Vilno de l'avant-guerre. Il y a cet amoureux éconduit qui, pour plaire à sa dulcinée impliquée dans un mouvement de jeunesse politique de gauche, quitte la voie religieuse à laquelle il était pourtant destiné, s'inscrit dans une école polonaise, mais après des expériences difficiles et surtout avoir découvert que son amoureuse en aimait un autre, il finit par retrouver le monde religieux, ce qui réjouit les siens. Il y a cette jeune fille qui rêve de devenir musicienne comme son père et qui raconte comment elle a été empêchée de suivre sa vocation et comment son père, qui trompait sa mère, un fêtard alcoolique, finit par quitter la maison, abandonnant sa famille dans la pauvreté pour vivre avec son amante non juive. Pour l'épouser, le père réclame le guet, donc le divorce juif, mais la mère refuse et, comme pour se venger, le père entame une procédure de réparation financière. Il demande à sa femme de lui verser une pension. Il y a aussi celle qui veut devenir écrivaine. Elle est la 8e fille d'un boucher, un chochet, amateur de littérature yiddish, qui n'a pas eu de garçon. Elle raconte la vie de sa famille, les différents événements traversés, les aventures, les soucis, les conflits et leurs résolutions. Elle dit son goût insatiable pour la lecture et, comme dans sa famille, on discutait des implicites philosophiques, sociologiques et politiques des livres, il n'arrêtait pas de parler de littérature. Elle raconte ses débuts d'écrivaine et le soutien qu'elle reçoit de ses sœurs et de son père. Malheureusement, ce dernier meurt soudainement et plonge l'ensemble de sa famille dans la plus grande tristesse. Cette tristesse fut entachée de colère quand, réclamant de se lever pour participer à la prière du Kaddish, elle en fut empêchée par le rabbin qui lui dit que le kaddish d'une femme ne compte pas. Il y a aussi l'histoire du jeune homme appartenant à la bourgeoisie juive, un jeune sioniste qui a des ambitions littéraires et politiques. Il veut faire des études supérieures et pour cela, il doit émigrer. Il écrit une lettre à Dizengoff, le maire de Tel Aviv, en lui demandant s'il peut l'aider à obtenir des papiers pour émigrer en Palestine. Mais Dizengoff lui répond que malheureusement, il n'en a pas la possibilité. Alors, il change d'option, il veut partir en Amérique. Il écrit à Roosevelt et il écrit à d'autres célébrités de l'époque, mais ne reçoit que des réponses négatives. Alors, il dit que, bon, c'est poignant, et il termine son récit en disant que il ne perd pas espoir. Et c'est poignant de voir ce jeune homme s'acharner pour réaliser son départ, comme s'il avait eu une intuition. Il y a ainsi plusieurs récits autobiographiques, tous saisissants de force, de vérité et d'espoir typique des adolescents.
5: Et justement, est-ce qu'on sait ce que sont devenus les auteurs de ces nouvelles?
6: On imagine, pour la plupart, que leur vie et celle de leurs proches a été fauchée et anéantie tragiquement. dans les plus grandes souffrances voulues par leurs bourreaux nazis. En réalité, étant donné que ce sont des textes qui ont été anonymisés, on ne saura jamais ce que sont devenus leurs auteurs, sauf une qui a survécu et a émigré en Amérique. Elle s'appelle Bab Epstein. Elle n'avait pas respecté la limite d'âge, puisqu'elle avait 11 ans et demi au moment où elle a envoyé son manuscrit, alors que les auteurs devaient avoir entre 16 et 20 ans. Et elle n'a pas non plus respecté la règle de l'anonymat, puisqu'elle se nomme dans son récit, qu'elle a intitulé « La rebelle ». Elle veut devenir écrivain, elle est très douée, elle parle de littérature et explique comment elle choisit les sujets de ses écrits. Son fils s'est manifesté quand les textes ont été connus. C'est ainsi qu'on a appris ce qu'elle était devenue et comment elle avait survécu. Elle a fait l'objet de documentaires, de pages sur le site du Yevo Center, comme on peut l'imaginer. Quant au fond, ses écrits nous font comprendre comment des adultes yiddish du Vilno, dans les années 1930, concevaient leur fonction d'initiateur de la jeunesse juive. Pour grandir, pour accéder au statut d'adulte, ce jury incitait les adolescents à devenir la nouvelle génération des écrivains yiddish.
5: Ceux qui n'ont pas pu devenir.
6: Hélas. Mais avec cette publication, le caractère éphémère de l'adolescence disparaît. Ces adolescents sont à jamais figés, là où ils en étaient de leur existence et de leurs rêves au moment où leur vie est sauvagement volée. Ils sont, pour nous, désormais d'éternels amoureux, d'éternels rêveurs, d'éternels critiques. Ils demeureront pour toujours ces jeunes gens qui auraient pu, auraient dû devenir des adultes et avancer en âge et que la Shoah a empêché de grandir. Grâce au travail de Ken Kirstein, ces jeunes auteurs anonymes nous sont devenus familiers. Ken Kirstein a intitulé ce recueil de nouvelles « Vivre ». Il a eu raison. La lecture de ces nouvelles autobiographiques nous les rend vivants à jamais. Qu'il en soit loué et remercié. Reste une question, Elsa. Quelle est la nouvelle qui devait recevoir le prix ? On ne le saura jamais. Alors,
1: 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Il est 13h.

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1: Bonjour à tous et bienvenue dans votre rendez-vous de la mi-journée. Aujourd'hui, j'ai le plaisir de recevoir Samuel Bambi. Bonjour.
2: Bonjour, bonjour Laura, bonjour les amis.
1: Merci beaucoup d'être avec nous sur Radio JM. Vous êtes en représentation à Marseille le 29 octobre prochain au CEPAC Silo, dans notre cité phocéenne. Vous revenez après votre représentation à guichet fermé l'an passé à l'Espace Julien. Vous revenez dans une salle plus grande. Et ça, c'est le kiff un peu, Samuel Bambi.
2: Bah grave, grave. J'étais même venu déjà une année avant déjà à l'Espace Julien. J'ai fait deux Espaces Julien, franchement... Rempli, il n'y avait plus de place, et là on a décidé de passer à la vitesse supérieure dans cette sublime salle dont le Silo. Oui. J'ai déjà vu avec le Jamel Comedy Club plusieurs fois. D'ailleurs, sale souvenir, mais le 13 novembre Bataclan, on joue au Jamel Comedy Club au Silo, je me rappelle. Et du coup, comme on savait pas où ça, s'il y avait d'autres théâtres qui allaient être attaqués en France, on était resté avec Jamel et tout, enfermé dans le Silo très longtemps.
1: Ah oui, donc effectivement, une anecdote. On va essayer de remettre un peu de positif du coup dans ce CEPAC Silo, parce que c'est un mauvais souvenir. Mais entre-temps, Samuel Bambi, et depuis toutes ces années, vous avez gagné le programme télé Danse avec les stars. Vous allez donc peut-être nous ramener des danseuses sur scène.
2: J'ai tout perdu, hein. Vous savez, c'est très dur. Parfois, même pour d'autres projets, là, j'essaye un peu de danser et tout. Parfois, je me dis, mais comment j'ai fait pour gagner? C'est incroyable. J'ai été au-dessus de moi-même et tout. Je sais même pas comment j'ai fait parce que même des fois, pour apprendre trois pas, là, j'arrive. C'est dur, hein.
1: Vous avez fait un blackout. Donc,
2: pour l'instant, je vais rester sur ce que je sais faire de mieux, faire des blagues, parler au public, raconter mes histoires.
1: Justement, aujourd'hui, est-ce que le public arrive à vous identifier? Alors évidemment, votre carrière d'humoriste n'a pas démarré au début du programme de Danse avec les stars, mais est-ce que les gens ne pensent pas aussi que vous n'avez pas une carrière de danseur en parallèle du fait que vous ayez gagné ce programme, ou est-ce qu'on vous identifie encore comme humoriste?
2: Ah bah oui, complètement. Ouais. Oui, humoriste. Tous mes contenus sur les réseaux et tout, franchement, c'est que des blagues et tout. Je pense que les gens, ils ont arrêté. Même pendant le programme, ils ne me prenaient pas trop au sérieux. Hein.
1: Ouais. Oui, mais...
2: C'est aussi que peut-être j'ai été le plus loin possible, c'est que j'arrivais à être tranquille, quoi, et à rester moi-même.
1: Qu'est-ce que ça vous a apporté, justement, cette victoire de Danse avec les stars? Ça vous a donné aussi, alors évidemment, une visibilité. Hein. Aujourd'hui, on vous identifie encore plus, même si vous faisiez déjà pas mal de télé, vous avez fait aussi du cinéma. Qu'est-ce que, personnellement, ça vous a apporté?
2: Bah, une interview avec GEM, avec vous.
1: Ouais, et ça, c'est déjà super.
2: Non, évidemment, ça m'a apporté au-delà de... conquérir et d'acquérir un public que j'aurais peut-être plus de temps à avoir et à auprès des trucs personnels, évidemment. Moi, quand je vous l'ai dit tout à l'heure, que je me suis surpassé, j'ai découvert aussi des choses de moi dans la rigueur, dans être consensueux dans le travail et de toujours pouvoir aller plus loin, et même en, parce qu'on se rend pas compte, mais c'était dans un temps très très court. Oui. Il fallait performer, apprendre des choses conséquentes, gérer la pression et tout ça. Je pense que je m'en servirai toute la vie.
1: Alors, pour revenir à ce spectacle que vous allez jouer donc ce 29 octobre prochain au CEPAC Silo, Machine. Alors, Machine, c'est beaucoup d'improvisation aussi et de ping-pong avec le public. Comment vous pourriez définir le public marseillais, Samuel Bambi?
2: Il est exceptionnel. Moi, à chaque fois que je suis venu jouer, vraiment, non, mais c'est... Il est exceptionnel, le public marseillais. Bizarrement, le public du Sud, c'est pas le meilleur, quoi. Enfin, je peux dire, mais vraiment, tous les humoristes ont dit que...
1: Il est
2: le
1: dur.
2: Nord, on sait pas pourquoi. Non, le Nord, c'est exceptionnel, Lille, tout ça et tout. Mais Marseille, c'est très, très, très chaleureux. À chaque fois, c'est des grosses salles. Et attention, mon spectacle, c'est vraiment, même si, bien que ce soit ça que je monte sur les réseaux, parce que c'est la meilleure manière d'être présent sur les réseaux sans vendre des vannes du spectacle. Donc, effectivement,
1: c'est
2: je
1: dur,
2: pose
1: ça.
2: Beaucoup de vidéos, pose beaucoup de vidéos d'interaction, mais mon spectacle, ce que vous voyez, c'est vraiment 5-10 minutes d'interaction que parfois je pose sur les réseaux, mais sinon, il y a une vraie histoire, j'espère que vous serez là d'ailleurs.
1: Évidemment. Toujours.
2: C'est, par rapport au spectacle, c'est même pas 10% d'interaction et le reste, c'est que un vrai spectacle.
1: Justement, j'en parlais avec un autre humoriste, Julien Vigne, qui performe beaucoup à Marseille, notamment au Vix, ouais. et dans beaucoup de salles, et même à Paris maintenant. Il m'expliquait justement que le travail d'humoriste, il avait changé ces dernières années, et vous êtes un peu obligé de faire de la com sur les réseaux en permanence, d'avoir quasiment une vidéo par jour pour pouvoir être présent et ne pas être fondu.

0: vu au milieu de dizaines d'humoristes. Est-ce que c'est aussi votre cas?
1: Bah oui, c'est un outil qui nous permet de toucher tous les francophones en une fraction de seconde, donc ça serait bête de pas y être, quoi, franchement. Et maintenant, ça fait partie effectivement du métier d'humoriste, de penser à au-delà de penser à ton spectacle, bah faut penser aux vidéos, faut penser à comment être présent, comment exister. C'est une nouvelle forme, mais je pense que c'est beaucoup plus lucratif. Avant, un humoriste, bah, il fallait qu'il attende de passer à la télé fois, et s'il passait pas, c'était mort. Maintenant, il a toutes les clés en main avec l'objet qu'il a dans sa poche, et il peut rester dans sa chambre et devenir une star. Donc, on a beaucoup de chance, notre génération. Quand même.
0: C'est vrai. Vous avez aussi une responsabilité en tant qu'humoriste, Samuel Bambi, vous ne le savez peut-être pas, mais au vu de l'atmosphère morose hein, et de ces mois difficiles aussi que nous vivons depuis plusieurs années, je parle de la population en général, la communauté juive aussi qui est victime d'antisémitisme et les autres communautés de racisme. Est-ce que vous, en tant qu'humoriste, vous devez de nous faire rire au quotidien malgré cette actualité pesante?
1: Oui, mais je sais pas, surtout que on fait rire les gens pour que ils se sentent bien, et que moi, les meilleurs messages que je reçois, c'est vraiment que voilà, la personne a passé une mauvaise journée. Enfin, vous voyez, les vrais trucs du quotidien où la personne a passé une mauvaise journée et que mon spectacle ou ma vidéo ou une connerie que j'ai fait lui a permis de, changer l'identité de temps. Le temps de quelques secondes, quelques minutes, c'est ce pourquoi, voilà, je fais ce métier.
0: Samuel, nous, on se connaît depuis pas mal d'années, depuis le lancement de votre carrière et de votre duo à l'époque, avec votre ami Younes. À l'époque, c'était Younes et Bambi, l'arabe et le juif. Est-ce qu'il serait pas temps de remettre un peu au goût du jour ce duo qui peut paraître aujourd'hui, malheureusement, impossible au vu de ce qui se dit et de ce qui se vit en France en 2026?
1: Je pense vraiment pas que ce duo puisse être impossible. Hein. Il serait d'une autre manière. Et on serait même... Il y aurait même un plus fort impact et tout, mais je pense vraiment pas que ce duo serait impossible. Et encore une fois, moi, après, à l'époque, on avait marketé vraiment ça, l'arabe et le juif.
0: Oui.
1: Est-ce que c'était une bonne idée ou pas? Je sais pas, mais aujourd'hui, je fais plein de trucs avec des potes rebeux, j'ai plein de potes rebeux qui font plein de trucs avec des potes juifs, et sans vraiment dire, voilà, nous, on est des arabes et des juifs, et on est
0: ensemble.
1: On est ensemble, mais ça se vit dans le quotidien, dans les comédie clubs ou moi dans ma vie tous les jours. Hein, je suis avec des personnes musulmanes et tout se passe très bien. Quoi.
0: Et on a besoin d'entendre ce genre de message. Merci beaucoup Samuel Bambi, et on vous attend le 29 octobre prochain au CEPAC Silo à Marseille pour nous faire rire.
1: Plaisir.
0: On en a besoin. Merci à vous.
1: Je vous embrasse.
0: Allez, à très bientôt. Bye. 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Très bel après-midi à tous.
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0: 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Pour toute demande d'informations communautaires, contactez le standard au 04 91 37 78 78. La coopération féminine organise jeudi 22 octobre 2026 à 14h dans ses locaux 10 rue Saint-Jacques son loto de rentrée animé par Jocelyne et Charlie, nombre lot à gagner. Une collation clôturera l'après-midi. 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Vous venez d'écouter les informations communautaires. Pour toute demande d'informations communautaires, contactez le standard au 04 91 37 78 78. 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
1: 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Bonjour et bienvenue dans l'émission Un jour un chiour. Vous êtes en compagnie de Philippe Elbez et nous parlerons de la parachat noire à travers les enseignements du Beit Yaakov. Le Beit Yaakov commence par une phrase très étonnante qu'Hachem adresse à Noar. « Kenim ta'aset ateva »« Tu feras des cloisons dans l'arche ». Première vue, il s'agit simplement de construire une arche, qu'importe les matériaux utilisés. Mais le Beit Yaakov voit dans cet ordre quelque chose de beaucoup plus fondamental. Les kenim, ce sont des séparations, des cloisons, des limites. Autrement dit, Hachem dit à Noar, apprends à mettre des limites, apprends à te contenir, apprends à savoir jusqu'où aller. Il ne s'agit pas seulement de construire un abri, une teva. Noar reçoit ici une instruction cruciale, apprendre à se limiter et à poser des gvoulim dans tous les domaines. Cette idée va beaucoup plus loin qu'une simple règle de conduite. Pour le Beit Yaakov, la limite, le gvoul, est une condition même de l'existence. C'est précisément cela qui manquait au monde de l'époque. C'est pourquoi les générations du déluge ont disparu. Leur problème n'était pas seulement qu'elles avaient beaucoup fauté. Cette génération avait perdu cette capacité de dire « jusqu'ici et pas plus loin ». Elle voulait étendre ses forces sans aucune mesure. Plus profondément, elles avaient perdu le sens de la limite. Elles ne savaient plus dire « Dai, ça suffit, va pas plus loin ». Le Talmud rapporte la parole de ces gens-là. « Ma shadai ki navdenu » Qu'est-ce que shakai, le nom de Dieu, pour que nous le servions ? Or, le nom de Dieu shakai exprime précisément l'idée de timsum, de limite. Comme Hachem qui avait dit « Shama le olamo dai » ça suffit de créer d'autres créatures. C'est une idée essentielle. Hachem crée le monde en lui donnant une mesure. Le monde existe parce que l'expansion rencontre une limite. La limite n'est donc pas ce qui empêche l'existence, elle est au contraire ce qui la rend possible. Le sable de la plage empêche l'océan d'envahir la terre. Le problème du dor à Maboul est précisément l'inverse. Leurs forces se sont étendues sans mesure. Pour comprendre cela, le Beit Yaakov nous fait remonter très loin jusqu'à la structure même de la création. Tout ce qui est créé est forcément composé de forces différentes qui doivent vivre ensemble. Et si tu te demandes pourquoi une créature ne peut-elle pas se développer à l'infini, je te répondrai parce que toute créature est, par définition, une réalité composée. Elle n'est pas une force absolue et unique. Il n'y a que Dieu qui est infini et absolu. Elle est faite de plusieurs dimensions qui doivent pouvoir vivre ensemble. Beit Yaakov reprend ici l'idée du Zohar, selon laquelle tout ce qu'Hachem a créé, à l'exception évidemment de lui-même, existe dans une forme d'association. Il y a toujours une dimension qui reçoit et une dimension qui transmet. Koach Mekabel, Koach Mashpia. Dans le langage de la Kabbale, ce sont les Orot et les Kelim. Le Or, c'est ce qui transmet et révèle la lumière. Et le Keli, c'est ce qui reçoit et lui donne une forme. Et cela concerne également les mondes supérieurs. On parle alors de Zahar Unkeva, masculin et féminin. Mais il ne faut évidemment pas comprendre ces termes de manière biologique. Le Zahar représente le Mashpia, celui qui transmet. Le Nekeva représente le Mekabel, celui qui reçoit. Et surtout, ces fonctions sont relatives et interchangeables quand c'est nécessaire. Un même niveau reçoit de ce qui est au-dessus de lui. Il est alors appelé Nekeva. Mais lorsqu'il transmet à ce qui est en dessous de lui, il devient Zahar. Ainsi, chaque niveau est à la fois Mekabel ou Mashpia. Et c'est ce qui permet à la vie de circuler à travers toute la création. Or, le monde ne peut exister que dans la relation. Une lumière a besoin d'un récipient pour pouvoir exister dans le monde. Et le récipient, lui aussi, a besoin de cette lumière. Il ne peut y avoir uniquement le donner, ni uniquement le recevoir. Il faut obligatoirement une relation entre les deux. Nous comprenons maintenant pourquoi le Gvoul est indispensable. Chaque force a une place spécifique. Elle reçoit quelque chose et transmet quelque chose. Elle ne peut donc pas être tout à elle seule. Lorsque les différents éléments d'une créature sont Bigvul ou Bet Itmazug, c'est-à-dire dans leur juste mesure et dans une bonne harmonie, c'est-à-dire une relation adéquate, alors il y a Kiyum Ve'avaya, une existence véritable et stable. Mais si une force se développe au détriment de l'autre, elle finit par la dévorer et détruire l'équilibre qui permettait justement à la créature d'exister. Le problème n'est donc pas qu'une force soit forte. Le problème commence lorsqu'elle refuse de se limiter. C'est un point essentiel. Le tikkun ne consiste donc pas à supprimer les différentes forces, ni à les mélanger indistinctement. Il consiste à ce que chacune garde sa place tout en restant en relation avec les autres. C'est cela la relation de Inmazagot. Le Beit Yaakov applique ce principe au monde qui précédèrent l'Olam HaTikkun. La Torah nous parle des anciens rois d'Edom, Ve'ele HaMelachim Asher Marhu Beretz Edom. Pour chacun, il est écrit Vayimlor Vayamot. Il régna et il mourut, à l'exception du dernier. Pourquoi ? Parce que chez ce dernier apparaît l'expression Veshem Ishto, c'est-à-dire la présence et l'existence d'une relation, d'un échange. Le Zohar explique que le féminin et le masculin se sont attachés l'un à l'autre et se sont harmonisés. C'est alors que commence le Olam HaTikkun, véritablement. Le Keli devient suffisamment fort pour recevoir du or et entrer avec lui dans une relation stable. Autrement dit, le problème des mondes précédents n'était pas simplement qu'ils possédaient des forces différentes, c'est qu'elles ne pouvaient pas encore véritablement coexister à travers une relation. Le tikkun commence lorsque le keli devient capable de recevoir la lumière à sa juste mesure, et c'est là qu'apparaît le rôle de l'homme. Ici, le Beit Yaakov introduit une nouveauté essentielle. Dans l'homme existe quelque chose qui n'est pas simplement une force parmi les autres. Il est doté du libre choix, la Bechira. C'est cela qui constitue fondamentalement l'essence même de la forme humaine. Pourquoi ? Parce que chez l'homme, l'équilibre entre les différentes forces ne se fait pas automatiquement. L'homme possède en lui des midot, la bonté, la rigueur, le désir, la crainte, etc. Mais aucune de ces forces ne possède un pouvoir absolu sur lui. L'homme peut prendre du recul, peut réfléchir, il peut choisir, peut décider quelle force doit s'exprimer et jusqu'où elle doit aller. Il peut donner une limite d'aïe à une mida sans pour autant la supprimer. C'est également ce qui signifie l'idée de Zug Panim Bepanim, l'union de face à face. Chez l'homme, l'harmonie entre les différentes forces n'est pas simplement quelque chose qui se produit naturellement. Elle se réalise à l'aide de Rirato Baatsato, par son choix et sa réflexion, c'est-à-dire sa capacité à se conseiller, comme les deux reins d'Abraham avaient la capacité de conseiller Abraham. L'homme peut faire entrer en relation des forces qui, spontanément, pourraient s'opposer. Il peut y avoir de la bonté sans perdre toute rigueur, de la rigueur sans devenir cruel, du désir sans être dominé par lui, de la retenue sans devenir passif. Il ne s'agit pas de supprimer une force, il s'agit de lui donner sa juste place. Le Dor HaMabul avait perdu de vue la Tzurat Adam, son rôle unique dans la création. Nous comprenons maintenant pourquoi le Beit Yaakov, que le Dor HaMabul s'était opposé à la forme même de l'homme, Neged Tzurat Adam. La Torah nous dit « Ki mala aretz chamas » car la terre était remplie de « chamas ». En colosse traduit « Are ilmaliyat ar'a hatufim » la terre était remplie de prises de possession, c'est-à-dire chacun s'emparant de ce qui appartenait à l'autre. Le problème n'est donc pas seulement la violence ou le vol, mais c'est bien la disparition de toute frontière. Chacun entre dans le domaine de l'autre. Or, ce qui se passe entre les hommes reflète ce qui se passe à l'intérieur de chacun. Les midot ne savent plus se contenir. Une force se développe au-delà de sa mesure et repousse les autres. On peut voir apparaître l'absence de limite, voul, dans une société à deux niveaux. À l'intérieur de l'homme, lorsqu'une mida prend toute la place, et entre les hommes eux-mêmes, lorsqu'une personne ne reconnaît plus la limite de l'autre. Finalement, pourquoi Noir est-il sauvé du déluge? C'est maintenant que nous comprenons la première parole adressée à Noir, Kinim ta'aset ateva, construit des cloisons dans l'arche. Noir est le seul de sa génération à avoir appris cette sagesse, savoir poser des limites. Le monde extérieur a perdu toute mesure. Noir, lui, entre dans un espace limité, structuré, protégé. La Teva devient ainsi l'image d'une autre manière d'exister. Elle a elle-même ses propres dimensions, 150 de long, 30 de large et 50 de hauteur. Il ne s'agit pas de supprimer les différentes forces, mais de leur donner une place, un cadre. Chaque chose doit être à sa place. Chaque force doit connaître sa mesure. Et surtout, elle doit pouvoir entrer en relation avec ce qui lui est opposé. C'est précisément cela qui permet à la vie de continuer. Au final, le message de Noir est le suivant. Le Gvoul n'est en aucun cas une privation. Il est ce qui permet à une force de rester elle-même sans détruire l'autre. Il permet la relation, et la relation permet l'existence. C'est pourquoi Kinim Taraset Ateva est une instruction qui dépasse largement la construction de l'arche. Construire la Teva, c'est apprendre à construire en soi un espace où chaque force possède sa place et sa limite. Et parce que l'homme possède la Bechira, son libre arbitre, il peut consciemment et librement établir cette mesure. C'est peut-être cela l'enseignement de tout ce passage. Savoir se limiter, ce n'est pas diminuer l'homme, c'est précisément ce qui lui permet de devenir véritablement Adam, celui qui a été créé à l'image de Dieu. Nous pouvons apprécier cet enseignement de la Torah dans le contexte actuel de la société française, où il y a un véritable combat entre ceux qui veulent créer le désordre et ceux qui veulent remettre de l'ordre et des limitations. Or, pour que le monde reste en place, il a besoin de limites et il faut que ces forces apprennent à échanger entre elles. Je voudrais dédicacer cette Dvar Torah à la mémoire de Imi Morati, Rosette Urida Bat Esther Atlan, qu'elle repose auprès de son créateur, et je vous souhaite Shabbat.

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2: à toutes et à tous, merci de nous rejoindre en direct. Ravi de vous retrouver pour votre émission quotidienne consacrée à l'actualité, notamment en Israël et au Moyen-Orient. Radio J, il est 14h. Bienvenue dans le Grand Journal.
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2: Au sommet, la guerre avec l'Iran, si la reprise de la campagne militaire américaine ou israélienne semble peu envisageable à court terme, de nouveaux détails émergent sur la suite que pourrait donner à cette intervention de la

0: seulement si les combats reprenaient.
1: Cette bombe appelée GBU-43B est la plus puissante bombe non nucléaire de l'armée américaine. Les cibles envisagées seraient notamment des infrastructures énergétiques et des sites nucléaires iraniens. On écoute le président américain.
2: Si l'Iran avait une arme nucléaire dans les 24 heures, il l'utiliserait au Moyen-Orient, il commencerait à nous frapper sur la côte ouest parce qu'ils sont fous. Donc c'est un prix très modeste que les gens paient. Je pensais que ça monterait beaucoup plus haut.
1: Le président américain Donald Trump, de son côté Benjamin Netanyahu, a fait le point hier sur les réalisations de l'armée israélienne. Le premier ministre assure que les dirigeants iraniens continueront de menacer Israël tant qu'ils seront au pouvoir. On l'écoute.
3: Je dis qu'il est essentiel de renverser ce régime. Nous avons fait énormément, nous l'avons écrasé. Ils sont au point le plus faible qu'ils aient jamais connu. Nous devons achever le travail.
1: Le premier ministre israélien Benjamin Netanyahu, le gouvernement prolonge l'état d'urgence nationale jusqu'au 3 novembre, soit une semaine après les élections israéliennes et le jour des élections de mi-mandat américaines.
4: Le comité national chargé de l'administration de Gaza a signé hier un accord avec l'agence allemande de coopération internationale.
1: L'objectif, aider à reconstruire Gaza. L'agence allemande apportera son expertise technique et des conseils pour soutenir la relance de l'économie et des services municipaux. En parallèle, un projet de construction d'un poste destiné à accueillir des troupes internationales à Gaza reste bloqué, faute d'autorisation d'Israël, selon une source citée par The Guardian.
4: Par ailleurs, Tsahal a détruit un tunnel du Hamas long d'1,5 km qui passait sous une zone de la bande de Gaza contrôlée par Israël.
1: Ce tunnel comportait plusieurs pièces utilisées par des membres du Hamas et traversait la ligne jaune. Des soldats spécialisés ont fait exploser et condamné ce passage souterrain. Par ailleurs, le soutien au Hamas baisse dans la population palestinienne. Selon un sondage réalisé du 7 au 11 octobre 2026 auprès de 1400 Palestiniens, 53% soutiennent la création d'un État palestinien aux côtés d'Israël.
4: Et dans ce contexte, Nina, Gadi Eisenkot, le dirigeant du parti Yachar, promet de mettre fin au pouvoir du Hamas à Gaza dans les 18 mois suivant son arrivée éventuelle au poste de Premier ministre.
1: En pleine campagne électorale, il affirme vouloir démanteler la branche militaire du Hamas, soit par le plan américain de démilitarisation et de reconstruction de Gaza, soit par une opération militaire. Il accuse Benjamin Netanyahou d'avoir échoué à éliminer le groupe terroriste malgré 3 ans de guerre. Écoutez.
5: L'État d'Israël est en guerre depuis 3 ans déjà. Cette guerre qui a débuté par un événement terrible, un massacre inimaginable, se poursuit depuis 3 ans au prix de lourds sacrifices et d'un immense courage de la part des combattants. Leur courage et leur détermination ont permis d'obtenir des résultats exceptionnels. Mais même après 3 ans, les répercussions de la guerre persistent sur tous les théâtres d'opération. Les menaces continuent de peser.
1: Gadi Eisenkot, dirigeant du parti Yachar, ce matin.
4: Et justement, concernant les élections israéliennes du 27 octobre prochain, les premiers votes ont commencé à l'étranger.
1: Environ 4800 personnes sont autorisées à voter. Attention, il s'agit d'un vote anticipé réservé au personnel diplomatique israélien à l'étranger et à ses familles. Le scrutin principal aura lieu donc en Israël le 27 octobre 2026. Par ailleurs, la commission électorale alerte sur les cyberattaques. Des mesures de protection contre d'éventuelles tentatives de perturbation sont mises en place. Au total, 7,3 millions d'Israéliens sont appelés à voter.
4: Et par ailleurs, Benjamin Netanyahu et Bezalel Smotrich prévoient de déployer 2000 observateurs dans les bureaux de vote arabes.
1: Invoquant des fraudes électorales présumées lors des élections précédentes, cependant le comité central des élections d'Israël a rejeté des allégations similaires du Likoud comme infondées, avertissant que l'envoi de policiers dans les bureaux de vote arabes pourrait déclencher des troubles.
4: Passons à l'actualité internationale. La coalition militaire dirigée par l'Arabie Saoudite a intercepté et détruit un missile de croisière dans la région de Médine, et ce après que les Houthis aient promis de ne pas cibler la ville sainte de l'islam.
1: Pour le moment, l'annonce de l'interception a été relayée par les autorités saoudiennes. Parallèlement, les rebelles Houthis du Yémen ont revendiqué hier soir une nouvelle attaque au missile contre l'aéroport international de Riyad en Arabie Saoudite.
4: Une visite diplomatique à présent, celle d'Emmanuel Macron. Le président de la République se rendra au Qatar du 19 au 21 octobre prochain.
1: Oui, il doit aussi se rendre au Koweït, aux Émirats Arabes Unis et à Bahreïn. L'objectif, sécuriser les approvisionnements de la France en pétrole et en diesel et tenter de faire baisser le prix à la pompe. Le président français veut obtenir des engagements concrets de ces pays pour augmenter les livraisons d'hydrocarbures.
4: Et puis l'Ukraine a repris ses attaques contre les installations pétrolières russes.
1: Des drones et des missiles ont visé une raffinerie au sud-est de Moscou, provoquant un incendie selon le ministère russe de la Défense. Kiev avait pourtant suspendu ses attaques contre les installations énergétiques russes pendant 3 jours à la demande des États-Unis. Volodymyr Zelensky dénonce toutefois la poursuite des frappes russes contre les infrastructures énergétiques de son pays. Il estime que les restrictions sur ces attaques ne sont plus respectées.
4: Passons à la politique en France. Rencontre ce soir entre les syndicats et

0: étudiants et le ministre de l'Éducation nationale et les ministres de l'Éducation nationale et de l'Enseignement supérieur.
1: L'objectif des étudiants, demander des mesures concrètes, notamment sur les emplois du temps, les bâtiments scolaires et le remplacement des professeurs. Au total, près de 8000 personnes ont été placées en garde à vue depuis le début de la mobilisation lycéenne. Édouard Geffray, ministre de l'Éducation, promet que les revendications sont entendues et écoutées. On l'écoute.
2: Là, d'abord, il y a des voies démocratiques qui existent. Je dis qu'on tutoyait les 100 000 contributions sur la plateforme que nous avons mis en ligne. Il y a des réunions comme ça que j'ai eu ce matin avec les lycéens absolument partout. Et donc, leurs revendications sont entendues et écoutées. Si certains souhaitent, évidemment, utiliser leur droit de manifestation, sans bloquer l'accès aux établissements pour leurs camarades, ils peuvent tout à fait le faire.
1: Édouard Geffray, ministre de l'Éducation nationale, ce midi.
0: Sur le plan économique maintenant, l'inflation a atteint 3,1% sur un an en septembre en France, selon les résultats définitifs publiés par l'INSEE.
1: Oui, c'est un record depuis janvier 2024. Cette hausse s'explique principalement par l'envolée des prix de l'énergie. Le gazole augmente de 44,1%, l'essence de 25,7% et le gaz de 19%. Les prix alimentaires progressent également, notamment ceux des tomates et des courgettes, en hausse de près de 36% sur un an. Toutefois, sur le seul mois de septembre, les prix ont reculé de 0,3%, notamment grâce à la baisse saisonnière des tarifs touristiques.
0: L'Asso Sport avec l'Europa League et avec une rencontre capitale ce soir entre Marseille, l'Olympique de Marseille et l'Olympiakos.
1: Le coup d'envoi est prévu à 21h en direct du stade Vélodrome pour regarder le match. Ça se passe sur Canal+. En Ligue des Champions, le Paris Saint-Germain a frappé fort hier soir en s'imposant 4-2 face à Manchester City.
0: Et espérons que les Marseillais seront capables du même exploit ce soir face donc à l'Olympiakos. Merci à vous, on retrouve dans 22 minutes pour le rappel des titres. C'est l'heure de retrouver Christophe Barbier. Madame la

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1: Bonjour Christophe Barbier.
2: Bonjour Steve, bonjour à tous.
1: Et merci de nous rejoindre. Donald Trump comme Benjamin Netanyahu ont écarté publiquement ces derniers jours, Christophe, l'hypothèse d'une reprise des affrontements directs avec l'Iran, au moins à court terme, autrement dit avant respectivement les midterms aux États-Unis, ça sera le 3 novembre prochain, et les élections générales en Israël le 27 octobre. Mais Christophe, d'abord, pourquoi, à votre avis, prendre du côté de ces deux dirigeants, prendre position publiquement sur ce genre de décision ô combien sensible?
2: Parce que leurs opinions sont au mieux circonspectes, au mieux aussi sceptiques, au pire agressives envers l'idée de la guerre. C'est surtout vrai aux États-Unis où on voit l'électorat républicain rejeter le bien fondé de la guerre en Iran. Pas parce que l'opinion soit devenue pro-iranienne, mais parce que l'efficacité de cette guerre n'a pas été démontrée, l'enlisement est avéré et donc l'opinion ne veut pas de cette guerre, n'en veut plus aux États-Unis. Et donc, jusqu'aux élections, pour limiter la casse électorale, Donald Trump n'a eu d'autre solution que de suspendre ou de donner l'impression qu'il y avait un moratoire sur les opérations militaires. C'est un petit peu différent pour Benjamin Netanyahu, puisque le risque est toujours là. On l'a vu avec l'affaire de l'avion qui aurait pu tourner à la tragédie, le Fly Dubai. Mais de la même manière, dans la recherche d'une majorité un peu introuvable en Israël le 27 octobre, le Premier ministre est obligé de montrer qu'il a plus d'une corde à son arc, qu'il n'y a pas que la guerre et que l'attaque dans son arsenal, qu'il peut aussi utiliser et étudier d'autres solutions. Par ailleurs, ça permet à l'un comme à l'autre de continuer le duo Israël-États-Unis. Il y a eu des mots, il y a eu des fâcheries, il y a une alliance. Eh bien, l'un comme l'autre ont intérêt à donner l'impression qu'ils marchent à l'unisson.
1: En même temps, en début de semaine, l'une des grandes chaînes de télévision israélienne, la 12e chaîne, révélait que des discussions assez avancées avaient eu lieu ces dernières semaines, justement sur ce sujet de la reprise des frappes entre Benjamin Netanyahu et Donald Trump, et que Benjamin Netanyahu aurait mis en avant sa volonté de reprendre ses frappes en essayant de convaincre son partenaire américain. La dernière sortie de Benjamin Netanyahu sur le côté non opportun de reprendre cette intervention avant les élections doivent dès lors être interprétées à travers ces révélations.
2: Je pense que oui, je pense que ça a fait l'objet d'une négociation. Je pense que ce qui a pu jouer également, c'est en Israël un climat différent à la suite des révélations sur le 7 octobre. Est-ce que Benjamin Netanyahu savait ou aurait pu savoir avant cette tragédie? Je pense que sur la polémique électorale, c'est surtout de ce côté-là que Benjamin Netanyahu a dû se prémunir. Et donc le conflit iranien qui a pris une autre nature avec l'offensive des Houthis en Arabie Saoudite, eh bien le conflit iranien est passé un peu au second plan dans sa stratégie pour être l'homme qui incarne la sécurité à long terme d'Israël.
1: Vous en disiez déjà un mot, mais je voudrais qu'on y revienne, Christophe. Est-ce que Donald Trump est réellement parvenu à convaincre une majorité de son électorat que cette guerre contre l'Iran, avec ses deux dernières campagnes, donc juin 2025, puis entre février, fin février et début avril 2026, que cette campagne donc était utile, un électorat qui, on le sait, est travaillé par des tendances isolationnistes qu'incarne à la Maison-Blanche le vice-président J.D. Vance?
2: Exactement, mais cet isolationnisme, c'était le mantra du candidat Donald Trump. Il était l'homme qui allait mettre fin aux guerres, il était l'homme qui allait retirer les boys américains des différents guépiers où les démocrates avaient pu les enliser. Et voilà qu'il s'est transformé, non en faiseur de paix méritant le prix Nobel, mais en faiseur de guerre qu'il n'est pas capable de gagner. Il y a eu des coups d'éclat, comme celui réalisé au Venezuela, mais il y a aussi cet enlisement en Iran. Et puis il y a l'incapacité à régler le problème russo-ukrainien. Donc Donald Trump est en échec par rapport à Donald Trump, par rapport aux promesses du candidat. Par ailleurs, il a un électorat qui est surtout sensible à l'efficacité. Une armée américaine qui frappe fort, vite et qui gagne, ça flatte l'ego de MAGA. Et enfin, c'est un électorat qui regarde aussi la géopolitique au compteur de la pompe à essence. Mmh. Et de ce côté-là, évidemment, le bilan de l'opération en Iran pour Donald Trump est négatif.
1: Alors, ce que nous apprend néanmoins la chaîne CNN, c'est que l'armée américaine envisagerait de recourir à la bombe conventionnelle la plus puissante dont disposent les États-Unis. On la surnomme la mère de toutes les bombes. Elle a pour nom GBU-43 et n'a été utilisée qu'une seule fois contre des djihadistes. Qu'est-ce que leur offrirait cette comme option supplémentaire cette bombe à l'armée américaine?
2: Eh bien, bien, franchement, on cherche le véritable avantage que l'Amérique pourrait avoir à l'usage de cette bombe. Et si d'ailleurs cette bombe était l'arme fatale, cette fameuse MOAB, la Mother of All Bombs, eh bien, pourquoi n'a-t-elle pas été utilisée plus tôt dans ce conflit? On cherche parce que quand on regarde le descriptif militaire de cette bombe, ce n'est pas une bombe perforante qui peut aller sous les montagnes détruire des stocks d'uranium ou des centrifugeuses nucléaires. C'est une bombe horizontale, c'est une bombe qui dévaste une vaste surface. Donc ça ne semble pas adapté à l'objectif, frappons le nucléaire. Ça frappe de vastes surfaces, donc ça peut faire d'énormes dégâts parmi les civils si on le lance en zone urbaine. Faire des dégâts parmi les civils, ça n'est pas affaiblir le régime iranien, c'est au contraire peut-être pousser la population à détester l'Amérique qui tue des innocents et qui est incapable de déstabiliser le régime. Enfin, on ne voit pas comment cette bombe, au-delà des images qu'il pourrait y avoir, redresserait l'image de cette guerre dans l'opinion américaine. Encore une fois, si cette bombe permettait d'aller chercher dans des bunkers les gardiens de la révolution et leurs chefs, si cette bombe permettait de dénucléariser complètement le pays...
1: Alors, on met en avant cela, la possibilité avec ces guerres de frapper en profondeur à la fois des sites nucléaires iraniens et des infrastructures énergétiques.
2: Mais c'est contredit par des expertises qui expliquent que la performance en profondeur de cette bombe est sujette à caution, que l'exemple afghan, puisqu'elle a été utilisée une fois, le retour d'expérience donne l'impression donc c'est plus une bombe de puissance par la dévastation de surface que par l'efficacité en profondeur. Alors soit il y a désormais des objectifs qui méritent d'être traités par une grande surface de dégâts, il faut nous expliquer lesquels, soit c'est juste une menace verbale de la part de Trump qui brandit cette GBU comme il brandissait son gros bouton face à la Corée du Nord dans son mandat précédent.
1: C'est aussi un message envoyé par l'administration Trump à travers cet article sur la chaîne CNN, un message envoyé au régime iranien.
2: C'est un message envoyé aux négociateurs iraniens, c'est-à-dire que les négociateurs, grands spécialistes de la perte de temps, c'est-à-dire du gain de temps pour eux, eh bien, on peut mettre en face des échéances apocalyptiques. Rappelons-nous que Donald Trump a toujours aussi agité la menace de l'asphyxie économique. Les mesures prises, que ce soit sur les finances ou que ce soit sur l'économie pétrolière, n'ont pas non plus été très efficaces. Mais on peut penser que l'utilisation de cette bombe dans des sites énergétiques, sur des infrastructures de transport ou des infrastructures décisives pour le pays, là, ça pourrait en avoir un impact économique. Si vous détruisez avec cette bombe des capacités de production pétrolière, des capacités de production d'électricité, oui, vous pouvez avoir, alors que l'hiver arrive, une forme de terreur. Mais pour l'instant, ce message-là, il n'est pas clairement, tactiquement exprimé.
1: Donald Trump, dont l'accord avec Moscou sur le diesel russe a suscité de très vives réactions en Europe. On reviendra dans un instant, Christophe, avec vous sur les dernières déclarations du président ukrainien Zelensky. Qu'est-ce que cherche à faire à travers cette décision le président américain ?
2: Je pense que le président américain veut terminer cette guerre à l'avantage de la Russie. Alors, en ne laissant pas les chars russes défiler dans le centre de Kiev, mais en permettant à Poutine d'obtenir une victoire, c'est-à-dire une non-défaite, la fixation du front, une ligne de démarcation et la partition de l'Ukraine, le Donbass russe, après la Crimée russe. Le président américain se dit sans doute que l'Europe a vécu avec une Allemagne coupée en deux pendant 44 ans, que l'Asie vit avec une Corée coupée en deux depuis 1953, et que finalement les affaires américaines ne s'en portent pas plus mal et qu'il est prêt bien entendu à amputer l'Ukraine d'une partie de son territoire pourvu que ça lui permette de dire qu'il a gagné la guerre, enfin plutôt qu'il a rétabli la paix, et puis de retrouver avec Poutine un partenaire de jeu économique, le business, et de jeu géopolitique. Chacun son empire, chacun son jardin. Ce qui s'est passé là ces derniers jours avec la ruse, le détour du diesel, qui a aussi un impact évidemment dans les élections américaines, qui est censé en avoir un, c'est la suite d'Anchorage en fait. Le sommet avec Poutine en Alaska, où Donald Trump avait donné l'impression de se rallier à la vision de Poutine sur la causalité de la guerre, la faute de l'Ukraine, la faute de l'OTAN, la faute de l'Europe, et sur l'issue de la guerre, c'est-à-dire un cessez-le-feu au détriment des Ukrainiens. Ça peut marcher. Kiev bombardé sans qu'on puisse donner l'alerte parce que Starlink ne marche plus. Kiev dans le noir et dans le froid pendant l'hiver, ça peut marcher. Arriver à une forme de reddition partielle de l'Ukraine et bien entendu derrière l'élection d'un nouveau président ukrainien complaisant avec les Russes et les Américains.
1: Alors justement Christophe, le président ukrainien Zelensky a déclaré avoir eu le sentiment d'être trahi en écoutant Donald Trump faire cette annonce. L'Ukraine qui défie néanmoins le président américain en reprenant ses frappes sur les raffineries russes, c'est courageux mais c'est risqué pour Kiev.
2: C'est une fuite en avant pour Kiev, mais ils n'ont pas le choix, parce qu'ils ne peuvent pas être les dindons de la farce. Quitte à souffrir de la politique américaine, il faut au moins qu'ils tirent avantage du domaine où ils ont acquis une indépendance militaire, la capacité des frappes profondes. Ils n'ont plus besoin de personne pour emmener des drones et des missiles très loin de l'Ukraine et frapper des cibles très sensibles. Les centres de données, la raffinerie, les plateformes de livraison pour que la vie quotidienne des Russes soit perturbée. Pas de dommages civils, mais des dommages sur la vie quotidienne des moscovites pour que l'opinion se retourne contre Poutine. Cette stratégie des Ukrainiens, elle est valide, elle est valable depuis plusieurs mois. Ils n'ont pas besoin des Américains, ils n'ont pas besoin des Européens. Ils auront bientôt de nouveaux missiles ukraino-ukrainiens de longue portée. Oui, bien sûr, c'est normal qu'ils jouent cette carte-là. Si Trump avait accepté, et Poutine, le cessez-le-feu de 60 jours sur les cibles énergétiques, ça aurait été une autre affaire, mais Trump ne l'a pas voulu.
1: Merci beaucoup Christophe Barbier d'avoir été avec nous en direct. On peut vous réécouter en podcast sur radioj.fr. À la semaine prochaine.
2: À la semaine prochaine.
1: 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On se retrouve dans quelques petits instants pour la deuxième partie du Grand Journal. Au menu, zoom sur l'actualité en Israël avec le direct de Jérusalem de Pascal Zunchen. Juste après, Ariel Bensemoun d'Elnet France pour sa chronique. À tout de suite sur Radio J.
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1: Merci d'être avec nous en direct sur Radio J pour la deuxième partie de votre Grand Journal à suivre en direct sur notre chaîne YouTube, direction Jérusalem.
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1: Cher Pascal, bonjour.
14: Bonjour.
1: Merci de nous rejoindre en direct depuis Jérusalem. Ravi de vous retrouver, Pascal, alors que des informations sont distillées ces derniers jours sur la forme que pourrait prendre éventuellement une nouvelle intervention contre l'Iran, qui, au dire de Benjamin Netanyahou, ne serait pas néanmoins opportune avant les élections du 27 octobre. Quelles sont les chances, Pascal, de voir véritablement les armes reprendre dans la zone à court terme ?
14: Très difficile à évaluer. En fait, évidemment, tout dépend de qui déclencherait les hostilités. Est-ce que l'Iran et ses proxys, qui surveillent bien évidemment la situation du côté d'Israël, pour ne parler que de la question israélienne, voient que le pays se prépare à une échéance électorale le 27 octobre, que la société est à nouveau largement divisée sur fond de campagne électorale et se dit que c'est peut-être le moment opportun de renouveler l'expérience du 7 octobre, à savoir évidemment les divisions internes qui avaient fragilisé le pays et où les ennemis d'Israël avaient vu une vulnérabilité et une occasion d'attaquer, mais avec le risque aussi de déclencher de la part d'Israël une riposte non proportionnée. C'est apparemment pour l'instant, selon l'analyse des responsables de la défense israélienne, l'analyse qui prévaut. En revanche, qu'est-ce qui se passe du côté américain ? à savoir une décision de Donald Trump de lancer une opération militaire soit contre les Houthis au Yémen, soit directement contre l'Iran. Et Israël y participerait-il ? Là non plus, les choses ne sont pas claires. On parle maintenant de cette attaque possible des États-Unis avec leur fameuse superbombe, la mère de toutes les bombes, oui, qui serait larguée sur le site nucléaire iranien de la montagne de la Pioche. Est-ce que ce scénario est réaliste dans la mesure où il s'inscrirait dans une opération éclair menée par les forces américaines, peut-être en coopération avec Israël? Là non plus, les éléments ne sont pas clairs. À noter simplement cette information qui est parue tout à l'heure sur le site Aram News, un site d'info émirati qui mentionne des sources sécuritaires au Liban, selon lesquelles le Hezbollah aurait reçu ordre de l'Iran de relever son niveau de préparation militaire en vue d'une reprise des hostilités, d'une confrontation régionale proche, et le Hezbollah ferait déjà évoluer son mode opératoire en unité plus autonome pour réduire l'effet possible de frappe israélienne qui viderait la direction centrale de l'organisation terroriste.
1: En attendant, Pascal, on commence à voter pour les élections générales en Israël du 27 octobre avec l'ouverture des bureaux de vote dans les missions israéliennes à l'étranger.
14: Oui, dans ce contexte évidemment incertain qui pèse aussi sur le scrutin, il y a au moins une catégorie d'électeurs israéliens qui est sûre de voter. Ce sont les quelques 4800 Israéliens, personnels diplomatiques et consulaires, émissaires d'organisations publiques et leurs familles, qui ont commencé à voter depuis hier soir dans les 101 bureaux de vote ouverts pour eux dans les missions diplomatiques israéliennes à travers le monde. Le scrutin va se dérouler sur une trentaine d'heures en prenant en compte les différents fuseaux horaires. Les derniers bureaux fermeront demain à 6h du matin en heure israélienne. Israël, il faut le savoir, n'autorise ni le vote par correspondance, ni le vote dans les consulats pour ses ressortissants expatriés. Et environ 50 000 d'entre eux devraient faire le déplacement en Israël pour voter le 27 octobre, ceux du moins qui figurent encore sur les listes électorales.
1: Merci beaucoup Pascal d'avoir été avec nous en direct depuis Jérusalem. On peut vous réécouter en podcast sur radioj.fr. Bon après-midi, à demain.
14: À demain.
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1: Nous retrouvons à présent Arié Bensemoun. Bonjour Arié. Et merci de nous rejoindre. Vous êtes le directeur exécutif d'Elnet France. Arié, est-ce qu'Israël aurait intérêt à attaquer, telle une surprise d'octobre, comme on le dit aux États-Unis, à nouveau les installations nucléaires et balistiques iraniennes d'ici au 27 octobre prochain, date des élections générales en Israël?
11: Je ne le crois pas pour deux raisons au moins. La première, c'est qu'il y a justement des élections. Et toute confrontation viendrait troubler les conditions dans lesquelles ces élections doivent se tenir, c'est-à-dire dans de bonnes conditions, autant que cela en tout cas est possible, dans une période particulièrement tourmentée. Et aussi parce que, je vous rappelle que Netanyahou a lui-même déclaré que un coup très important a été porté contre les installations nucléaires iraniennes. Et il n'est pas contestable qu'on a reculé de plusieurs années la capacité des Iraniens à fabriquer une bombe. Ça ne veut pas dire que le dossier est terminé, qu'il est enterré, au contraire, mais il n'y a pas une urgence telle qui ferait qu'il soit obligatoire, donc nécessaire, de lancer une opération militaire à quelques jours des élections et israéliennes et américaines. Donc je pense que nous sommes là dans des hypothèses qui ne reposent pas sur des éléments très concrets matériellement.
1: Donald Trump a indiqué en début de semaine, dans une sortie peut-être un peu étonnante, mais néanmoins significative, que les frappes américaines étaient peut-être allées trop loin en liquidant ces derniers mois une grande partie de la hiérarchie politique et militaire iranienne. Il n'y a pas d'interlocuteur sérieux en Iran aujourd'hui, selon le président américain. Comment est-ce que vous avez analysé cette phrase, Arié?
11: Oh, vous savez, c'est un peu tout et n'importe quoi. À la fois, je crois que tout le monde a bien compris qu'il s'était passé quelque chose de très important avec le fait que le régime des Mollahs a été décapité et d'une certaine manière, ce régime-là est tombé. Alors, un autre a pris de manière tout à fait provisoire la suite, c'est le régime des gardiens de la révolution. Mais je pense que ce que dit Donald Trump est à analyser sous un angle un petit peu différent. Il y a quelque chose de cynique en disant il n'y a pas d'interlocuteur parmi les Iraniens, et c'est aussi la raison pour laquelle on n'arrive pas à finaliser un accord avec des gens qui n'ont pas la capacité. Pour autant, ça ne veut pas dire que les autres auraient été meilleurs. Mais les autres, on sait très bien qu'ils ne voulaient en aucune manière faire des accords. Tandis que là, aujourd'hui, il y a au sein du régime des gardiens de la Révolution une frange que je ne qualifierais pas de modérée, mais plutôt de pragmatique, de réaliste, qui a envie de trouver un accord avec les Américains pour sortir par le haut, et une frange qui n'en veut pas, qui sont les jusqu'au boutistes. On peut très bien comprendre comment tout ça fonctionne. Donc je pense qu'ils jouent plutôt sur cette ambiguïté-là, en envoyant un message aux modérés, aux rationnels, on va dire, aux pragmatiques, en leur disant, si vous voulez qu'il y ait un accord avec l'Amérique, c'est possible, il va falloir que vous vous libériez des plus radicaux, des fanatiques.
1: Et dans le même temps, Harrier, on apprend en lisant un site émirati qui s'appuie sur des sources sécuritaires et militaires libanaises, que l'Iran aurait demandé au Hezbollah d'augmenter son niveau de préparation militaire en vue d'une éventuelle reprise des affrontements entre l'Iran et Israël et les États-Unis de l'autre côté.
11: Oui, j'ai vu cette information, franchement. Je crois que ça relève de la rodomontade. C'est-à-dire que nous sommes là dans une guerre psychologique, on l'a souvent dit, elle est très importante, une guerre informationnelle, et où chacun essaie de pousser ses pièces au maximum. Faire des déclarations n'engage à rien, ça crée un climat, notamment pour peut-être nuire Benjamin Netanyahou, qui est dans une phase électorale qui se termine, et où les Israéliens vont aller voter en disant, voyez, malgré tous les coups que nous avons reçus, le Hezbollah est toujours prêt à passer à l'action.
1: Avec une évolution de sa manière de travailler, visiblement, une décentralisation des responsabilités militaires au sein du groupe terroriste.
11: Oui, certainement qu'ils ont dû s'organiser pour faire face aux coups très très durs qu'ils ont subis, mais je ne crois pas et je ne vois pas et les Iraniens et le Hezbollah en capacité de déclencher une opération militaire d'envergure régionale pour rebattre les cartes des opérations militaires qui ont été menées jusque-là. Je crois que ça relève de la guerre psychologique. Je suis en tout cas, personnellement, ça n'engage que moi, mais je ne suis pas très impressionné par ce genre de déclaration. Oui. L'Iran et le Hezbollah ne sont plus en mesure aujourd'hui de mener des opérations de grande envergure. Ils peuvent continuer à être une force de nuisance, ils peuvent continuer à entraîner les Américains et les Israéliens dans une guerre d'attrition qui dit pas son nom, mais qui est bien réelle. Mais je ne pense pas que tout cela soit très sérieux. Et puis, on connaît ce langage un peu martial qui ne mène à rien.
1: Merci beaucoup, Ben Semoun, d'avoir été avec nous. Je rappelle que vous êtes le directeur exécutif d'Elnet France. Shabbat shalom et à la semaine prochaine.
11: Shabbat shalom et à la semaine prochaine.
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1: Merci d'être avec nous en direct sur Radio J et d'avoir choisi le Grand Journal pour vous informer. À suivre justement le rappel des titres. Les dernières infos avec Nina Louche. Bonjour Nina.
15: Bonjour Steve, bonjour à toutes et à tous. Benjamin Netanyahou annonce des mesures contre les drones à la frontière jordanienne. Une nouvelle barrière est en construction et des forces militaires sont déployées dans la zone. Le ministre de la Défense, Israël Katz, a également appelé à renforcer les actions militaires contre les menaces visant Israël. Israël qui va investir 25 millions de shekels dans 15 programmes destinés à aider les femmes à progresser dans le secteur des hautes technologies. L'objectif, faciliter leur accès aux postes de direction, leur retour au travail après un congé de maternité et de réduire les inégalités salariales. Le président israélien Yitzhak Herzog aurait survolé l'espace aérien turc et ce malgré l'interdiction imposée par Ankara aux avions officiels israéliens. La Turquie n'aurait pas été informée qu'Yitzhak Herzog se trouvait à bord. Il se rendait en Azerbaïdjan où il a tenu un discours au sommet de Bakou. Les représentants de la Turquie, de l'Iran, du Koweït, du Pakistan et de l'autorité palestinienne ont par ailleurs quitté la salle pendant son intervention. En Allemagne, deux hommes condamnés pour des projets d'attentats contre des personnalités juives et pro-israéliennes, condamnés à 8 ans et demi et 4 ans et demi de prison. Selon l'accusation, ils auraient également espionné des membres de la communauté juive pour le compte des services secrets iraniens. Téhéran a rejeté ces accusations. Enfin, en France, le Premier ministre Sébastien Lecornu a dénoncé la transformation du mouvement lycéen en un mouvement de violence urbaine. Au total, près de 8000 personnes ont été placées en garde à vue depuis le début de la mobilisation lycéenne. Par ailleurs, une rencontre est prévue ce soir entre les syndicats étudiants et les ministres de l'Éducation et de l'Enseignement supérieur. L'objectif des étudiants, demander des mesures concrètes, notamment sur les emplois du temps, les bâtiments scolaires et le remplacement des professeurs.
1: Merci Nina, on vous retrouvera dans une petite demi-heure pour un nouveau journal. À tout à l'heure.
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1: Et voici l'heure pour moi de vous donner le programme de la troisième et dernière partie du Grand Journal, juste après la pause. L'entretien de cette édition, je reçois aujourd'hui le grand reporter du Figaro, Cyril Louis, pour parler de la Russie. Vous écouterez également Gilles Toalti qui nous parlera de l'allié à côté business et Franck Tapiro. A tout de suite
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2: Merci d'être avec nous en direct sur Radio J pour la troisième et dernière partie du grand journal. Place à l'entretien de cette édition.
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2: Bonjour Cyril Louis.
3: Bonjour.
2: Merci d'avoir accepté notre invitation. Vous êtes grand reporter au service étranger du Figaro et vous faites paraître aux éditions de l'Observatoire le nouveau Rideau de Fer, un livre issu d'une série de reportages menés à l'automne 2025 pour le Figaro. Vous y décrivez la formation d'une nouvelle ligne de fracture qui voit plusieurs démocraties européennes frontalières de la Russie renforcer leur défense face aux menaces hybrides de Moscou, Pologne, Lettonie, Lituanie, Estonie, Norvège, Finlande. À leurs yeux, Cyril Louis, une attaque de la Russie contre leur territoire et désormais du domaine du probable.
4: Alors, elle est du domaine du probable, en effet, pas à court terme, parce que une grande partie des forces russes qui étaient avant 2022 cantonnées aux abords des frontières avec ces différents pays, de la Norvège à la Pologne, ont été déployées en Ukraine. Elles ont subi de lourdes pertes et il faudrait probablement de longs mois à la Russie en cas de cessez-le-feu en Ukraine pour reconstituer des forces aux frontières de ces pays. Mais pour un certain nombre de raisons sur lesquelles on reviendra sans doute, ces pays considèrent depuis 2022 que Poutine ne s'arrêtera vraisemblablement pas à l'Ukraine et qu'il finira tôt ou tard par s'en prendre à l'OTAN.
2: Et le plan initial de Vladimir Poutine, nonobstant ses difficultés en Ukraine, aurait pu être beaucoup plus avancé dans le temps vis-à-vis de ses États s'il n'avait été retardé par la résistance ukrainienne.
4: Vladimir Poutine a annoncé au début de la guerre que son opération militaire spéciale allait lui permettre de s'emparer de Kiev en 3 jours. Et évidemment, on voit que près de 5 ans après, les choses se sont compliquées, se sont enlisées. La Russie a perdu près d'1,5 million d'hommes blessés, tués, disparus sur le champ de bataille. Donc évidemment, elle n'est pas en position aujourd'hui de menacer à très court terme les pays européens du front est de l'OTAN. Si les choses s'étaient mieux passées, oui, on aurait pu tout à fait imaginer qu'elle réussisse à redéployer rapidement des forces vers les frontières des pays baltes, par exemple, ou de la Norvège ou de la Pologne.
2: Et on a été surpris dans ces capitales de certaines fragilités apparues pendant le combat du côté de l'armée russe face aux Ukrainiens.
4: Je pense que les services de renseignement de ces pays connaissent bien la Russie, qu'ils l'observent depuis de nombreuses décennies, et qu'ils ont donc une assez bonne image des forces et des faiblesses de l'armée russe. Je ne suis pas certain qu'ils aient été surpris par ces points faibles, par ces aspects rustiques, désorganisés par moments. Mais je ne sais pas non plus s'ils s'attendaient à ce que 5 ans plus tard, la Russie soit à ce point enlisée en Ukraine.
2: Alors Cyril, vous citez notamment le professeur Carlo Massala, enseignant à l'université de la Bundeswehr et auteur d'un livre très commenté publié l'année dernière chez Grasset, La guerre d'après. Qu'est-ce qui le conduit à estimer que la Russie attaquera tôt ou tard un membre de l'OTAN ?
4: Un certain nombre de choses, matérielles tout d'abord. Il observe que la Russie, que Vladimir Poutine, après 2022, a ordonné l'amplification des capacités militaires de la Russie. Il voudrait que la Russie, que l'armée russe comprenne plus d'1,5 million de soldats à l'horizon 2027. Et de nombreux experts considèrent que cette armée ainsi dimensionnée excède les stricts besoins du théâtre militaire ukrainien, et qu'elle pourrait donc être dimensionnée pour d'autres confrontations. Et puis par ailleurs, Vladimir Poutine, il dit, à peu près depuis son arrivée au pouvoir, en tout cas depuis 2007, où il avait fait un discours retentissant à la conférence
2: Munich
4: pour la sécurité de Munich, la Russie a été humiliée, lésée après l'effondrement de l'URSS, que l'OTAN...
2: Qui est selon lui la plus grande catastrophe géopolitique du XXe siècle.
4: Absolument. Il considère que les États-Unis ont en quelque sorte violé une promesse implicite qu'ils auraient fait au début des années 1990 en étendant les frontières de l'OTAN jusqu'aux pays baltes, jusqu'à la Pologne et donc jusqu'aux frontières de la Russie. Et depuis lors, il semble obsédé par l'idée de rembobiner le film d'une certaine façon et de ramener l'OTAN sur les frontières qui étaient les siennes en 1997.
2: Et justement, vous vous rappelez également que Vladimir Poutine a récemment loué l'action des tsars et œuvré à l'intégration des pays baltes dans l'Empire russe. Cette obsession de l'Ouest de Poutine, cette volonté d'étendre, de retrouver les frontières anciennes de l'Empire est aujourd'hui très documentée et ne fait donc plus aucun doute.
4: Alors, il faut commencer par dire sans doute que Vladimir Poutine, lui, affirme régulièrement qu'il n'a pas d'attention belliqueuse vis-à-vis de l'OTAN, vis-à-vis des pays baltes, vis-à-vis de la Pologne, et que ce sont au contraire les Européens qui sont des bouts de feu, qui provoquent, qui réarment.
2: Et qu'il a aussi à gérer simplement en réaction aux provocations adverses.
4: Absolument. Une fois qu'on a dit ça, chacun de ces 6 pays européens qui disposent donc d'une frontière avec la Russie accusent la Russie d'avoir un comportement très hostile, à vrai dire depuis 2014, mais de façon plus documentée depuis 2022, de multiplier et d'intensifier le champ de ce qu'on appelle ces attaques hybrides. Mmh. Qui se déroule dans tout un tas de domaines. Alors ça peut être de la désinformation, ça peut être des brouillages de systèmes GPS, ça peut être des actes de sabotage beaucoup plus graves, ça peut être aussi des violations de l'espace aérien de ces pays par des drones, par des avions de combat, par des ballons gonflés à l'hélium. Et tout ça peut paraître se dérouler en dessous du niveau de la guerre, ça se déroule en dessous du niveau de la guerre, mais ça ne cesse de s'intensifier et on s'approche chaque année un petit peu plus du seuil où pourraient se produire des actes aux conséquences difficilement maîtrisables.
2: C'était le grand reporter au Figaro, Cyril Louis, que vous retrouverez en intégralité ce soir à partir de 21h dans l'émission Géopolitique Le Mag.
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2: Bonjour Gilles Toiti.
3: Bonjour, bonjour, bonjour à l'équipe de Radio J.
2: Merci beaucoup de nous rejoindre en direct depuis Jérusalem. Vous dirigez le projet Business JLM porté par la ville de Jérusalem et vous serez dès le début de la semaine prochaine en déplacement en France, notamment à Paris, pour aller à la rencontre des entrepreneurs français et de leurs familles envisageant de faire prochainement leur année en Israël. Gilles Toiti, d'abord, qu'est-ce qu'il y a derrière ce projet Business JLM et quels sont ses objectifs et ses ambitions ?
3: Alors effectivement, le projet est porté par la mairie de Jérusalem en association avec Qualita et Mati Jérusalem. Et notre mission est simple, aider les entrepreneurs francophones à concrétiser leurs projets à Jérusalem.
2: Donc, est-ce que le principal frein à l'Alia aujourd'hui, c'est la question économique et la capacité à s'intégrer au marché du travail israélien, au circuit israélien, avoir les bons contacts, bien connaître le système?
3: D'abord, faire son Alia, c'est pas simple. Créer son entreprise dans un pays qu'on ne connaît pas, c'est encore plus compliqué. Donc, il est évident qu'il faut se préparer à une alia de ce style. Il faut comprendre les tenants et les aboutissants. Il faut comprendre les besoins du pays. Il faut comprendre la culture d'une entreprise. Et ces choses-là ne sont pas simples. Donc, il faut se préparer à cela.
2: Alors pour les entrepreneurs et entrepreneuses qui nous écoutent aujourd'hui sur Radio J, vous parliez des besoins justement. Quels sont les principaux besoins aujourd'hui du marché israélien ?
3: Les besoins sont divers. Dans le high tech, on sait qu'il y a beaucoup de débouchés dans le domaine de la cyber, dans les domaines de bio, des sciences de la vie, par exemple.
2: Ce sont pas des marchés qui sont déjà saturés compte tenu des compétences importantes de la population active israélienne dans ces domaines-là.
3: Ces domaines-là travaillent en fait à l'étranger, travaillent à l'international. Donc forcément, à partir du moment où on arrive avec des solutions innovantes, on le voit toutes les semaines. Il y a des sociétés des startups qui font des exits pratiquement toutes les semaines. C'est même étonnant en période de guerre, de voir combien l'industrie est si dynamique en Israël. Donc oui, maintenant, on parle de start-up, mais on parle aussi de petites entreprises.
2: Bien sûr.
3: Attention, il ne s'agit pas simplement de start-up. Le problème des petites entreprises, c'est que bien souvent, on veut faire quelque chose, entre parenthèses, à la française, sans vraiment connaître quels sont les besoins. Et justement, notre volonté, c'est de pouvoir accompagner ces sociétés, de bien leur expliquer qu'est-ce qui se fait, qu'est-ce qui ne se fait pas, qu'est-ce qui est adapté ou pas. Et c'est pour ça que nous proposons ce projet.
2: Et ce projet, donc, vous serez, Gilles Toiti, à partir de dimanche à Paris, donc du dimanche au 22 octobre, à Paris, dans la région parisienne, avec des représentants de la ville de Jérusalem, des partenaires aussi pour parler d'Alia, pour parler d'emploi, mais aussi de tout l'écosystème que l'on doit créer lorsqu'on fait son Alia, pour le logement, pour les études de ses enfants et pour plus largement l'accompagnement familial. Qui seront autour de vous les représentants qui viendront à la rencontre de ces entrepreneurs, donc dans différentes villes de la région parisienne ou d'arrondissement, Paris 19e, Boulogne, Vincennes plutôt, et Paris 16e.
3: Alors, il faut comprendre, avec le projet de Business JLM, nous expliquons aux entrepreneurs qu'ils ne sont pas seuls dans leur domaine. Et nous allons mettre à la disposition de ces entrepreneurs toute une équipe d'experts dans le domaine marketing, finance, droit, création d'entreprise, etc., justement pour les aider à comprendre les besoins et trouver les bonnes solutions avec eux. Donc c'est vraiment un projet innovant qui n'existait pas jusqu'à présent. On va les voir en France et on leur demande à partir de la France de se préparer à un transfert sur Jérusalem. C'est vraiment un projet qui a été mis en place récemment, mais qui est là pour aider vraiment les personnes, les entrepreneurs qui ont l'intention de faire ce pas et forcément qui n'est pas évident pour eux à entreprendre.
2: Et donc ça
3: seul.
2: Démarra dès dimanche à Boulogne, c'est bien ça, Boulogne en début d'après-midi jusqu'à 21h.
3: Alors justement, ce que nous avons en fait cette semaine-là, plusieurs rencontres à Boulogne, à Neuilly, à Puteaux, etc., tous les soirs à partir de 17h jusqu'à 21h, où je vais rencontrer des entrepreneurs en face à face, ils vont exposer leur projet et on va en discuter. C'est vraiment une première approche. Par contre, jeudi soir, nous avons une réunion d'entrepreneurs à Paris dans le 17e. Les gens qui vont s'inscrire, nous leur communiqueront l'adresse oui. exacte pour des raisons de sécurité. On ne le fait pas en ligne. Par contre, cette réunion, c'est vraiment une possibilité pour eux d'exposer leur projet, de comprendre le business GLM, de comprendre aussi l'évolution de Jérusalem ces dernières années et de voir comment ils peuvent faire ce pas de façon la plus intelligente.
2: Et ça sera
3: la mieux préparée.
2: La semaine prochaine, dès dimanche. Merci beaucoup, Gilles Toiti, d'avoir été avec nous. Vous dirigez, je le rappelle, le projet Business JLM porté par la ville de Jérusalem. Ouais. Tatslacha, à très bientôt sur Radio.
3: Je voudrais juste communiquer un email si c'est possible.
2: Bien sûr, je vous en prie.
3: Parce que je pense que la meilleure façon pour eux de se connecter à ce projet, c'est d'envoyer un email.
2: Oui.
3: Donc je donne mon email personnel. gil.touati@gmail.com.
2: Merci à vous.
3: Gil.touati.
2: À très bientôt sur
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2: Le bloc-notes de Franck Tapiro. Cher Franck, nous sommes en retard. Bonjour à vous.
5: Bonjour Steve, bonjour les auditeurs.
2: Et merci de nous rejoindre. Vous êtes communicant, vous pilotez les Diaspora Défenseurs et vous organisiez lundi dernier la diffusion d'un documentaire, du documentaire dont tout le monde parle, NASA. C'était à Paris. La salle était comble pour regarder. Oui. Ce film, primé à la Mostra de Venise, mais très controversé pour ses accusations contre l'armée israélienne. Une projection suivie d'un débat. Comment ça s'est passé?
5: Déjà, j'ai appelé MK2. Qui est le distributeur en France, pour leur demander une copie du film. Ça veut dire qu'on voulait organiser un débat à la suite de cela, un débat décryptage, c'est important. Et donc ils ont tout de suite dit oui, je tiens à le reconnaître, parce qu'il y a eu beaucoup de bad buzz autour d'eux. C'est assez injuste, parce que les carbistes m'ont reçu le lendemain matin de mon appel. Ils ont été extrêmement proactifs. m'ont prêté cette copie, on a pu faire cette copie grâce à eux, je tiens à le rappeler.
2: Deuxièmement, c'était à guichet fermé. Hein.
5: À guichet fermé, mais alors c'est terrible, il y avait plus de 727 personnes, il y a eu plus de 1500 demandes. C'est plutôt une bonne nouvelle parce qu'en fait, je ne voulais pas que... Tu sais, quand on me demande à chaque fois mon avis sur NASA, je vous l'ai dit d'ailleurs ici, je me suis interdit de le donner parce que je ne l'avais pas vu. Et donc, ce n'est pas possible, ça, je trouve que c'est dans l'esprit juif, de pouvoir parler de quelque chose qu'on voit.
2: Et donc, maintenant que vous l'avez vu et que vous avez écouté ensuite des experts sur le sujet,
5: alors,
2: est-ce
5: on a
2: que
5: eu
2: vous
5: des experts
2: comme leçon?
5: Alors, c'est simple. Aujourd'hui, c'est clair pour nous, c'est un documentaire qui est un docu-fiction ou un documentaire de propagande. En aucun cas, c'est un documentaire d'information. Contrairement à ce qu'on pouvait imaginer, il y avait quelques rumeurs. En fait, c'est pas une rumeur, on l'a vu. Et à plein de niveaux. D'abord, au fait qu'ils sont tous masqués. Donc, on va dire que c'est pour garantir la sécurité parce qu'il risque peut-être une conséquence juridique ou la cour martiale. Peut-être, mais on a des doutes sur le fait qu'ils soient militaires. Parce que ce sont des gens qui passent leur vie derrière un ordinateur et qui ont l'impression d'être à la fois derrière leur ordinateur, mais de savoir parfaitement ce qui se passe sur le terrain. Or, c'est totalement faux. En Israël, chez Tzahal, c'est le terrain qui commande. Donc même si vous pouvez avoir les meilleurs intels, les meilleures informations, les meilleurs renseignements possibles, force est laissée au terrain. Donc vous pouvez dire, voilà, tel ou tel ou tel immeuble, parce que NASA, c'est quand même une bonne nouvelle, ça veut dire qu'il y a des victimes, enfin, vous comprenez ce que je veux dire, par rapport au génocide, c'est qu'on fait tout pour éviter les victimes collatérales. Et donc, regardez la perversion. C'est qu'en fait, on accuse Israël de génocide alors qu'il y a ces logiciels qui permettent donc de faire le moins de NASA possible. NASA, c'est victime collatérale. Et on accuse quand même Israël de génocide, ce qui est déjà première aberration. Et on voit que ces gens qui sont interrogés, qui disent peut-être la vérité, on est en train de d'enquêter nous aussi, hein, parce que ça nous a laissé une telle trace qu'on veut savoir quelle était leur probité et s'ils parlent de ce qu'ils connaissent. On sait qu'ils ont changé les voix, mais est-ce que vraiment ce sont des gens qui étaient derrière leur ordinateur ou sur le terrain? Parce qu'à les entendre, ils pouvaient dire, donner une cible et à ce moment-là, on pouvait bombarder. C'est totalement faux.
2: Sans c'est que ça soit vérifié derrière par des responsables militaires sur le terrain.
5: On avait Meir Dahan qui était en direct avec Mathias Imbar d'Israël. Ils ont confirmé
2: qu'il y a... Journaliste AI24.
5: Voilà, journaliste AI24. Il y a en fait un décalage terrible entre ce qui se passe sur un écran et ce qui se passe sur le terrain. En plus, on est sur des probabilités. Donc là où il y a aussi beaucoup de malhonnêteté, mais il me faudrait 2 heures, mais vous rassurez-vous, DDF va poster d'ici demain ou après-demain, ou dimanche soir plutôt, on va poster une vidéo qui résume justement les meilleurs arguments de ces experts, Claude Moniquet, Pierre Martinet, l'excellente Sarah Sialom, Stéphane Simon, Michel Fayad,
2: Michael Brazan, comme on dit aujourd'hui.
5: Débunké, décrypté, pour vous donner des arguments et pour que vous puissiez vous faire votre opinion vous-même. Donc on a vu qu'il y avait des manquements sur d'abord la chaîne de commandement, et puis des manquements même j'ai de traduction, c'est-à-dire qu'à un moment, ils disent qu'il y a eu un ordre jusqu'à de bombarder par exemple des immeubles ou des zones jusqu'à 500 personnes.
2: Ouais.
5: Et donc, mais à la fin, ils parlent de 500 personnes comme le nombre de morts. Or, on parle d'une probabilité. Une probabilité à éviter, parce que NASA c'est ça, c'est éviter les victimes collatérales. Et malheureusement, dans les discours d'après, on entend que en fait le nombre de morts est avéré. C'est totalement faux aussi. Et bon, on le sait puisque même le Hamas.
2: Il y aurait par ailleurs donc des différences entre ce qui est dit en hébreu dans le film,
5: alors,
2: et ce qui est traduit en dessous,
5: alors,
2: en français ou en anglais.
5: Ça justement, on est en train de le vérifier parce que moi, même si je suis israélien, je ne parle pas encore hébreu assez bien pour le comprendre comme cela. Mais voilà, je vous invite d'ailleurs, si vous allez le voir, à repérer peut-être des petites erreurs. Parce que je pense que la démarche est tellement propagandiste. On avait un doute, mais encore une fois, maintenant qu'on a vérifié, tous les experts sont unanimes et formels. C'est vraiment une propagande.
2: Et le film sera mis en ligne gratuitement au mois de novembre par les réalisateurs.
5: Oui, c'est un film de propagande. Espérons qu'il n'y a pas d'autre chose derrière. Parce que je pense, moi, que ce film est un moteur pour créer de nouveau Mohamed Merah. Je l'ai écrit au ministre de l'Intérieur notamment. J'attends qu'il me réponde. Il faut absolument qu'on prenne conscience que malheureusement, les gens qui ne sont pas informés, les gens qui n'ont pas été à la soirée de lundi, ou qui n'ont pas vu les experts, qui n'ont pas vu les arguments des experts, s'ils prennent cela comme monnaie comptant, ben à ce moment-là, ça veut dire quoi? On a un film israélien, par des juifs, de Tzahal, qui disent qu'Israël commet plus qu'un génocide, des meurtres prémédités, avec des logiciels. Contre des civils, pour le plaisir. En gros, ils disent qu'il n'y a pas eu de famine. Donc ça c'est aussi l'autre bonne nouvelle. Donc on les nourrissait, mais on en profitait avec des snipers pour les tirer, pour leur tirer dessus, comme dans un jeu vidéo. C'est dit dans ce film. Donc moi je conteste totalement ce qui a été dit. Les experts ont totalement contesté. Mais encore une fois, je vous amène à le regarder, à regarder surtout le petit doc qu'on va faire dans quelques jours
2: sur vos réseaux sociaux.
5: Oui,
2: sur Instagram.
5: Et écoutez aussi, il y a un autre film, NASA The Real Story, fait par 3 Israéliens qui n'ont pas fait une contre-enquête mais qui ont montré la réalité du terrain,
2: merci,
5: la réalité du Hamas. C'est important de le voir aussi.
2: Merci beaucoup, Franck Tapiro.
5: Merci
2: prochaine.
5: À vous.
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2: Bonjour Chaim Sembaum.
6: Bonjour à tous.
2: Et merci de nous rejoindre pour Histoire du peuple juif. Vous nous parlez cette semaine de la figure de Rabbi Yehuda Hassid.
6: Rabbi Yehuda Hassid, en effet. Alors, Rabbi Yehuda Hassid, soulignons que le Hassid veut dire l'homme particulièrement pieux. C'est un véritable titre de gloire qui lui est ainsi donné. Alors, cela nous ramène à la fin du XVIIIe siècle. En effet, nous sommes en 1700. À ce moment-là, Rabbi Yehuda décide de monter en Israël. Il arrive de Pologne. C'est un grand rave, un rave reconnu, avec de très nombreux disciples. Et c'est non seulement un rave reconnu, mais il s'adonne à l'étude de la Kabbale. Il est connu comme un mystique, d'où son surnom de Hassid. Et il vient avec, alors les évaluations divergent, on dit entre 500 et un millier de disciples qui montent avec lui, nous sommes encore une fois en 1700, à Jérusalem. Alors, c'est tout à fait exceptionnel, hein. Nous sommes sous l'Empire Ottoman, Israël n'est pas ce qu'on connaît aujourd'hui ou ce qu'on a connu plus tard. C'est un endroit un peu déserté, c'est un endroit marécageux, mais il n'hésite pas parce qu'il est attiré par en venue d'Europe de l'Est, il est attiré par la grandeur spirituelle de l'endroit. Et puis il y arrive enthousiasmé. Il s'agit pour lui et pour tous ses disciples, ça le caractérise, c'est ce qu'il avait caractérisé en Pologne, il continue. Ils sont déterminés à apporter la venue de Mashiach en Israël, la délivrance messianique, par la prière et par l'étude de la Kabbale. En fait, c'est un événement important qui se passe ce jour-là, parce que font arriver en fait pratiquement doubler la population juive de Jérusalem. À l'époque, à Jérusalem, il y a environ 200 juifs ashkénazes et un peu plus d'un millier de juifs séfarades. Mmh. Et donc, l'arrivée de 500 à 1000 personnes, c'est vraiment quelque chose d'extraordinaire. Alors, le problème est le suivant. C'est ce qui nous amène au jour d'aujourd'hui, puisque aujourd'hui, le 4 Cheshvan, c'est le jour de sa Hiloula, c'est le jour de son départ de ce monde. Et ce jour-là arrive très exactement quelques jours, 3 jours après son arrivée dans la ville. Il quitte ce monde et il laisse derrière lui tous ses disciples qui se retrouvent sans ressources d'abord, et surtout dans un endroit qui leur est totalement inconnu, comme ça transplanté, sans plus personne pour les guider. Et cela nous entraîne dans une autre histoire. L'histoire de la grande synagogue que l'on connaît aujourd'hui à Yerushalayim, à Jérusalem, la synagogue qu'on a appelée longtemps la synagogue Chorba. Chorba, ou Chorba, qui veut dire la ruine. Alors pourquoi la ruine? Parce que dès que les disciples de Rabbi Yehuda donc se retrouvent là perdus, ils entreprennent la construction d'une synagogue. Et lorsqu'ils l'entreprennent, eh bien ils réussissent à acheter une petite cour qui était à côté de la synagogue Rambam. Et ils décident d'y construire cette synagogue. Ça ne va pas être facile. Et ils doivent emprunter de l'argent qu'ils ont du mal à rembourser. Et les Arabes pratiquent des taux d'intérêt extraordinairement élevés. Et en plus, les autorités leur extorquent des sommes considérables. Tant et si bien que la synagogue va être construite très lentement et qu'ensuite, elle sera détruite au XIXe siècle par deux fois, avec interdiction.
2: Pour terminer, Chaim, avant le journal.
6: Eh bien, mais finalement, elle sera construite. On l'appellera Chorba, et Chorba, Rabbi Yehuda Hassid, sur le nom du rabbin dont nous rappelons la Hiloula aujourd'hui. Aujourd'hui, elle a été reconstruite. Elle a été reconstruite après les années 2000 à l'identique du projet initial. Et nous pouvons toujours la voir aujourd'hui à Yerushalayim.
2: Merci beaucoup, Chaim Nissenbaum. Bon après-midi. Shabbat shalom.
6: Shabbat shalom.
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2: Voilà, c'est ainsi que s'achève votre grand journal. Merci de l'avoir suivi. Merci à Benjamin et à Ethan à la réalisation. À suivre un nouveau journal. Il est 15h sur Radio J.
9: Bonjour à toutes et à tous, à la une de l'actualité, le comité national chargé de l'administration de Gaza a signé hier un accord avec l'agence allemande de coopération internationale. L'objectif, aider à reconstruire Gaza. L'agence allemande apportera son expertise technique et des conseils pour soutenir la relance de l'économie et des services municipaux. En parallèle, un projet de construction d'un poste destiné à accueillir des troupes internationales à Gaza reste bloqué, faute d'autorisation d'Israël, selon une source citée par The Guardian. Par ailleurs, Saladrich

0: campagne électorale, il affirme vouloir démanteler la branche militaire du groupe terroriste, soit par le plan américain de démilitarisation et de reconstruction de Gaza, soit par une opération militaire. Il accuse Benjamin Netanyahou d'avoir échoué à éliminer le Hamas malgré 3 ans de guerre. Écoutez.
1: L'État d'Israël est en guerre depuis 3 ans déjà. Cette guerre qui a débuté par un événement terrible, un massacre inimaginable, se poursuit depuis 3 ans au prix de lourds sacrifices et d'un immense courage de la part des combattants. Leur courage et leur détermination ont permis d'obtenir des résultats exceptionnels. Mais même après 3 ans, les répercussions de la guerre persistent sur tous les théâtres d'opération. Les menaces continuent de peser.
0: Gadi Eisenkot, dirigeant du parti Yachar, ce matin, et justement concernant les élections israéliennes, les premiers votes ont commencé à l'étranger. Environ 4800 personnes sont autorisées à voter. Attention, il s'agit d'un vote anticipé, réservé au personnel diplomatique israélien à l'étranger et à ses familles. Le scrutin principal aura lieu donc en Israël le 27 octobre 2026. Par ailleurs, la commission électorale alerte sur les cyberattaques et des mesures de protection contre d'éventuelles tentatives de perturbation du scrutin sont donc mises en place. Au total, 7,3 millions d'Israéliens sont appelés à voter. Par ailleurs, Benjamin Netanyahou et Bezalel Smotrich prévoient de déployer 2000 observateurs dans les bureaux de vote arabes, invoquant des fraudes électorales présumées lors des élections précédentes. Cependant, le comité central des élections d'Israël a rejeté des allégations similaires du Likoud comme infondées, avertissant que l'envoi de policiers dans les bureaux de vote arabes pourrait déclencher des troubles. Le reste de l'actualité en Ukraine, l'Ukraine a repris ses attaques contre des installations pétrolières russes. Des drones et des missiles ont visé une raffinerie au sud-est de Moscou, provoquant un incendie selon le ministère russe de la Défense. Kiev avait pourtant suspendu ses attaques contre les installations énergétiques russes pendant 3 jours, et ce à la demande des États-Unis. Volodymyr Zelensky dénonce toutefois la poursuite des frappes russes contre les infrastructures énergétiques de son pays. Il estime que les restrictions sur ces attaques ne sont plus respectées. Le président ukrainien a par ailleurs répondu à la candidate du RN Marine Le Pen qui souhaite couper les aides à Kiev si elle gagne les présidentielles de 2027. On l'écoute.
1: Je pense que l'industrie française ne peut que tirer son épingle du jeu grâce à ces technologies, à cette coopération et à cette coproduction. Je pense qu'il s'agit de sécurité et d'expérience. D'ailleurs, le prix à payer n'est pas aussi élevé que la vie des gens. C'est pourquoi je pense que Mme Le Pen ne maîtrise pas bien certains détails. Nous rendons l'appareil et c'est très important.
0: Le président ukrainien Volodymyr Zelensky ce matin. En France, l'inflation a atteint 3,1% sur un an en septembre en France, selon les résultats définitifs publiés par l'INSEE. C'est un record depuis janvier 2024. Cette hausse s'explique principalement par l'envolée des prix de l'énergie. Le gazole augmente de 44,1%, l'essence de 25,7% et le gaz de 19%. Les prix alimentaires progressent également. Enfin, en France, le Premier ministre Sébastien Lecornu a dénoncé la transformation du mouvement lycéen en un mouvement de violence urbaine. Au total, près de 8000 personnes ont été placées en garde à vue depuis le début de la mobilisation lycéenne. Par ailleurs, une rencontre est prévue ce soir entre les syndicats étudiants et les ministres de l'Éducation et de l'Enseignement supérieur. L'objectif des étudiants, demander des mesures concrètes, notamment sur les emplois du temps, les bâtiments scolaires et le remplacement des professeurs.
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2: Bonjour à toutes et à tous et bienvenue sur Radio J. Ravie de vous retrouver pour une heure d'émission ensemble avec mon invité, journaliste, animatrice de radio et de télévision, notamment de l'émission culturelle et quotidienne. Tout le monde a son mot à dire depuis près de 10 ans et désormais en duo avec Bruno Guillon sur France 2, auteur du très bon roman best-seller La fille au père, vendu à plus de 100 000 exemplaires. Aujourd'hui, Sidonie Bonnec vient nous faire découvrir son deuxième ouvrage intitulé La femme effacée. C'est aux éditions Albin Michel. Un échange encadré de notre experte du jour, Joy Levy, pour mieux décortiquer la psychologie de cette émission sur Radio J.
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2: Radio J. Bonjour Sidonie Bonnec.
3: Bonjour Cyril et bonjour Joy et bonjour à tous.
2: Merci beaucoup d'être mon invité aujourd'hui dans cette émission. On va bien sûr parler de votre actualité. Je viens de l'évoquer il y a un instant autour de ce livre La femme effacée aux éditions Albin Michel. Mais cette émission, c'est aussi l'envie de savoir qui vous êtes au-delà de ce que vous faites. Je vous l'indiquais tout à l'heure. On va donc commencer par le début, toujours le début. Je crois savoir que vous êtes née un 25 février.
3: Oui.
2: Est-ce que cette info est bonne à
3: oui,
2: Reims?
3: Elle est bonne. Je suis un petit poisson.
2: Un petit poisson. Vous diriez que vous avez eu quel genre d'enfance, Sidonie, et dans quel cadre vous avez grandi?
3: Une enfance sur la route, parce que mon papa était joueur d'abord de foot professionnel. Donc on a tous les 2-3 ans changé de ville. Donc je suis née à Reims alors que nous sommes bretons. Puis après nous sommes partis à Brest, à Nîmes, à Laval, Aix-en-Provence, à Vannes. Bon voilà, j'ai passé ma vie sur la route.
2: Vous avez vu du pays.
3: J'ai vu du pays, j'ai passé ma vie à devoir me réadapter à une nouvelle ville, une nouvelle école, une nouvelle gastronomie, de nouveaux amis. Et ça m'a forgé un caractère assez libre et très indépendant et aussi très adaptable. Et ça, j'avoue que c'est assez sympa et c'est une enfance joyeuse.
2: Écoutez, c'est assez incroyable parce que en travaillant sur votre livre La femme effacée qu'on va évoquer, j'ai noté qu'il y avait un sentiment de liberté, je vous jure.
3: C'est vrai.
2: Et je me suis dit que j'allais vous en parler, mais je pensais pas du tout vous en parler à ce stade de l'émission. Un sentiment de liberté assez viscéral.
3: Oui, j'ai besoin de me sentir libre. D'ailleurs, je me sens libre dans notre pays. Déjà, ça, c'est une info importante et une chance, et je la reconnais chaque jour de ma vie. J'ai besoin, vous voyez, j'ai 2 enfants. J'ai adoré être avec eux ce week-end. Et quand ce matin, j'ai pu partir, et puis, me dire, j'allais voir d'autres adultes et marcher dans la rue seule et ne pas être contrainte. Et je savoure ça plus que tout. Alors, je pense que ça vient de cette enfance aussi où j'ai beaucoup bougé. On avait une forme de liberté. Ça vient aussi de mon, alors je veux pas aborder tous les sujets en même temps, mais on y reviendra peut-être, de mon expérience de fille au père qui s'est très mal passée, où j'ai été enfermée dans une famille de fada dans le nord de Londres et que j'ai dû m'échapper, que j'ai réussi. Et à partir de ce jour-là, j'avais 22 ans et je me souviens encore de ce jour où le père de famille me remet dans le train en râlant, je vous raconterai pourquoi. J'ai eu ce sentiment que plus jamais, ou plutôt que toujours, je savourais cette liberté retrouvée. Et donc chaque jour, j'ai ce sentiment de je suis libre de dire ce que je veux, de m'habiller comme je veux, de faire ce que je veux, de croire en qui je veux ou de ne pas croire, de fréquenter qui je veux. Et j'ai vraiment ça chevillé au corps et ça me rend heureuse d'avoir, de sentir ça, parce que c'est une forme de reconnaissance aussi de la vie et de notre liberté réelle.
2: Vous venez d'évoquer ce qui vous est arrivé et que vous avez raconté d'une différente manière dans cet ouvrage La fille au père. Je vous ai entendu en parler, peut-être on peut le rappeler, parce que ce père, où vous allez dans une famille donc londonienne, va vous dire une phrase. Et cette phrase, elle m'a beaucoup heurtée. Et je me suis dit qu'elle a dû avoir un enjeu dans votre vie.
3: Oui, quand ils me ramènent à la gare et que je leur ai menti pour leur faire croire que j'avais été prise dans une école de journalisme public et que je devais cesser ce travail de fille au père qui devait durer 9 mois. J'arrive à partir, il me ramène et dans la voiture, il me regarde alors qu'il m'avait fait des propositions totalement indécentes pour une jeune fille de 22 ans et pour un homme marié. Il me regarde et il me dit, c'est horrible ce que tu me fais.
2: Ouais.
3: Et cette phrase était la pire phrase que j'ai entendue de mon enfance, parce que je me disais, ah oui, j'aurais dû me laisser donc agresser, ah oui, très bien. Donc c'est vraiment le mur de l'enfance qui s'écroule en fait.
2: Et il y a comme une sorte de remise de culpabilité.
3: Oui, parce que c'était de ma faute bien sûr, sauf que la chance que j'avais, c'est que j'ai eu des parents qui m'ont toujours éduquée justement dans un sentiment de d'identité très fort, c'est-à-dire personne ne doit tout toucher, personne ne doit t'entraver, personne dans la famille même me disait ça, on était dans les années 80, donc c'était pas non plus ce qu'on disait forcément aux jeunes filles, mais ils étaient très ouverts là-dessus, ouais. Très protecteurs, et ça m'a aidée parce que je n'ai jamais accepté, j'ai réussi toujours, bien sûr parfois on n'a pas le choix, mais j'ai toujours réussi à m'échapper ou à éviter des agressions.
0: C'est ça.
3: Alors, j'ai toujours vu le piège en fait, c'est ça, ouais. J'avais un petit temps d'avance.
0: Vous avez vu les choses venir, et vous parlez de cette éducation que vous avez reçue autour de cette anticipation du danger comme
3: oui,
0: ça.
3: Et
0: on se rend compte qu'aujourd'hui c'est très démocratisé comme éducation.
3: C'est vrai.
0: On dit aux enfants, voilà, c'est ton corps, on ne touche pas, c'est à toi. Et donc on se rend compte avec vous que vos parents vous ont éduqué de cette façon-là.
3: C'est
0: et très
3: plus, tôt, plus beau cadeau qui m'est fait.
0: Exactement, parce que du coup vous vous en êtes bien sortie, Sidonie Bonnec. J'ai envie qu'on continue à parler de votre évolution de carrière, bien sûr, parce que on aurait pu, vous et moi, se rencontrer il y a très longtemps.
3: Ah, c'est vrai.
0: Il y a très longtemps, sur quelque chose qui est quand même très rare, donc
3: ouais.
0: je vais vous l'offrir et me l'offrir à moi-même. Vous avez participé à un concours qui s'appelle les Endemol Creative Master.
3: Oui.
0: Nous étions pas si nombreux que ça à avoir connaissance de ce projet,
3: ouais.
0: Qui était, en tout cas pour ma part, chapeauté par un monsieur qui s'appelait Anthony Koestlinger.
3: Ah, alors pas moi, mais vous êtes plus jeune que moi.
0: Oui. Mais nous étions la même année, ouais. Parce que je crois que ça a duré qu'un an.
3: Nous étions la même année.
0: Ça n'a duré qu'un an, il me semble.
3: Je pense pas que nous étions la même année.
0: Non, parce que moi, je ne l'ai pas passé.
3: Ah,
0: mais
3: d'accord.
0: Ça n'a duré qu'une fois. En fait, c'est un concours qui n'a existé qu'une seule fois.
3: Il a existé plusieurs années.
0: Plusieurs années.
3: Ouais, ouais, ouais. Oui, parce qu'en fait, j'étais chapeautée par des gens qui eux-mêmes avaient gagné ce concours. Et quand je suis partie, ça a été chapeauté par la
0: par
3: personne qui avait gagné, parce qu'il y avait des gens qui gagnaient. Après, on était 6 et il y avait une personne qui gagnait.
0: Vous voyez, vous me l'apprenez parce que je pensais que ça n'avait pas
3: non,
0: du
3: non,
0: tout
3: il y
0: duré.
3: Eu quelques, il n'y en a pas eu énormément.
0: Pas beaucoup de sessions.
3: Non. Ah, non.
0: C'est quand même un concours qui n'était pas très
3: non,
0: connu.
3: Bah, oui, c'est vrai. C'est au détour d'une soirée que j'ai appris ça. Parce que j'avais pas de travail. Je me disais, oh, bonne idée.
0: Et donc, en fait, il fallait passer un concours pour travailler pendant quelques temps, une année.
3: C'était six mois. On avait 6 mois. C'était mon premier salaire parce que j'avais vraiment rien. J'étais pigiste pour West France de Paris, mais c'était vraiment une précarité folle. Et un soir, je dois aller à une soirée, et puis j'avais vraiment pas le moral. Et ma mère, qui m'appelle de Bretagne, elle me dit, mais vas-y, va rencontrer des gens. Ce soir-là, je discute. Le premier gars qui discute, il me dit, oh, je travaille chez Endemol. Je dis, ah, c'est chouette. Qu'est-ce que vous faites? Oh, ben, on organise un concours de jeunes talents. On doit inventer des concepts télé. Je dis, ah, oh, mais moi, des idées, j'en ai plein. J'ai passé tous les tests et finalement j'ai été prise et c'est ce qui m'a donné mon premier boulot, ma première sécurité, mon premier salaire.
0: Qu'est-ce que ça vous a appris ce concours-là, Sidonie Bonnec? Parce que alors, quand même vous êtes au cœur de la création de concepts incroyables.
3: Oui, et de la télé. Je me suis retrouvée sur le plateau de la Starac qui débutait avec Nikos. Enfin, tout était un peu fou. Ben, ça m'a appris déjà que je ne pouvais compter que sur moi-même parce que pour chaque boulot, j'ai dû passer des concours, aller convaincre les gens, travailler beaucoup. On m'a jamais tendu la main. Bon, c'est pas grave. Chacun son destin. Mais à la fois, c'est bien parce que ça repose sur moi et pas sur le désir des autres. Donc, c'est quelque part, je sais faire maintenant. Et je travaille et j'obtiens quand parfois on n'obtient pas, mais parfois on obtient. Et oui, ça m'a fait découvrir un monde d'exigence quand même. La télé, c'est très exigeant, c'est aussi très fun. Et je pensais vraiment pas faire de la télé. Je voulais être journaliste, mais je voulais faire partir en reportage, presse écrite et faire de la radio. J'ai pu en faire après. Mais alors là, je pensais pas commencer par la télé. Et c'est la télé qui m'a happée. C'est là où il y avait du travail, donc j'ai commencé ma carrière là. C'était chouette.
0: Vous avez fait des études de lettres et de journalisme avant de participer à ce concours-là. Vous venez de l'évoquer, pigiste. Vous avez travaillé pour la presse écrite avant de devenir un visage de la télévision et aussi une voix de radio. Mais je crois que l'écriture ne vous a jamais vraiment quitté.
3: Non, en fait, j'ai écrit dès mes 9 ans, je me rappelle, parce que maman, elle avait ramené elle était secrétaire, elle suivait mon père, donc elle s'inventait des boulots à chaque fois, puis elle avait ramené une machine à écrire. Donc j'ai commencé à écrire sur cette machine à écrire, c'était il y a longtemps. Hein. Et puis après, j'écrivais des histoires, j'écrivais des nouvelles. J'ai gagné pas mal concours de nouvelles quand j'étais étudiante, parce que ça, c'était bien, ça me faisait de l'argent de poche. Et donc j'ai toujours écrit des nouvelles, j'ai même essayé de les publier il y a 20 ans. Il y a 15 ans. Et malheureusement, la nouvelle en France, c'est pas très, voilà, ça passionne pas les éditeurs forcément. Les lecteurs, peut-être, s'ils étaient plus habitués, je sais pas, mais dans les pays anglo-saxons, on aime ça. Et elles existent toujours, ces nouvelles d'ailleurs, donc peut-être qu'un jour je les publierai. Et il y a 4 ans, finalement, je me suis lancée pour écrire un grand format parce que je me suis dit que c'était plus possible de pas vivre son rêve et que je voulais faire ça depuis que j'avais 9 ans, donc c'était quand même une folie de laisser passer le temps à ce point-là. Mais bon, il faut un déclic parfois.
0: Et vous avez très bien fait parce que votre premier ouvrage a connu un grand succès. On l'évoquait tout à l'heure, la fille effacée. Vous allez animer plusieurs émissions. La fille au père et la femme effacée arrive dans un instant. Vous allez animer plusieurs émissions de plusieurs de télévision diverses et variées sur de nombreuses chaînes par la suite. Mais j'aimerais évoquer une observation générale autour de votre parcours de journaliste et d'auteur aussi. Je crois qu'on vous le dit souvent, mais à ma manière, vous avez présenté les maternelles, écrit Maman pour le meilleur et pour le reste avec Marie Drucker, mais aussi votre grand succès La fille au père, incarné le documentaire d'immersion Si j'étais sage-femme sur France 5. Vous écrivez aujourd'hui La femme effacée. J'ai le sentiment que la fille-femme, mais aussi l'enfant, sont le cœur de votre propos, mais aussi peut-être d'une forme de mission inconsciente ou consciente, je ne sais pas.
3: Alors inconsciente au début et consciente maintenant, parce que les femmes me lisent et me le renvoient, comme vous venez de le faire, Cyrielle. Oui, je suis une femme et je suis plus qu'une femme. Je suis une femme engagée. Je me sens pas juste femme dans la vie, c'est pas juste un sexe. Pour moi, c'est pas qu'un genre, quoi. C'est une histoire, c'est une communauté. Quand j'ai voyagé, pour Si j'étais sage-femme, je suis partie à la rencontre de sage-femmes au Guatemala, au Sénégal, au Népal. J'étais jamais allée dans ces pays-là. Je me suis sentie plus proche d'elles que de beaucoup d'hommes dans mon entourage, par exemple, en France. Donc, je sais qu'on a une communauté féminine, on a une communauté d'âmes, on a des besoins, on doit défendre nos droits, ça peut être léger aussi, on a un humour en commun, on a des choses à se dire, souvent on aime s'aider, que ce soit dans un moyen de transport ou quand on se croise, entre femmes, on s'aime et on a envie de s'aider, et ça c'est très fort, et moi j'ai envie de porter la voix des femmes, de porter la mienne déjà, porter ce que j'ai en moi, puis de raconter d'autres voix, comme j'ai pu le faire dans La femme effacée.
0: Et qui traverse les frontières, comme vous venez de l'évoquer. Oui. On pourrait en développer longtemps, mais on va quand même se concentrer autour de cet ouvrage aujourd'hui, un second roman, La femme effacée, publié aux éditions Albin Michel. Ici, finalement, le cœur réside en la femme de nouveau, dans une histoire tout à fait prenante, lue comme un film, qui pourrait aisément, selon moi, être adapté au cinéma, dans une écriture, je dirais, aussi poétique sur la forme que terrifiante sur le fond. Est-ce que je suis la première à vous le dire, ça, déjà, Sidonie?
3: Que c'est terrifiant.
0: Oui, sur le fond, il y a une...
3: Oui, c'est de la formuler aussi joliment, oui. Ouais. J'avoue.
0: Je vous avoue que c'est un ouvrage, moi, qui, dans le démarrage en tout cas, m'a arraché l'âme de mère, de femme, parce que ça démarre quand même avec des angoisses de mère très fortes.
3: Oui, et petit à petit, des angoisses de femme, de compagne, d'épouse. Oui, c'est vrai que dans ce roman... Tout commence avec Candice qui vit à Paris, qui a l'air d'avoir à peu près tout, un chouette mari, un chouette appart, un boulot. Quand on a ça déjà aujourd'hui, on s'estime heureux. Et elle a une enfant aussi, donc ça c'est chouette. Sauf que son enfant Alma commence à pleurer, à hurler certaines nuits, et puis ça se rapproche, c'est de plus en plus fréquent, on comprend pas pourquoi. Est-ce qu'elle est possédée? Est-ce qu'elle est malade? Que lui arrive-t-il? Et à partir de là, le quotidien de Candice va complètement se mettre à vriller. Et elle va trouver son mari bizarre. Alors est-ce que c'est parce que sa fille crie et qu'elle est fatiguée, et qu'ils sont fatigués? C'est parce que c'est qu'il lui-même cache quelque chose. Elle prend des médicaments. Donc est-ce que c'est les médicaments qui sont censés la soulager qui la font
0: peut-être vaciller,
3: fabuler? Voilà, je suis partie de quelque chose que je peux qu'on est de nombreuses femmes aussi à expérimenter, parfois d'avoir des angoisses liées à nos enfants ou notre travail ou notre compagnon ou des amis. Enfin, parfois on a tout pour être bien et en fait on a une oppression, on se sent pas bien. Alors ça peut être la charge mentale, ça peut être une emprise qu'on ne devine pas ici ou ailleurs. Enfin, et vraiment je suis partie de quelque chose de je trouve d'assez commun chez les femmes.
0: C'est ça.
3: Pour raconter une histoire qui l'est beaucoup moins
0: pour le coup, Sidonie Bonnec, je suis bien d'accord avec vous. Le démarrage peut ressembler à celui, alors vous allez dire que là je vais en fort de café, mais j'ai pensé à L'Exorciste évidemment, parce que cette fille qui crie comme ça, à un moment donné, je suis dans le mur, on se dit que tout peut arriver, qu'elle peut se transformer à tout moment, bien sûr que vous allez lisser tout ça par la suite, parce que c'est au départ en effet une douleur d'enfant et une douleur de mère impuissante. Il y a des phrases assez fulgurantes et merveilleuses, comme le hurlement de ma fille tranche la peau de la nuit. Soudain, la voix de ma fille, comme si ses cordes vocales prenaient naissance dans ses entrailles pour monter jusqu'au ciel. C'est quand même extrêmement poétique. Et puis, le hurlement d'Alma est une corde brutale qui me ramène à la surface. Insupportable bruit qui scie le cœur, l'inner, vrille le cerveau, pousse à la folie. Cette folie, on va se demander si elle existe vraiment ou pas, Sidonie. Parce qu'en effet, on démarre avec Candice, qui suffoque dans un Paris submergé par une pluie incessante qui l'oblige à rester enfermée chez elle. Cette pluie, vous allez en parler à un autre moment en parlant, en évoquant de la sociologie avec un sociologue qui dit qu'en effet, le temps a un impact sur notre vie, sur notre cœur, sur notre corps. Et sa fille de 5 ans se réveille chaque nuit en hurlant, un cri rauque, douloureux, qu'aucun médecin ne parvient à exister. Et sur le fond, l'histoire de cette petite fille aussi devenue mère, à qui on a toujours fait comprendre de ne pas parler ou crier trop fort, à tenter de l'effacer à coups de chute. Alors je me dis que peut-être sa fille se permet de le faire pour elle.
3: Oui, c'est une histoire incroyable de psychogénéalogie. Alors évidemment, faut pas que je révèle les ressorts de ce roman et tous les rebondissements de ce thriller psychologique, mais en effet, je me suis passionnée pour la psychogénéalogie, qui est, alors je vais sans doute moins bien l'expliquer que Joy, mais je vais essayer de le faire bien, mais j'ai été fascinée par cette recherche de la psychologue des années 70, Anne Ancelin Trudsonberger, qui explique que des traumas du passé, ça peut être donc un viol, une agression, la perte d'un enfant, enfin un trauma, peut se répercuter sur plusieurs générations et arriver jusqu'à nous en fait, et nous faire souffrir. Et tant qu'on n'a pas dénoué ce secret, tant qu'on ne l'a pas identifié, on en souffrira. Je me suis dit, c'est quand même extraordinaire cette filiation, cette communauté d'âme sur plusieurs générations. Et donc j'ai travaillé aussi l'histoire autour de ça. Et donc Alma, en effet, ne crie pas pour rien. Il y a une raison, et cette raison est à chercher dans l'histoire de la famille de Candice.
0: On va pas pouvoir tout dire parce que sinon on va tout spoiler. Mais en effet, pour les auditeurs qui se disent mais qu'est-ce que la psychogénéalogie, on va parler d'une notion qui est très démocratisée et qui découle de la psychogénéalogie, c'est les mémoires transgénérationnelles.
3: Ah oui, bien sûr. Ouais.
0: Donc aujourd'hui, il y a ça qu'on connaît, on a parlé un peu d'épigénétique, mais c'est le côté un peu plus scientifique. Et puis, la psychogénéalogie, c'est tout à fait incroyable d'aller chercher. Peut-être que Joy veut en dire un petit mot, mais l'idée, c'est de dire que dans notre famille, quand on va chercher un peu plus loin, on se rend compte aussi, au-delà de ce que vous dites, Sidonie, c'est que de façon très inconsciente parfois, il y a des schémas répétitifs et des douleurs qui ne nous appartiennent pas forcément.
3: Exactement,
0: et
3: ça.
0: Et, ouais. Et en allant chercher dans l'histoire de notre famille, et je suis très bien placée pour le dire, moi je vis une histoire de vie et je me suis rendu compte en parlant avec ma famille que c'était une chose qui ne m'appartenait pas et que j'ai répétée sans le savoir. Je vais pas aller plus loin parce que je suis pas là pour raconter mon histoire, mais Joy, pour le coup, est-ce que vous voulez dire un petit mot autour de ça peut-être ?
4: Oui, bien sûr. Alors, disons que la psychogénéalogie, c'est vraiment le fil conducteur du livre de Sidonie. Il y a effectivement des choses du passé qui se réactivent au présent, dont vraiment qu'on pensait vraiment avoir oublié, et en fin de compte, on s'aperçoit que ça ressort, mais ça ressort de tous les ports, c'est-à-dire que ça ressort depuis la cave, ça ressort depuis toute cette pluie, ça déborde dans tous les sens. Voilà, et ce qu'on pensait avoir effacé, ce qu'on pensait avoir oublié, voilà, que ce soit les secrets de famille, les traumatismes de famille se réactivent au présent, alors qu'on pensait complètement y avoir échappé. Et c'est vrai que c'est vraiment le fil conducteur, je trouve, de votre livre, Sidonie.
3: Oui, c'est vrai, on ne peut pas échapper à son passé, en fait. C'est un peu la leçon, et ce qui est assez logique, parce qu'on est le fruit d'ancêtres. Et ce qui est assez étonnant, c'est qu'on prend pas le temps d'y penser. Et c'est un peu grâce à mon papa que j'ai écrit ce livre, parce que mon père n'est plus entraîneur de foot ni joueur. Il a pris sa retraite et c'est quelqu'un de très cultivé et très curieux, et il s'est passionné pour la généalogie, donc il venait me voir tout le temps. Alors moi j'étais en train de galérer avec mes deux enfants, oui, mes boulots et tout ça, puis il venait avec ses « Regarde ma chérie, regarde ce que j'ai trouvé, Jeanne Bonnec, elle vit à Quiberon, oui papa ». Et puis finalement je me suis laissée happer par ces histoires, je me suis dit mais il faut que j'arrête d'être tout le temps, de vivre au jour le jour, mais il faut que je prenne le temps de regarder. Et avec lui j'ai pris ce temps-là, et c'est vertigineux quand on voit d'où on vient, en fait on comprend énormément de choses.
0: C'est ça.
3: Quand on voit les métiers, l'itinérance, tout ce que j'ai découvert dans ma famille explique beaucoup de notre famille, de ce que je suis aujourd'hui. Alors, j'ai pas trouvé de secret comme dans la famille de Candice. C'est c'est peut-être ce qui m'a donné envie d'en découvrir, mais il y en a sans doute que j'ai pas pu encore découvrir. Mais c'est fascinant et c'est important de savoir d'où on vient, comment, de savoir tout ce qui est animé, tout ce qu'on a pu vivre, même d'entendre les noms de nos ancêtres. Parce qu'en fait, c'est quand même grâce à eux que nous sommes là et nous portons un peu d'eux en nous. Et ça me bouleverse. C'est fascinant, je trouve.
0: D'ailleurs, votre père, vous lui dédiez ce livre dans les remerciements. C'est le premier qui est remercié et vous le mettez en situation dans votre livre, puisque c'est aussi le père de Candice. On a évoqué la cave il y a un instant avec Joy, je n'en ai pas parlé parce que en réalité ça vient maintenant. Candice va découvrir une étrange inscription gravée dans le mur de sa cave. Elle y voit l'empreinte d'un lointain passé qui n'a pas tout dit, et en cherchant en effet à percer son origine, elle va basculer dans une histoire terrifiante, celle d'une femme qu'on a voulu effacer. On dira rien de plus, et d'un autre côté il y a beaucoup de sujets dans ce livre, Sidonie, parce que quelque part elle aussi se sent dans le mur, au pied du mur. C'est l'histoire d'une femme en effet tout à fait classique sur le principe. Elle est biographe, elle est mariée à Gauthier, patron d'une maison familiale d'horlogerie. Ils ont une fille, Alma, dans une vie qui semble tout à fait normale, sauf qu'elle cache bien des secrets, à commencer par le sentiment à elle, le sien, d'imposteur, de frustration à plusieurs étages qu'elle éprouve dans sa vie, malheureuse dans une vie qui ne lui convient pas, où elle ne trouve pas sa place. Est-ce qu'une femme qui ne trouve pas sa place, Sidonie, c'est une question très poussive, c'est parce qu'on ne le lui a pas donné ou qu'elle ne l'a pas prise, selon vous?
3: Ah, alors, c'est souvent un petit peu les deux, hein. C'est Candice, ça pourrait être un petit peu moi parfois. C'est-à-dire que j'ai, c'est pour rendre pour répondre de manière un peu concrète, hein, j'ai toujours adoré écrire et je ne l'ai pas fait pendant des années. Donc je m'y suis mise à 45 ans. Qu'est-ce qui explique qu'on s'y met pas vraiment avant? C'est par exemple, il peut y avoir des raisons économiques. On se dit, il faut quand même, j'ai quand même ma famille, mon emprunt d'appartement. Être écrivain, c'est gagner sa vie au bout de 2 ans, 3 ans, et pas gagner sa vie pour vivre indépendamment. C'est pour vivre un petit peu en plus du reste. Donc il y a ces questions quand même économiques qui sont réelles, ces questions aussi de responsabilité. Quand on est une mère de famille, moi je m'occupe énormément de mes enfants, comme je trouve qu'on devrait à peu près tous faire. Enfin, on fait comme on peut, bien sûr, mais donc ça me prend un temps fou. Donc c'est vrai que je n'aurais pas pu tout d'un coup arrêter mon émission de télé, me lancer dans la littérature et me dire bon, on verra bien si je gagne ma vie dans 2 ans. Donc ça, c'est pas possible. Donc, vous voyez, il y a ces petits freins qu'on se met, ces obstacles qui sont quand même des obstacles concrets de la vie quotidienne. Bon, évidemment, j'ai un mari, mais j'ai décidé de pas compter sur lui dans le sens où je veux être une femme indépendante. Donc je me dis, si un jour il me quittait, je veux pouvoir assumer mes enfants. Moi, j'ai été élevée comme ça aussi. Ça aussi, c'est une forme de liberté. C'est une précarité aussi, parce que c'est vrai qu'on a envie de compter à fond. Évidemment, humainement, je compte sur lui et je sais qu'il fait tout, il ferait tout pour la famille. Mais j'ai toujours ce petit truc de me dire, il y a tellement de couples qui se séparent, je veux être indépendante. Donc il y a tout ça qui fait qu'on peut pas se mettre à écrire. Et Candice, en fait, elle rêve de faire de la fiction et elle écrit la vie des autres. En plus, elle écrit la vie d'hommes un peu minables qu'on l'oblige, parce que je sais pas si vous avez senti, mais le récit, il est un peu situé à quelques années d'ici, vous voyez. C'est plus les femmes oubliées, oui, c'est les hommes oubliés tout d'un coup. Donc là, on est obligé d'écrire des bios sur des pauvres types qui ont rien fait d'intéressant, parce que vous voyez, c'est une petite ironie que voilà que j'ai mis dans le roman. Et donc elle vit pas tout à fait sa vie. Donc c'est un petit peu de sa faute aussi, parce qu'elle devrait pousser évidemment, et à la fois elle n'y arrive pas parce qu'elle a du mal, elle est aussi sous emprise de son mari, mais ça elle va le découvrir au fur et à mesure, et son mari ne la valorise pas non plus, il lui permet pas. Donc en fait c'est comme si elle avait toujours un peu la tête sous l'eau et que personne n'avait l'aider, quoi, à part sa meilleure amie Juliette qui elle heureusement est un peu chouette.
0: Restez avec nous, on continue cette émission avec vous, Sidonie Bonnec, venue nous voir pour ce roman La Femme Effacée. On en parle encore dans un instant, c'est aux éditions Albin Michel. Et puis la chronique littérature d'Annabelle Schack. Mais ça arrive, la séquence introspection et le mot de la fin de notre psy du jour, Joy Levy. Restez avec nous, tout de suite, c'est le rappel des titres sur Radio J.
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0: Sur Radio J, bonjour et bienvenue. Tout de suite, le rappel des titres avec Nina Alouche.
4: Bonjour.
5: Bonjour à toutes et à tous. À la une de l'actualité, Benjamin Netanyahou annonce des mesures contre les drones à la frontière jordanienne. Une nouvelle barrière est en construction et des forces militaires sont déployées dans la zone. Le ministre de la Défense, Israël Katz, a également appelé à renforcer les actions militaires contre les menaces visant Israël. Israël qui va investir 25 millions de shekels dans 15 programmes destinés à aider les femmes à progresser dans le secteur des hautes technologies. L'objectif, faciliter leur accès aux postes de direction, leur retour au travail après un congé maternité et de réduire les inégalités salariales. Le président israélien Yitzhak Herzog aurait survolé l'espace aérien turc malgré l'interdiction imposée par Ankara aux avions officiels israéliens. La Turquie n'aurait pas été informée qu'Yitzhak Herzog se trouvait à bord. Il se rendait en Azerbaïdjan où il a tenu un discours au sommet de Bakou. Les représentants de la Turquie, de l'Iran, du Koweït, du Pakistan et de l'autorité palestinienne ont par ailleurs quitté la salle pendant son intervention. En Allemagne, deux hommes condamnés pour des projets d'attentats contre des personnalités juives et pro-israéliennes, condamnés à 8 ans et demi et 4 ans et demi de prison. Selon l'accusation, ils auraient également espionné des membres de la communauté juive pour le compte des services secrets iraniens. Téhéran rejette ces accusations. Enfin, en France, le Premier ministre Sébastien Lecornu a dénoncé la transformation du mouvement lycéen en un mouvement de violence urbaine. Au total, près de 8000 personnes ont été placées en garde à vue depuis le début de la mobilisation lycéenne. Par ailleurs, une rencontre est prévue ce soir entre les syndicats étudiants et les ministres de l'Éducation nationale et de l'enseignement supérieur. L'objectif des étudiants, demander des mesures concrètes, notamment sur les emplois du temps, les bâtiments scolaires et le remplacement des professeurs.
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0: Cohen.
1: De retour sur l'antenne de Radio J, merci de passer votre après-midi avec nous jusqu'à 16h avec mon invité aujourd'hui, Sidonie Bonnec, venu nous voir pour son roman La femme effacée aux éditions Albin Michel. Évidemment, on parlait de l'évolution de votre ouvrage, de la progression psychologique dans ce roman qui part justement d'une emprise. Vous l'évoquiez juste un peu avant la pause, Sidonie. Et je me suis demandé si une femme pouvait comprendre ce qui lui arrive lorsqu'elle vit avec quelqu'un dont la noirceur est finalement dissimulée derrière une apparence tout à fait respectable. C'est très difficile à identifier. C'est le sujet qui est très actuel.
2: Parfois, on peut avoir des jugements Alors, je vais vous donner un exemple précis. Certaines lectrices m'ont dit « Oh, on a envie de la secouer, qu'on dise bon sang. » Enfin, on voit bien qu'il est... Non, quand on est dedans, sincèrement, on le voit pas. Alors moi, j'ai eu la chance de ne pas vivre ça. J'ai vécu d'autres choses, mais ça, je ne l'ai pas vécu. En revanche, je l'ai observé autour de moi chez des personnes proches et j'ai vu ce système se mettre en place et moi-même, étant amie ou proche, j'ai vu l'emprise s'installer. En fait, au début, non, je ne l'ai pas vu. Et donc, moi aussi, j'ai été charmée par... Alors là, en l'occurrence, ce sont des hommes, ça peut parfois être des femmes, mais ce sont des hommes dont je parle. Des hommes vraiment absolument charmants, que tout le monde observe, tout le monde envie. On se dit, oh, j'aurais peut-être été bien avec un homme comme ça... Il en met plein la vue, il est tellement fin, il me donne de l'attention. Et on se fait tout savoir. Et petit à petit, on découvre la réalité du couple, on découvre comment la femme est traitée, la compagne est traitée. Il y a plein de choses qui mettent en alerte, mais petit à petit. Et donc, déjà, nous qui sommes proches, on a du mal, on met des années, parfois 10 ans, à le détecter. Alors imaginez quand vous êtes dans cette histoire, que vous êtes amoureuse, et que, enfin, il y a aussi de nombreuses femmes qui m'ont écrit pour me dire vous racontez mon histoire. C'était bouleversant parce que je le savais que je racontais l'histoire de certaines femmes, mais de le lire et de voir que j'avais touché juste. Alors j'ai pas inventé les mécanismes de l'emprise, j'ai écouté beaucoup de podcasts et beaucoup de témoignages de femmes aussi pour comprendre comment l'emprise se mettait en place et comment il y avait tous ces petites phrases qu'on n'arrive pas bien à interpréter. Est-ce qu'il a été gentil avec moi? Est-ce qu'il m'a charrié? Ou est-ce que c'est pour me faire mal? Mais non, il m'aime. Ah bah oui, d'ailleurs, il vient de me dire qu'il m'aime. Enfin, c'est infernal. C'est une violence psychologique terrifiante. Et j'avais envie de la mettre à nu. Parce que j'aime bien faire ça dans mes romans aussi. Mais ça me plaît de faire ça, de montrer aux hommes ou à certaines personnes qu'on voit très bien ce qu'ils font et qu'on ne se laissera peut-être plus faire, quoi.
1: Vous le faites très bien parce que ça n'arrive pas comme un gros sabot, je dirais.
2: Je mets mes petits chaussons de danse.
1: Et oui, et c'est ce qui fait aussi la force de ce personnage-là. Elle dit, Candice, je creuse ma solitude ici en parlant de chez elle. C'est un livre qui déchire sur la condition de la femme. Parce qu'elle dit aussi qu'il faut être une bonne épouse pour son mari, qu'elle gère quasiment tout toute seule alors qu'il est absent. Et ici, c'est un peu inquiétant. Il lui reproche certaines choses. Il lui fait comprendre que, bon, elle a pas bien fait, mais c'est pas grave. Et puis ensuite, en effet, il y a ce petit tacle qui arrive par la suite. Et son état physique, elle, va se dégrader. Elle se met sous antidépresseur. Finalement, elle a le sentiment que tout lui échappe. Alors que d'un autre côté, on a aussi le sentiment qu'elle ouvre les yeux parce que des signes commence à apparaître autour d'elle avec des personnes qui reviennent aussi dans sa vie, qui n'étaient plus très présentes.
2: Oui, vous parlez des parents par exemple.
1: Des parents, oui, du beau-frère.
2: Oui, bien sûr. Et en fait, il faut... il y a plein de sujets. Déjà, je voulais juste... En fait, elle se met sous anxiolytique. Il y a une petite différence, parce qu'en l'occurrence, parce que j'ai fait des petites recherches sur ça, les antidépresseurs, les anxiolytiques, c'est pas... Disons que ça n'aide pas à aller mieux. Elle en fait un usage excessif, et donc ça la met dans un brouillard. Elle aurait pris des antidépresseurs, ça aurait sans doute été différent, parce que les antidépresseurs, au contraire, ça vous aide à prendre un peu de recul justement et à voir un peu plus clair. Donc déjà, elle n'est pas dans la bonne prescription. De toute façon, elle tombe que sur des médecins vraiment pas terribles, des gens qui la jugent. Ce qui peut arriver aussi, il y a de très très bons médecins dans la vie, hein, bien sûr, mais on peut aussi faire des mauvaises rencontres. Et en effet, elle s'est coupée un peu. Alors, je voudrais pas trop en dire parce que c'est partie du roman, mais elle s'est coupée du monde. Et on comprend aussi que c'est pas forcément elle qui a choisi de ne plus être proche de ses parents, mais il s'est passé. Elle sait pas pourquoi, finalement, elle voit moins ses amis, moins ses parents. Il y a cette sorte d'éloignement qui est en fait orchestré forcément un peu par son compagnon.
1: Vous dites, parce qu'il y a beaucoup de suspense sur l'incertitude, on se pose la question en effet de comment est-elle en train de découvrir la vérité sur son entourage et sur sa vie finalement. Sa perception de la réalité est-elle en train de vaciller justement avec ses médicaments? On parle de beaucoup de sujets parce qu'en plus de cela, elle a une sensation assez étrange dans ce marasme-là, c'est d'être épiée dans ses moindres faits et gestes. Et vous écrivez un paragraphe magnifique que je voulais relever. Étendue sur le béton gelé, les mains sur ma poitrine, j'ai l'impression d'être un cadavre dans son dernier lit. J'étouffe, putain que j'étouffe. J'entends encore une vibration dans l'air épais et vicié. Je retiens ma respiration pour en avoir le cœur net. Alors je comprends ce qui me terrorise vraiment, quelqu'un respire avec moi. On sent cette tension dans ce thriller assez incroyable. Et on voit, au fur et à mesure, on ne dira pas tout, qu'elle commence à douter de tout et de tous, du mari, du père, du beau-frère, avec en toile de fond cet objet inquiétant qui est une montre. Votre roman consiste aussi à dire qu'une femme peut être effacée de différentes façons, de différentes manières, Sidonie.
2: Oui, c'est vrai. En fait, d'ailleurs, le titre est un peu trompeur, La femme effacée.
1: Oui.
2: Parce qu'il n'y en a pas qu'une. Et une femme effacée en cache souvent plusieurs. C'est vrai qu'on peut être effacé de plusieurs manières. On peut être effacé parce que soi-même on n'ose pas faire les choses, comme vous le disiez si justement tout à l'heure. On peut être effacé par les autres. On peut être effacé parce qu'on ne fait pas le métier qu'on veut faire. On peut être effacé. En fait, il y a mille verrous sur ces femmes-là qu'on efface. On peut être effacé par les historiens aussi qui décident de pas raconter votre histoire parce que bon, comme ce sont les hommes qui ont principalement écrit l'histoire. J'ai rien contre les hommes. J'ai plein d'amis hommes, j'ai un super mari, j'ai un super père, j'ai un super frère, mais je constate quand même qu'il y a une domination, et je suis pas la seule, masculine, et que ces hommes ont beaucoup écrit, et quand ils ont écrit, ils ont préféré parler de Napoléon que de femmes au Moyen-Âge qui étaient enfermées contre leur gré. Bon, c'est un autre prisme pour raconter l'histoire, mais il est pas tout à fait juste, ce prisme. Surtout qu'on parle de beaucoup de gens qui font la guerre et assez peu des femmes qui s'occupent des enfants, qui ont une vie également. Donc ça, c'est, pour moi, c'était important de parler de ces femmes, de raconter ces femmes, parce que c'est mon histoire. Je suis une femme. Je vois pas pourquoi on raconterait pas l'histoire de mon sexe et de mon genre. Enfin, moi, ça me paraît totalement aberrant.
1: Joy Levy, vous voulez réagir?
0: Effectivement, c'est pas seulement la femme effacée, c'est les femmes effacées, parce qu'on sent bien au fur et à mesure de ce livre, au combien voilà, il y a la femme de cette cave, mais il y a aussi cette femme qui s'efface complètement au profit d'une vie sociale, mère de famille, et on sent au combien. Enfin, je trouve aussi que vous ouvrez la voie en fait à toutes ces femmes qui sont dans cette situation-là. Et qui sont en permanence dans le doute, parce qu'elle aussi, elle doute en permanence. Est-ce que c'est les médicaments? Et en fin de compte, cette aliénation dans laquelle elles sont, je trouve que c'est aussi pouvoir leur ouvrir la voie, mais la voie avec un X, mais avec aussi un E, de pouvoir se rendre compte que ce mécanisme de doute, en fait, il est orchestré par tout un univers qu'on veut leur infliger.
1: Vous l'avez dit, c'est l'histoire d'une femme qui peut en cacher une autre. Il y a un petit spoil là avec vous, Joy. On va pas tout dire, mais on navigue entre folie, manipulation, vengeance qui défie le temps, où les fantômes d'hier vont peut-être hanter les vivants d'aujourd'hui. L'histoire d'une femme effacée qui nous plonge dans une spirale oppressante en effet, mais aussi l'histoire réelle, puisque dans le bas-fond de ce livre, il y a un fait historique incroyable.
2: Oui, mais ça, j'aimerais bien ne pas en parler.
1: Alors, on en parle.
2: Parce que ça, c'est une vraie. Mais oui, alors, je peux en parler sans en parler. Vous allez découvrir dans ce roman, La femme effacée, que des femmes, à une époque, au Moyen-Âge, ont été effacées, ou on a fait croire qu'elles voulaient être effacées, en tout cas, qu'elles décidaient de quitter le monde d'une certaine manière, et que c'était de leur propre volonté. Moi, je suis persuadée, pour avoir un peu étudié le sujet, et je trouve que c'est du bon sens aussi, que beaucoup, en fait, ont été poussées à ça, et que c'est pas leur volonté. Et c'est ça qui m'a animée de raconter, c'est un sujet que j'avais croisé dans une émission quand je présentais des émissions à la radio. Et on s'était passé très rapidement comme ça, et je m'étais dit, non mais c'est pas vrai, ces femmes, j'ai du mal à croire que des femmes renoncent à la vie de leur propre gré. Et c'est pour ça que j'ai creusé le sujet, j'ai fait énormément de recherches dans les archives pour comprendre comment elles vivaient, qui elles vivaient. Donc, dans ce roman-là, il y a des personnages fictifs, mais inscrits dans une histoire totalement réelle. Et d'ailleurs, vous allez découvrir un gros pan de l'histoire française, de femmes du Moyen-Âge et de l'histoire de Paris et de lieux qu'on fréquente tous et en fait dont on a oublié que ça a été des lieux assez édifiants et terrifiants.
1: On dira rien de plus. En effet, Sidonie Monet, qu'il faut lire ce livre, La femme effacée, aux éditions Albin Michel. On a parlé littérature, on poursuit avec la chronique littéraire d'Annabelle Chakmes. Radio G. Bonjour Annabelle.
3: Bonjour Cyrielle, bonjour Sidonie, bonjour Joy.
2: Bonjour Annabelle.
1: Alors aujourd'hui vous allez nous parler du livre Christina Radi, Les silences qui tuent, de Karine Dufour aux éditions HarperCollins.
3: Karine Dufour dissèque dans ce livre l'anatomie d'un processus d'emprise et de domination en explorant un à un ces mécanismes si complexes. Ce livre, je cite, interroge à travers la vie et la mort de Christina Radi les rapports de domination invisibles dans les relations hommes-femmes et les mécanismes de l'emprise et du contrôle coercitif qui, selon l'auteur, pourraient avoir œuvré dans cette affaire. Karine Dufour plonge au cœur de l'histoire commune de Christina Radi et Bertrand Cantat, dont les détails demeurent largement méconnus du grand public pour en sonder les zones d'ombre. Elle réunit témoins, experts, magistrats et proches de l'affaire, faisant émerger au fil des récits les multiples facettes d'un dossier loin d'être simple. Ce livre retrace également le parcours de vie de Christina Radi, une femme d'engagement et d'honneur, du moment où elle rencontre son tortionnaire jusqu'au jour de sa mort, comme une sorte d'autopsie psychologique.
1: Est-ce que vous voyez dans ce récit un lien aussi avec le livre de notre invitée Annabelle ?
3: Tout à fait. Comme dans votre livre, chère Sidonie, j'ai réalisé en lisant celui-ci que l'on a souvent une vision erronée des gens car vue par un certain prisme. Et ce qui est vraiment très intéressant dans cet ouvrage, c'est justement la compréhension qu'il nous offre de la psychologie de Bertrand Cantat, parce que cela aide à saisir comment la femme extrêmement intelligente qu'était Christina Radi a pu se retrouver prise au piège. Qui était-il au quotidien ? On comprend sa façon de se comporter en tant qu'artiste, en tant que père, en tant qu'homme. Page après page, les masques tombent. On le pensait évidemment détestable, il l'est, mais on le découvre surtout tyrannique, manipulateur et maladivement narcissique.
1: Est-ce que l'auteur donne des exemples précis ?
3: Oui, oui, elle le décrit en ces termes. Au fur et à mesure que sa célébrité grandit, il devient plus difficile à gérer pour ses proches. Il part dans de longues envolées lyriques, d'interminables discours entraînent ses interlocuteurs dans de joutes verbales incessantes. Certains de ses amis, que j'ai pu interroger, ne répondent plus au téléphone lorsque son numéro s'affiche, de peur de se retrouver prisonnier de cette logorée pendant des heures.
1: C'est un livre que vous avez trouvé marquant, Annabelle, oui ?
3: Oui, il y a des livres qui marquent les consciences et effectivement, Christina Radi, Les silences qui tuent est l'un d'eux. Au début de l'ouvrage, l'auteur évoque un rapport sur le contrôle coercitif remis au garde des Sceaux en ces termes. Au lieu de se demander pourquoi n'est-elle pas partie, ce rapport renverse le regard vers l'auteur et pose la question, qu'a-t-il mis en place pour qu'elle ne puisse pas partir ? Ce changement total de focal et de paradigme fait de cette nouvelle notion psychosociale un outil redoutable pour combattre et mieux prévenir les féminicides. Je dirais que cet ouvrage permet de mesurer à quel point la mort de Christina Radi a marqué un tournant essentiel dans la lutte contre les violences faites aux femmes et finalement, même après sa mort, combien Christina Radi reste, cette fois malgré elle, une femme engagée. Preuve en est, le 20 juillet 2020, grâce au travail et à la détermination d'Yael Melloul, l'avocate de son dernier compagnon, la notion de suicide forcé a été inscrite dans le code pénal.
1: Bravo Christina Radi, Les silences qui tuent de Karine Dufour. Ça se dit Dufour ou Dufour ?
3: Ça se dit Dufour, j'imagine.
1: Dufour, aux éditions HarperCollins, mais ça s'écrit avec un S pour nos auditeurs qui voudraient retrouver le livre dans toutes les bonnes librairies. Tout de suite, merci beaucoup Annabelle.
3: Merci.
1: Tout de suite, c'est l'introspection avec notre invité sur Radio J. Radio J. Que je ne vous ai pas demandé, Sidonie, autour de cette ouvrage.
2: J'avais suivi cette affaire. C'est vrai que j'avais beaucoup lu de témoignages de Christina Radi et de ces témoignages. Et j'avais appris quelques années après qu'elle s'était suicidée. Ça m'avait rendue triste et folle de rage parce qu'elle s'était battue. Elle avait dénoncé Bertrand Cantat. Il avait continué de la harceler. Et elle se suicide, je trouve ça terrifiant. Enfin, c'est vraiment pour ces femmes-là qu'on a envie de continuer de parler parce que ce n'est pas possible, ça ne doit plus être possible. Et plus on parlera et plus on montrera du doigt les mécanismes, plus on les affichera et plus on dira Mon premier roman, La fille au père, comme c'est une histoire aussi de manipulation, je le dédie aux pourris, ils savent pourquoi. Et moi, j'aime bien cette idée de dire, on vous voit, on sait ce que vous faites. Donc, arrêtez, parce qu'on sera là pour nous en sortir et en sortir les autres femmes, pardon. Ça me fait bafouiller parce que c'est une histoire qui est terrifiante et vous en avez très bien parlé.
1: Merci beaucoup. Et continuez à écrire des livres, justement, sur.
2: On essaye de faire chacune sujets. À notre manière, en fait, avec nos outils, notre cœur, voilà.
1: Quelques questions, Sidonie, à présent, pour en savoir un peu plus sur vous, si vous le voulez bien. L'objectif est simple, tenter de répondre le plus rapidement et le plus sincèrement possible à ces quelques questions. La première, quelle est la qualité que vos proches vous reconnaissent le plus souvent ?
2: La bienveillance.
1: Le défaut qui vous accompagne depuis toujours ?
2: Impatient, trop impatiente.
1: Vous êtes nombreux à me répondre ça, c'est incroyable. Quand vous êtes seule, à quoi vous pensez le plus souvent ?
2: À mes enfants et aux gens que j'aime. Voilà, je pense à la famille.
1: Qu'est-ce qui vous fait encore douter aujourd'hui ?
2: Qu'est-ce qui me fait douter ? Les autres. La folie des autres.
1: Quelle rencontre a changé votre vie sans que vous ne vous y attendiez ?
2: Mes enfants.
1: Quel âge vous avez l'impression d'avoir à l'intérieur de vous ?
2: Entre 30 et 80 ans. Je suis très jeune et très sage et très vieille en même temps. Depuis toujours.
1: Qu'est-ce que vous pensez qu'on comprend pas forcément bien chez vous ?
2: Ma grande sensibilité.
1: Quelle est peut-être alors vous me direz
2: je développe si pas hein, mais vous me dites si on doit développer.
1: Ah si vous voulez développer c'est avec joie.
2: Non et parfois j'ai l'impression que les gens ne savent pas enfin quand les gens sont indélicats ou ne vous donnent pas de nouvelles ou je me dis mais c'est vraiment mal me connaître quand même. Vous savez quand vous êtes toujours celle qui fait le premier pas et en plus enfin il faut grandir aussi, il faut savoir couper aussi, il y a des relations qu'on peut pas garder parce que ça ne va que dans un sens mais je me dis ouais c'est étonnant ou alors c'est peut-être moi qui comprends pas toujours les humains, ça doit être ça aussi.
1: Quelle est la peur que vous avez réussi à apprivoiser avec le temps ?
2: Ah, c'est une bonne question ça. Voilà, quelle peur la peur des hommes. Voilà, je me fais plus agresser dans la rue, je marche d'un pas décidé, je suis à ma place de femme libre et qu'on ne peut pas agresser. Voilà.
1: Peut-être que j'ai la réponse, mais je la pose quand même. Y a-t-il une blessure qui finalement a été une chance dans votre parcours ?
2: Oui. Le fait d'être d'avoir perdu mon émission sur la radio RTL que j'adorais, qui est une émission magnifique de culture comme la vôtre, et on l'a retirée pour des raisons injustes avec de faux arguments. Donc ça a été une énorme blessure parce que on faisait un très bon boulot. La curiosité est un vilain défaut, ça plaît. Et ça a été en fait, mais je suis heureuse parce que grâce à ça, j'ai pu me mettre à écrire. Ça m'a libérée du temps et ça m'a forcée, comme j'ai perdu quelque chose que j'aimais beaucoup, je l'ai remplacé par autre chose que j'aime encore plus.
1: Quel conseil vous donneriez à la jeune femme que vous étiez à 20 ans ?
2: Te prends pas la tête, tu verras, tu feras bien ce que tu veux.
1: Qu'est-ce qui vous émerveille encore aujourd'hui ?
2: L'être humain, vous voyez, ce qui me rend la plus heureuse, c'est d'avoir des interactions agréables, intelligentes et douces avec d'autres êtres humains. Alors, il se trouve que ça est souvent avec des femmes, mais ça peut être avec des hommes aussi. Et que ça, donc là, évidemment, c'est un cadre privilégié. Vous êtes journaliste, vous êtes psy, vous êtes, voilà, chroniqueuse, vous êtes toute intéressante, cultivée et tout ça. Mais ça peut être aussi avec des gens qu'on rencontre juste dans la rue ou un commerçant qui vous fait un sourire ou qui vous dit une gentille chose. Ou moi, je fais sourire la personne, je lui mets la main sur le bras parce que je vois que ça a pas l'air d'aller. Juste ça. Moi, ça me rend. Alors, c'est pas juste, hein, c'est énorme en fait. Mais ça, c'est mon bonheur. Voilà.
1: Pour terminer, Sidonie Bonnet, comment vous aimeriez que les gens se souviennent de vous ?
2: En me lisant, en continuant de me lire. Ça, j'adorerais.
1: Et je termine par une chanson qui vous définirait le mieux. Ce serait quoi ?
2: Ah, il y a une chanson que j'adore de Femini Nomenum de Roanne Chapelle.
1: On verra si on a le temps de la dire.
2: Ah, ça serait chouette.
1: Tout de suite, c'est noué de la main avec Jay Lady. Radio J. Comme toujours à la fin de cette émission, nous débriefons ces minutes que nous avons passées ensemble et donc on va essayer de voir ce que nous avons appris de vous et de votre œuvre aujourd'hui sur Radio G avec une petite nouveauté, un petit conseil pour nos auditeurs. C'est à vous, Joy.
4: Si vous permettez, Sidonie, je vais rebondir sur la question que vous a posée Cyrielle. Quel âge avez-vous ? Et vous avez répondu entre 30 et 80 ans. Mais en même temps, vous parlez de la femme et dans
0: qui s'inscrit dans une génération, mais qui est à la fois mère, qui est à la fois femme, qui est à la fois épouse, avec une espèce de crypte, de fantôme comme ça qui navigue. On va pas tout dévoiler, ouais. On est bien d'accord là-dessus, mais dans la cave. Et du coup, je trouve que ça raconte quelque chose de vraiment intergénérationnel, et c'est aussi ce dont vous parlez dans votre livre, que en fin de compte, même quand on essaye d'effacer quelqu'un, il y a toujours une trace qui reste quand on laisse pas cette parole s'ouvrir, quand on laisse les choses qui sont non dites, invisibles, et en fin de compte, ça ressurgit. D'ailleurs, dans votre livre, ça ressurgit avec le symptôme de la petite Alma, qui en fait porte le symptôme de la douleur aussi de la maman. Hein. Donc,
2: bien sûr.
0: Voilà. Donc, on se rend compte ô combien c'est important de parler, c'est important d'ouvrir la voie, c'est important de pas rendre toute cette parole invisible. De connaître aussi l'histoire de celles qui nous ont précédées, pour mieux connaître aussi sa propre histoire. C'est aussi ça de ce dont vous parlez, hein, de connaître l'histoire des générations passées, en tous les cas de sortir aussi les secrets de famille, les traumatismes. Et je trouve que voilà, pour reprendre ce 30-80 ans, c'est aussi l'histoire des femmes. Vous parlez à votre communauté de femmes, à celles qui peuvent vous lire mais qui ont des difficultés aussi à s'extraire de la situation que vous décrivez, hein. Ça montre aussi qu'elles sont pas seules quelque part. Et donc je trouve que c'est très puissant la façon dont vous le racontez, et en même temps ça permet de sortir de ce doute dans lequel elles peuvent être elles aussi en permanence. Est-ce que je réagis bien? Est-ce qu'il m'aime? Est-ce que je suis juste dans ce que je dis? Et je trouve que vous leur permettez en tous les cas de croire que elles sont pas seules.
2: Et elles ne sont pas seules.
0: Et c'est vrai
2: que la force de la parole, c'est il ne faut pas garder de secret. Il faut parler. Parfois, nos mères nous éduquent en disant oh, dis pas ça pour une fille, ça se fait pas. Parle pas trop fort ou non, ça c'est personnel. Mais dans tous les cas d'inceste, on voit que le silence, par exemple, est très fort. Il ne faut pas avoir honte de parler. Il faut parler pour se libérer. Il y a toujours une oreille pour nous écouter, pour vous écouter. On n'est pas seul parce que le secret, ça fait des ravages et on n'a pas le temps d'avoir des vies ravagées. On veut en profiter.
0: Le mot de la fin, en tout cas, ce serait plutôt de pouvoir ouvrir la voie et aussi de permettre d'écouter et d'entendre ceux qui ont envie de le faire et ceux qui ont du mal à le faire. En tout cas, moi, en tant que psy, évidemment, c'est la voix que je joue, hein, c'est la parole. Mais de pouvoir leur permettre de pouvoir le faire et de leur laisser cet espace, surtout, pour pouvoir déployer à la fois les émotions, les peurs, les angoisses, les doutes. Et qu'elle puisse aussi en faire quelque chose.
1: Très joli conseil pour nos auditeurs et nos auditrices. Merci beaucoup, Joy Lévy, notre psychologue que l'on retrouve toutes les semaines, enfin de temps en temps, sur Radio J. Radio J. C'est la fin de cette émission avec vous, Sidonie Bonnec. Vous êtes venu nous voir pour ce livre La femme effacée aux éditions Albin Michel. J'espère que nous avons réussi à en parler en disant ce qu'il fallait, pas trop.
2: Voilà, c'est très difficile. Ah bah alors vous l'avez écouté, vous avez excellé.
1: Bah écoutez, nous
2: j'ai passé un moment fabuleux. J'ai appris plein de choses aussi, et puis c'est un espace où on peut parler, écouter, apprendre. Merci pour ça.
1: Merci à vous d'être venu nous voir pour parler de ce livre qui balaye beaucoup de sujets très intéressants. Merci à vous d'être venu. Merci de nous avoir écouté également sur l'antenne de Radio J, à la réalisation audio Benjamin Arnaud. Je vous donne rendez-vous lundi dès 15h avec Alex Jaffray pour Mes disques à moi. En attendant, c'est la suite de votre journée avec le Club Imo présenté par Marc Ezrati. Et dans un instant, ce sera le journal sur Radio J.

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1: Auditrices et auditeurs de la radio juive de Marseille, shalom et bienvenue sur le 90.5. Nous sommes à l'écoute de l'émission La Voix de Sion, l'émission des amoureux de Sion et des passionnés d'Israël. Et pour commencer cette émission aujourd'hui, nous allons faire un petit peu le point puisque ces dernières 72 heures, nous avons eu les salons de l'Aliya qui se sont débrouillés un peu partout en France, Marseille, d'abord Paris, Marseille et Lyon. Et pour faire un petit peu le point de tout ça, nous avons une voix connue dans la fréquence juive de Marseille, Patricia Hassoun, qui s'occupe de l'association Dor Hadash. Patricia, bonjour et shalom.
2: Bonjour, bonjour à toute la communauté marseillaise.
1: Alors Patricia, tu as une particularité, c'est que tu t'occupes essentiellement, on va dire, parce qu'après c'est vrai qu'il y a un suivi, de la préparation, de l'accompagnement des gens avant d'arriver en Israël, donc tu leur donnes un certain nombre de conseils avec ton association, avec votre association et tous ceux qui sont autour, pour leur donner les points de repère nécessaires à gérer et à régler, j'allais dire, avant d'arriver en Israël.
2: Exactement.
1: C'est ça un petit peu la vocation de Dor Hadash.
2: C'est ça. La vocation.

0: carte, elles parlent, ils savent très bien de combien ils doivent disposer en arrivant. C'est comme ça qu'ils choisissent d'ailleurs leur ville d'accueil. On a mis maintenant un nouveau programme, c'est de l'Ulpan pour les, en amont toujours, mais pour les enfants cette fois-ci. De 10-12 ans à 18 ans, parce qu'on s'est rendu compte qu'ils n'avaient aucune notion d'hébreu correcte quand ils arrivaient et qu'ils intégraient les écoles. On a aussi mis en place un système de soutien pour les parents une fois qu'ils sont arrivés, toujours dans le domaine éducatif, avec une association qui s'appelle le Pont Éducatif. Donc en fait, nous, ce qu'on essaie de faire, c'est d'optimiser au maximum tous les outils dont les Olim vont avoir besoin. Et chaque fois qu'on se rend compte qu'il y a un vide ou un manque, alors on le met en place, mais pas seul. Ça, par exemple, ce projet, c'est avec l'Organisation Sioniste Mondiale que nous lançons ce projet pilote de d'Ulpanim pour les jeunes, qui a été très bien perçu d'ailleurs et très bien reçu depuis 2 jours.
1: Mais apparemment, ces enfants-là ou ces étudiants, j'allais dire, ne sont pas la plupart issus des écoles juives, ou bien malgré tout, oui. ça marque une certaine carence, bien que...
0: Oui, il y a une énorme carence dans le domaine de la langue. Une langue, ça se parle, ça n'est pas, elle n'est pas faite que pour être lue. Quand on arrive en Israël et que ces enfants intègrent les écoles, la première des choses, c'est la communication. Parler avec Samoura, parler avec les enfants, essayer de comprendre ce qu'on leur dit, tout ça, c'est du parler. Et ça manque énormément dans les écoles juives, ça ne se fait pas, je le vois avec les parents. Donc le niveau de langue qui devrait être étudié, le niveau d'hébreu, d'ivrit, dans les écoles juives comme de l'anglais ou de l'espagnol, eh bien ça n'est pas le cas. Donc on a décidé de mettre en place ce projet justement pour aider les enfants, parce que c'est déjà très difficile psychologiquement de quitter un pays, de quitter les amis, de se retrouver dans un monde, même s'il n'est pas hostile, mais et encore, les enfants ils ne font pas toujours de cadeaux, que l'on ne maîtrise pas, mais quand on a la langue et qu'on comprend, alors déjà, on est armé pour ça.
1: Oui, c'est vrai. Bon, alors, on me l'a parlé d'une vague importante de Olim de France qui sont arrivés en Israël cet été. Est-ce que c'est quelque chose que, Dor Hadash, vous ressentez, ou est-ce qu'il y a une espèce de tassement pour différents paramètres? J'entends souvent dire que le change avec le shekel qui est beaucoup trop fort par rapport à l'euro, tout ça, ça dissuade un petit peu les gens. Et, ou est-ce que non, c'est simplement une vue de l'esprit? Je crois pas, mais bon,
0: non,
1: disons
0: c'est pas,
1: que...
0: C'est pas une vue, non, c'est pas une vue de l'esprit. Les gens aujourd'hui sont tout à fait conscients de la situation. Ils sont aussi conscients de leurs possibilités. Alors, à la différence des autres associations, nous, on fait de l'ALIA personnalisée. Ça veut dire qu'on se pose avec ces personnes et qu'on avance dans tous les domaines. C'est ce que j'expliquais tout à l'heure. Donc, on a fait monter énormément aussi de familles cet été, des familles monoparentales, des personnes seules, des familles avec enfants, mais on les a préparées avant. Ce sont des gens aussi qui sont en relation avant, grâce à nous, avec les projecteurs et les coordinateurs des villes. Ceux qui ont la possibilité de venir en Israël avant, déjà, ils ont visité les écoles, ils ont pu, grâce à notre aide, trouver un appartement. On les a aidés à préparer des baux qui sont d'un an renouvelables, un an. On a essayé de négocier, mais tout ça, c'est gratuit. Ce sont des offres qu'on propose. Absolument. Donc, je veux dire, on essaie vraiment de les accompagner pour qu'ils rencontrent le moins de difficultés possible. Parce que des difficultés, il y en a de toute façon quand on arrive. Et les gens sont conscients de ça. Quand on les reçoit au salon, on leur dit, ça n'est pas un long fleuve tranquille. Maintenant, si vous... Dans tous les domaines, vous avez un accompagnement. C'est pas de l'assistanat, c'est un accompagnement. Et ils ont compris. Et en plus, maintenant, ils nous demandent d'eux-mêmes d'aller dans des villes qui ne sont pas francophones. Donc, je veux dire, non seulement ils ont compris qu'ils doivent se mettre à l'hébreu aussi, non seulement ils ont compris que l'intégration, parce que maintenant ils pensent à long terme et pas à court terme ou moyen terme en se disant, si ça va pas, je reviens, parce qu'il n'y a plus à revenir. Où à revenir? On n'a pas. On a déjà, merci mon Dieu qu'on ait une terre pour pouvoir se poser. Donc aujourd'hui, ils réfléchissent, mais véritablement, à s'y installer en Israël et à y construire une nouvelle vie. Donc, et c'est ce que nous travaillons avec eux. Et c'est ce qu'on fait avec, quand ils arrivent, on va dire, en quantité plus importante l'été. Eh bien, tous ces problèmes-là sont gérés avec eux. Et sinon, dans le cadre de la préparation, ben, on les prend au fur et à mesure. Ça les tranquillise, ça les rassure, ça leur donne un aperçu véritablement de ce qu'est la situation. On ne ment pas, on ne raconte pas d'histoire, on dit les choses telles qu'elles sont. Et je pense que le parler vrai aussi, c'est important.
1: Alors, tu as évoqué tout à l'heure...

0: de s'installer dans des villes non francophones. J'imagine, tu penses à Netanya ou à Ashdod, etc., ou à Ra'anana. Enfin, on voit que de plus en plus de villes en Israël ont une population francophone. Est-ce que c'est pas aussi un problème, du coup, de l'immobilier? J'imagine aussi, ça doit impacter aussi le choix des villes, non?
1: Oui.
0: Pas spécialement.
1: Oui, le coût de l'immobilier, non, le coût de l'immobilier est important. Alors nous, justement, toujours en préparation, nous avons l'étude juste du budget. On leur fait faire par l'intermédiaire d'une personne dont c'est le métier, économiste, un bilan, une espèce de business plan familial.
0: Oui.
1: Alors c'est sûr que ce qui est déterminant déjà dans le choix de la ville, c'est leurs moyens. Et c'est aussi la possibilité de trouver du travail, de pouvoir se déplacer facilement, et le niveau scolaire, le niveau éducatif pour les enfants. Voilà les quatre facteurs qui permettent de déterminer le choix de la ville. Après, bien sûr, il y a ceux qui veulent se rapprocher de leur famille. Donc là, si elle est à Netanya, on ne va pas leur dire non. Hein. Au contraire, oui, on les accompagne. Mmh. Donc il y a des villes qui nous sont demandées, comme Netanya, Ra'anana, Jérusalem, pour ceux qui ont plus bien, ou Tel Aviv. Mais aujourd'hui, on nous a demandé, moi, et encore hier au salon à Marseille, des villes comme Rishon-LeZion, Bat Yam, ça a le vent en poupe, parce que c'est près de Tel Aviv, mais il n'y a pas l'aide au logement dans ces villes-là.
0: Ah, oui.
1: Maintenant, sur Ashdod, on a fait monter beaucoup de familles sur Ashdod, parce que ça n'est pas très loin non plus. Il faut regarder aussi le côté économique et aussi le côté social et environnemental. Une famille, il faut qu'elle se retrouve dans un milieu où elle a des solutions pour les enfants quand elle travaille, où elle a des perspectives de faire des oulpanis professionnels et intégrer après un emploi. Bon, je veux dire, c'est un ensemble. Et les gens, ils sont prêts à ne pas aller dans ces villes-là. Au moins les premières années, ils le comprennent. Là, voilà, on a une famille qui est arrivée il y a 2 jours à Carmiel, par exemple. Donc voilà, ce sont des endroits qui, à l'époque, il y a quelques années de ça, étaient impensables. Et aujourd'hui, c'est eux-mêmes qui nous proposent Kfar Saba, Petar Tikva, Rehovot. Voilà, toutes ces villes-là, et nous accompagnons dans toutes ces villes.
0: Donc,
1: indépendamment de la préparation, on les suit du début jusqu'à la fin dans toutes les villes où ils mettent les pieds.
0: C'est les villes que vous préconisez pour une intégration, j'allais dire, en préalable ou en préambule d'une installation définitive, quitte à bien sûr rester sur place une fois qu'on a trouvé ses repères. Quel est le budget
1: La première des choses, c'est aussi les revenus. On leur dit, écoutez, il n'y a pas de honte, d'abord louer,
0: bien
1: et puis ensuite aller dans une ville dite de périphérie où vous avez pendant 2 ans des aides de l'État. Ça serait dommage de s'en dispenser et d'aller galérer ailleurs sous prétexte que. Et ça, ils le comprennent aussi. Ils ont fait un cheminement en 6 ans, moi je le vois, mais il s'est passé du tout, du rien au tout. Voilà.
0: Quel est le profil type d'une famille ou d'une personne et quel est le budget en shekel ou en euros qui, d'après vous, est nécessaire pour commencer à vivre dans les premiers mois de l'intégration? Parce que je pense que le travail arrive, mais pas immédiatement, parce qu'il y a les ulpanim à faire, parce qu'il y a beaucoup de paramètres qu'il faut prendre en considération comme une introduction à son installation. Est-ce que vous avez une idée? Est-ce qu'on peut donner une idée ou une évaluation à nos auditeurs de ce qu'il faut envisager sur le plan économique, sur le plan du budget?
1: Le budget dépendra bien évidemment d'abord de la constitution de la famille, si c'est une personne seule, si c'est une famille monoparentale, si c'est une famille avec 2 enfants ou 6 enfants. Donc déjà, là, à ce niveau-là, c'est comme partout, les budgets sont différents. Donc on préconise, c'est pour ça, des villes où le loyer n'est pas le premier poste, parce que ça, c'est très important. Maintenant, le budget, on va dire moyen, c'est fonction aussi du prix des locations, déjà à la base. C'est la seule chose qu'on peut fixer, parce qu'on ne sait pas quand les gens travailleront, bien que nous, on les prépare à l'idée de faire un travail d'appoint ou un travail dit alimentaire en arrivant, ils sont tous d'accord. Même si leur profil, c'est d'être dans la finance ou dans l'ingénierie, ils sont tous d'accord pour commencer comme ça. Mais c'est bien, ça aussi, ça a changé. Mais il faut compter, voilà, c'est un loyer moyen, c'est dans les 5 000, 6 000 shekels, pour, on va dire, une famille moyenne à 4 pièces. Et ça peut aller jusqu'à 10 000, 12 000, 15 000, 18 000, 20 000 selon la ville. Donc ça, c'est encore... Et combien il faut? Le niveau de vie est aussi propre à la ville. Si tu vas dans une ville du Néguev ou dans une ville de Galilée, c'est moins cher.
0: Bien sûr. Ok, donc on va résumer comme ça. Les critères budgétaires sont appréhendés et sont gérés. Patricia, tu m'as dit donc au niveau de la fréquentation des salons, comment tu résumes cette participation de ces derniers jours ?
1: Très importante, une participation vraiment très importante, avec des gens qui sont hyper motivés, qui ont compris qu'ils n'ont plus le choix. Qu'ils aient envie ou qu'ils n'aient pas envie, ils savent que pour l'avenir de leurs enfants, et puis parce qu'ils ne supportent plus de vivre de cette façon-là, même s'ils adorent la France. Donc, pour eux, c'est un avenir à court et moyen terme en Israël. Et ils ont bien compris que la préparation est vachement importante. Je reviens à chaque fois là-dessus parce que c'est vraiment très important. Mais surtout, il y a des innovations aussi du côté de l'agence juive, du Misrad Akita, comme cette fois à Paris, où il y a eu une centaine d'entreprises, et non des moindres, qui sont venues les rencontrer. Parce que trouver un emploi avant de monter, c'est quelque chose qui ne se faisait pas, qui n'était même pas envisageable et qui aujourd'hui, véritablement, est exploité et exploité avec succès. Donc c'est rassurant ça aussi pour les futurs Olim qui ont besoin déjà d'avoir une idée de leur parnassa avant d'arriver.
0: On va en parler tout à l'heure avec mon prochain invité, mais d'ailleurs sur l'emploi, il y a eu un partenariat entre l'agence juive et l'école Hort en France pour pouvoir préparer les étudiants dans leur domaine d'activité de façon à ce qu'ils soient déjà opérationnels. Et apparemment, cette première session a l'air d'avoir rencontré beaucoup de succès.
1: Oui, effectivement, je suis au courant, c'est dans le domaine de la clim, je confirme.
0: Bien sûr.
1: Et j'espère que ça va se développer s'amplifier aussi dans d'autres domaines, oui, avec l'Hort.
0: Merci beaucoup Patricia. En tous les cas, je sais qu'on te prend comme ça entre deux voyages et toujours aimablement, tu es la bienvenue dans notre émission et j'espère qu'on se reverra et on parlera plus en détail sur d'autres aspects de cette intégration.
1: Avec plaisir, merci beaucoup.
0: Bonne continuation et à très bientôt et bonne réussite dans toutes les initiatives de votre association.
1: Merci beaucoup, au revoir.
0: Au revoir. Voilà, donc cette première partie s'achève. Nous allons faire comme à l'accoutumée une petite pause musicale et nous allons prendre notre prochain invité qui n'est ni plus ni moins que notre chef du département de la promotion de l'Alia. Alors je vous retrouve dans quelques minutes.

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2: Voilà, après cette pause musicale avec un de mes chanteurs, vous avez dû comprendre, c'est un de mes chanteurs préférés, Idan Hamedi, et on parlera de lui une autre fois. En tous les cas, il vaut la peine, quand vous êtes en Israël, de participer à un de ses concerts. Pour cette deuxième partie, nous allons avoir notre patron, notre directeur, notre délégué pour la France et peut-être même pour l'Europe. Je veux parler de monsieur Avizana, délégué pour la promotion de l'ALIA, du département de promotion de l'ALIA à l'OSM, émission dans laquelle vous êtes à l'écoute tous les jeudis. Avi, bonjour et shalom.
3: Bonjour et shalom.
2: Alors, Avi, on va aborder deux choses. D'abord, je sais pas si tu as participé ou en tous les cas, ces derniers jours en France, ont eu lieu des salons de l'ALIA et malgré les appels ou les interventions de certains députés français à vouloir empêcher ces rencontres, il me semble qu'ils ont fait un flop et que la communauté, ou en tous les cas ceux qui sont intéressés par l'ALIA, ont répondu présent. Est-ce que tu confirmes, est-ce que tu as pu assister à l'un des salons qui se sont déroulés en France ces derniers jours ?
3: Bien sûr, je suis de passage à Paris et en France, entre autres pour ces salons. Le salon de Paris était un franc succès. Je n'ai pas assisté aux deux autres parce qu'à Paris, nous avons organisé un autre salon dont je vais parler tout à l'heure. Ce sont des milliers de personnes, hein, il faut dire les choses telles qu'elles sont, qui sont préoccupées par la situation en France, qui sont motivées par un départ auquel il y a des clubs français, qui pensent le réaliser dans un espace beaucoup plus court un projet lointain, comme c'est souvent le cas où on a une idée de départ, mais on n'a pas encore mis de date. Je crois qu'on insiste. D'abord, cette année, il faut le dire, 2026, verra pour la première fois dans l'histoire d'Israël que l'ALIA de France sera la première ALIA du monde qui a dépassé l'ALIA russe et l'ALIA américaine. D'accord. Donc, je veux dire, s'il y avait déjà une prémisse qui devait nous montrer qu'il y avait un changement dans les chiffres et dans les orientations de l'ALIA, et donc c'est une délégation très importante israélienne qui s'est rendue à Paris, qui s'y trouve encore, pour être le plus à l'écoute. Différents organismes dont je ne détaillerai pas les membres, mais qui sont venus parce qu'on leur a expliqué que, encore une fois, la particularité de la communauté juive de France méritait une attention particulière. Et donc c'est à Paris, à Marseille et à Lyon. Et aujourd'hui, nous sommes à tel point débordés que nous faisons même maintenant des salons particuliers. Hier, c'est tenu un salon à Paris pour les 55 ans plus, parce qu'on s'est rendu compte que ces gens-là aussi avaient des questions projets particulières, des projets évidemment, qui représentent plus de 20% de l'ALIA. Et on a fait encore une fois complet. Après une journée de promotion, ce salon était complet, on va le refaire. On envisage de le faire en province aussi. Donc voilà, c'est notre rôle, nous sommes organisation féministe mondiale. On ne cache pas que notre but, c'est d'apporter un maximum d'informations dans le monde, et la communauté française est une communauté privilégiée comme elle a toujours été, et plus encore avec les échos que nous entendons du terrain.
2: On peut dire qu'en fait c'est un petit peu la résultante des efforts de ces dernières années aussi du gouvernement en place, qui a pris conscience qu'il fallait aborder les questions de l'ALIA des Juifs de France d'une façon un petit peu différente, puisqu'on a vu une mobilisation de son ministère de l'intégration et d'autres ministères s'investir en tenant compte de la particularité. Et puis c'est vrai qu'avec l'OSM, des thématiques, comme tu l'as dit tout à l'heure, que ce soit pour les retraités ou que ce soit pour les étudiants, que soit on parlera certainement dans les prochaines semaines. Et on a déjà vu les années précédentes les tests de psychométrique qui ont été organisés sur place, en tout cas chez nous à Marseille, ont eu un succès. C'est rare que les étudiants puissent passer leurs tests ici sur place. Il y a donc toute cette conjonction qui fait qu'aujourd'hui cette prise en considération donne du résultat, j'allais dire.
3: Complètement. Il y a une vue holistique aujourd'hui. Ce n'est plus seulement le ministère de l'intégration, c'est le ministère du travail, c'est le ministère de la santé, c'est le ministère des transports, c'est différents autres organismes israéliens. On a compris qu'une ALIA, au-delà du fait de vouloir partir et de recevoir, je veux dire, dire, les meilleurs services au niveau de la préparation. Ensuite, il y a une nouvelle vie qui commence. Mmh. Il faut pouvoir rassurer ces gens en leur disant, aujourd'hui, on peut s'inscrire, on peut faire valider les diplômes avant de partir, on peut avoir, par le ministère de l'Éducation, des inscriptions préscolaires pour les enfants. On a besoin de rassurer les gens, et on comprend. Il ne faut pas se tromper. Je vis en Israël depuis trop longtemps, je m'occupe de l'ALIA depuis trop longtemps. Pour dire que l'ALIA, c'est quelque chose de simple. L'ALIA, c'est une révolution dans la vie. C'est une révolution qui est positive, évidemment, c'est notre révolution à nous. Hein. Nous, notre révolution, elle n'est pas sur les barricades des manifestations des étudiants avec le drapeau palestinien. Notre révolution, c'est le sionisme, on y croit. C'est une révolution qui tient la route, qui a prouvé tout son succès. Et l'Organisation mondiale, j'allais dire, c'est la maison mère qui a fondé par Herzl cette notion. Et cette notion qui a été en se développant, Israël a dépassé les 2 millions d'habitants, la majorité du peuple juif se trouve maintenant en Israël. Donc on a passé un certain nombre d'étapes, c'est peut-être pour ça, on parlera peut-être de ça plus tard, que les non-juifs nous envient autant, nous critiquent autant, et qui se rendent compte que notre projet est en pleine réussite. Et finalement, si on regarde avec une perspective historique, ben ça a pris quelques dizaines d'années, c'est rien dans l'histoire millénaire du peuple juif. Mais d'un autre côté, on doit être au plus près des gens. On doit accepter de comprendre que chaque communauté, la communauté française en particulier, a ses habitudes, a ses inquiétudes, a ses espoirs aussi. Il faut essayer de mêler tout ça dans une ensemble de services qu'on doit pouvoir apporter.
2: Alors justement, dans cette optique-là, je sais que dans cette façon d'aborder, de sensibiliser l'ensemble des interlocuteurs ou des partenaires en place, il y a eu à la mi-septembre un séminaire sur la région marseillaise et Aix-en-Provence avec des enseignants. Je voulais que tu nous en dises quelques mots, mais surtout parce que je sais que lundi, se sont rassemblés à Jérusalem des éducateurs juifs du monde entier. On parle de plus de 350 professionnels qui ont planché, on va dire, sur les différents aspects du judaïsme et surtout sur l'explication et la motivation pour un projet d'Alia pour l'ensemble des communautés. Qu'est-ce que tu peux nous dire sur ces...
3: Alors d'abord, je vais dire simplement que l'hébreu, l'ulpan, c'est un outil fondamental.
2: Évidemment.
3: On peut plus parler français aujourd'hui en Israël qu'avant. L'anglais, c'est une langue internationale qui est nécessaire de connaître. On a aujourd'hui un melting pot de langues en Israël qui est passionnant entre les Éthiopiens et les Russes et les autres, etc. Mais Eliezer Ben Yehuda a redonné naissance à cette langue millénaire qui était la langue du peuple juif pendant plus de 2000 ans. Ça s'est un peu perdu à l'époque de la révolution moderne dans le monde occidental. Et c'est très bien que ce soit revenu. Il est important que les Juifs aient une langue commune. Ça aussi, ça fait partie, j'allais dire, encore une fois, sans exagérer, des jalousies du monde. Comment avons-nous pu réussir non seulement à retrouver notre terre, à ramener notre peuple sur sa terre après 2000 ans d'exil, et à retrouver la langue de la Bible? Mais je comprends que nous-mêmes, si on s'y arrête 5 minutes, on ne se rend pas compte à quel point ça fait partie, j'allais dire, des miracles du sionisme. Et donc nous avons comme mission, entre autres, d'essayer de donner ces outils de connaissance. D'une première approche, on sait très bien que les gens en France ne peuvent pas apprendre à parler de façon, claire et nette en hébreu, mais vont commencer à avoir les bonnes notions. Parce que même ceux qui partiront pas, évidemment ceux qui partiront auront besoin de ça, mais ceux qui partiront pas vont se sentir partie prenante de cet ensemble qui sont les valeurs communes du peuple juif et la langue. Pour vous donner une idée, aujourd'hui, l'OSM active 175 classes d'Ulpan, une quinzaine, une vingtaine dans la région de Marseille et à Marseille même. Et donc, nous avons choisi cette année de les former encore un peu plus, encore une fois, pour être au fait des exigences aujourd'hui. Comme les gens veulent partir, alors il faut adapter notre service en donnant plus d'hébreu parlé, en parlant plus aux jeunes, en incitant les gens à apprendre l'hébreu. Cette année, cette formation s'est faite près de Marseille, à Aix-en-Provence. Nous avons eu la collaboration de la communauté, du président, du rabbin, d'une quarantaine de profs à travers la France qui sont venus se former. Et les Ulpan commencent vraiment cette semaine. Donc, quasiment, j'invite tous nos auditeurs à s'inscrire. Il y a les Ulpan au consistoire, à l'agence juive.
2: Il y a beaucoup de possibilités.
3: Énormément de possibilités. C'est très important. Ça nous renforce dans notre identité juive, dans notre identité sioniste. Ça nous renforce dans notre solidarité interne. Et ça aussi permet aux gens qui envisagent, dans un délai court, moyen ou à long terme, de se rapprocher, de se familiariser, de comprendre que c'est possible. 80%, 90% des olives sont en Israël ne parlaient pas l'hébreu. Et pourtant, avec un temps plus ou moins long, aujourd'hui, ils sont à même, et surtout leurs enfants, évidemment, ils sont à même aujourd'hui d'être des cadres. On le voit aujourd'hui, on a des personnalités de premier plan. Aujourd'hui, les Français, un Marseillais, je pense que la communauté aujourd'hui est au courant que le recteur général de l'université de Bar-Ilan, université où étudient plus de 30 000 élèves, c'est quelqu'un qui a fait ses études à Ganami, à Marseille.
2: À Marseille.
3: Le professeur Cyril Cohen, qui vient d'être nommé. Et donc, comme disait Hertel, pour le reprendre, une kirtou, un zoagada, ce n'est pas une légende. C'est tout à fait... Et donc, Israël est un pays d'opportunités. C'est un pays, même si nous allons fêter 77 ou 78 ans bientôt, nous n'avons pas cette tradition ancrée où il y a une certaine noblesse, où il y a une certaine... Un jeune Français qui est arrivé il n'y a pas si longtemps que ça de Marseille, qui a fait ses études, qui était brillant, et tant mieux, est arrivé au plus haut poste qu'il pouvait envisager en tant que chercheur, en dehors de sa réussite professionnelle, dans des domaines de l'immunologie extraordinaire. C'est quelqu'un qui parle français comme vous et comme moi, qui est un enfant de la communauté juive de Marseille, et il y en a plein d'autres. Et c'est ça, je crois, encore une fois, l'opportunité extraordinaire, avec les risques que cela comporte. Une alia, ce n'est pas quelque chose de simple. Il faut partir avec beaucoup de motivation, il faut se renseigner au maximum, il faut accepter l'accompagnement, il faut accepter aussi de trébucher de temps en temps, mais il faut aussi regarder la perspective. Et c'est ça notre force.
2: Alors, effectivement, et puisque tu as parlé de Cyril, qui les gens de notre génération connaissent bien, je me rappelle encore de lui quand j'étais pion à Yavné. Il était toujours sage, hein, en tous les cas, Cyril, c'était toujours, Elie Benaroche le confirmera, c'était vraiment le bon élève par excellence, bien qu'il savait aussi s'intégrer avec ses collègues. Par contre, je voulais revenir justement sur ça. J'ai dit tout à l'heure en début de propos qu'il y a cette semaine en Israël ce fameux congrès ou colloque pour les professionnels d'éducation, et on parle de mettre l'accent sur la transmission de l'identité juive et le renforcement des liens entre Israël et la diaspora. Sans être trop agressif, est-ce qu'on sent une faiblesse dans le corps enseignant en diaspora et en France en particulier dans cette relation avec Israël, d'être un peu plus timoré ou de pas y mettre vraiment un véritable accent là-dessus?
3: À l'heure où je te parle, je sors d'une rencontre avec des directeurs d'écoles juives en France il y a une demi-heure à peine.
2: Oui.
3: Il y a aujourd'hui, d'abord, de plus grandes difficultés. Les écoles juives sont aujourd'hui, j'allais dire, sous la loupe du ministère de l'Éducation, parce qu'il y a aujourd'hui des nouvelles tendances wokistes en France.
2: Oui.
3: C'est qu'aujourd'hui, les contrôles de laïcité, par exemple, sont beaucoup plus exigeants, et surtout dans les écoles juives. Et d'un autre côté, donc, il faut trouver ce juste équilibre dans les écoles qui sont sous contrat avec l'État, qui doivent respecter l'engagement de cet État. Et d'un autre côté, ce sont des écoles quand même qui sont confessionnelles, qui sont donc des écoles juives, et qui ont aussi, de façon déclarée, une relation particulière par rapport à Israël, qui est le pays du peuple juif, et ça, on ne peut pas le nier. Donc, il y a un vrai débat, il y a une approche, surtout pour les jeunes générations d'enseignants, avec qui il faut peut-être redéfinir ou affiner ces messages, ou savoir comment mieux les faire passer, tout en respectant les lois de la République. La communauté juive a toujours été très respectueuse des lois de la République, contrairement à d'autres communautés. Mais d'un autre côté, les bonnes écoles juives, et il y en a beaucoup en France, veulent garder leur identité propre, et elles savent que la solidarité, la proximité avec Israël est une partie de l'identité juive aujourd'hui, c'est incontestable. Et il faut trouver dans le système éducatif juif qui va et qui se renforce avec les difficultés, on le voit dans les manifestations lycéennes aujourd'hui, où on comprend très bien qu'un juif n'a plus sa place, malheureusement, dans les écoles de la République, où moi-même j'ai été éduqué à mon époque, il y a quelques dizaines d'années, c'était quelque chose de très simple. Aujourd'hui, c'est quasi donc quelque chose
2: comme noir,
3: presque impossible.
2: Comme tous les gens de notre génération.
3: Voilà, des très difficiles. Et donc, l'État d'Israël veut essayer d'apporter avec son expérience la complexité d'un côté, mais quand même l'exigence de savoir développer ces valeurs pour que nos élèves, la nouvelle génération d'élèves, puissent continuer à trouver cette identification avec Israël dans leur judaïsme, dans leur appartenance, dans la communauté, puisse être quelque chose qui continue à être naturel, face surtout au négationnisme, face surtout à une propagande extraordinaire. Je regardais encore la télévision ce matin sur BFM ou sur CNews, où on ne comprend pas ces nouvelles valeurs qui se trouvent dans l'éducation française aujourd'hui, où il y a un monde de politique, et de politique presque anti-israélienne / anti-juive, qui va nourrir cette nouvelle génération de jeunes Français dans les écoles de la République. Il est important que nos élèves à nous soient aussi éduqués et renforcés dans leur particularisme.
2: Alors c'est vrai ce qu'on évoque là, et d'ailleurs j'en veux pour preuve concernant les enseignants, puisque dans ce fameux congrès là qui se déroule actuellement, enfin qui s'est déroulé à Jérusalem ces derniers jours, parmi les lauréats, puisqu'il y a eu la remise d'un prix mondial des éducateurs juifs, il y a eu donc 8 lauréats là-dessus, 8 enseignants qui ont été distingués pour leur contribution à l'éducation juive, et parmi eux une enseignante de l'école Yavne Paris, l'école Henri Chili, à la personne de Madame Rachel Israelevitch, qui a reçu, elle aussi, une récompense pour le travail effectué dans son domaine-là. Mais quel autre aspect on peut aborder maintenant, mon cher Avi? On a parlé des psychométriques. Alors, je crois que la saison arrive bien prochainement.
3: Oui, la saison arrive. Notre ami ancien chaliard, Moshe Cohen, va arriver d'ici à fin octobre.
2: Il a envoyé les annonces de partout dans la communauté. Tout le monde est au courant.
3: Voilà. donc, face au succès que nous avons eu l'année dernière, oui, dans toute la région du sud de la France, et dire avec Marseille au centre, où nous avons depuis 2 ans, 3 ans, grâce au travail de Moshe, mais grâce aussi à l'enjouement de la communauté qui nous a ouvert les portes et aux écoles qui ont joué le jeu, nous avons plusieurs dizaines de jeunes, ce qui est énorme pour une ville comme Marseille, qui ont été formés en français aux psychométriques, qui ont été préparés, qui ont passé les examens. J'espère avec succès. Malheureusement, les notes sont confidentielles, donc nous ne les avons pas. Mais en tout cas, je sais qu'il y a une demande qui est croissante, et l'OSM et le département de promotion de l'IA que je dirige pour la France fera tous les efforts qu'il faut pour que le maximum d'élèves qui sont intéressés ne serait-ce qu'à ouvrir cette opportunité. On sait que tout le monde n'envisage pas forcément un départ après le bac, certains à la fin de leurs études, certains dans une autre structure. En tout cas, nous, notre rôle, c'est qu'à tout moment de la vie, chaque jeune, on pense qu'à l'âge du bac, effectivement, c'est un moment charnière où on doit choisir. Et j'imagine peut-être la difficulté de certains élèves qui ont été dorlotés, qui ont été encadrés dans le système extraordinaire de l'école juive à Marseille, à travers toutes ces différentes écoles, se retrouver sur le campus. Aujourd'hui, quand je vois ces films de ce qui se passe en France, je comprends la difficulté qui peut se trouver quand on a été, comme je dis, aussi bien dorloté, encadré, avec la tchila à l'école, avec les repas cachers, avec ses copains et ses copines. Et là, donc on dit, messieurs, vous avez aussi l'option d'Israël. C'est une option qui demande, qui a une certaine exigence, mais c'est de notre devoir de vous apporter des bourses d'études, de vous donner les différentes options, d'ouvrir devant vous ce merveilleux projet auquel nous continuons à croire qu'est Israël. Et nous savons que beaucoup de jeunes l'envisagent. Certains ont des appréhensions, c'est normal. D'autres, les parents, se posent des questions, parce que nous avons traversé, il ne faut pas l'oublier, ces dernières années, des années difficiles en Israël. Mais moi, je continue à être très optimiste et très positif.
2: En tous les cas, sur le plan éducatif, j'ai vu une information, je crois que, je ne sais pas à quel niveau il faut la prendre, qu'il y a eu un partenariat entre le ministère de l'Éducation en Israël et l'agence juive, et l'école Hort en France pour la formation d'étudiants qui puissent, quand ils iront donc faire leur alia, trouver immédiatement un travail avec une équivalence de leur diplôme. C'est ça, enfin, je ne sais pas si tu es au courant de ça.
3: Oui, bien sûr, je suis au courant, parce que nous ne voulons pas simplement proposer...
2: C'est une très belle passerelle.
3: Tout bon juif, c'est normal, veut faire soit médecine, soit ingénieur.
2: C'est ça.
3: Et nous travaillons dans ce sens avec le Technion, avec les différentes écoles de médecine. Ce n'est pas simple en Israël, on le sait. Mais nous savons aussi qu'il y a une autre population beaucoup plus pragmatique qui veut apprendre un métier, qui se trouve certains certains juifs, en tout cas dans le système de l'école Horst. Il y a aujourd'hui des possibilités de très bien gagner sa vie en Israël dans des métiers manuels, que ce soit des métiers de plomberie ou de chauffeur de bus ou de
2: climatisation
3: ou de toutes sortes de choses, climatisation effectivement. Et nous voulons ouvrir aussi cette voie pour pas que, comme je l'ai dit, nous voulons que tout le monde puisse trouver sa place. Et c'est important. On l'a pas toujours fait, je reconnais. On n'a pas toujours eu cette attention envers, comme on l'a dit, des publics qui étaient parfois moins sous le feu de l'action. Les retraités, comme nous l'avons fait à Paris, avec plusieurs centaines de personnes. Les adolescents, parfois, qui méritaient une attention particulière en dehors de leurs parents. Aujourd'hui, les professions qui ne sont pas les professions phares de la communauté, mais qui sont des professions qui ont un avenir. On est dans le monde de l'intelligence artificielle aujourd'hui, où peut-être les professions manuelles vont être plus en avant. On peut le faire en tant que chef d'entreprise, on peut le faire en tant qu'entrepreneur, on peut ouvrir un garage, on peut créer une société de transport. Et tout juif n'a pas besoin forcément d'être médecin ou avocat, comme la Vlad Juve le raconte. Et on est à l'écoute. Encore une fois, chaque proposition sera la bienvenue. Elle sera étudiée. On essaiera de proposer un maximum de moyens. Comme tu l'as dit tout à l'heure, le ministre Ophir Sofer, qui va terminer ses fonctions après l'élection, puisqu'il a décidé de ne pas se représenter en politique, a fait, je crois,
2: beaucoup de choses.
3: Ce que beaucoup de ministres n'ont pas fait ces dernières années.
2: Absolument.
3: A mis des moyens extraordinaires. Nous a donné quasiment carte blanche pour répondre à toute sollicitation. Et je pense qu'il n'y a aujourd'hui quasiment aucune, je ne veux pas dire prétexte, mais il n'y a aucune aujourd'hui bonne raison de dire l'équivalent du diplôme est énormément ouverte, les prêts sans intérêt, les allocations logement ont été dédoublées, on peut recevoir aujourd'hui 500 à 600 euros d'allocations logement en Israël dans certaines villes, ce n'est pas des villes de périphérie, hein, c'est Ashdod, c'est Hadera, ou c'est qui reste aujourd'hui des villes centrales, Beersheba, évidemment, n'en parlons pas. Tout ça n'existait pas avant. Et donc, on savait que c'était des petits blocages, parce qu'on sait qu'il y a parfois, pour certains, des différences de loyers qui peuvent paraître importantes. Donc, il faut se renseigner. Il faut frapper à la porte, il faut rentrer dans les sites de l'Agence juive, de l'Organisation sioniste mondiale, du ministère de l'Intégration. Il y a aujourd'hui pléthore d'informations en français. D'accord, il y a un bureau d'agent juif à Marseille qui est là pour ça. Je crois qu'il faut se préparer. Je ne veux pas être du tout un catastrophiste. On ne sait pas. Je ne veux pas rentrer dans les questions politiques françaises qui ne m'intéressent pas aujourd'hui, qui m'intéressent pour la seule raison qu'ils intéressent la communauté. C'est la communauté qui nous fait repasser ses inquiétudes et qui vient nous voir en nous disant « Oui, moi je suis inquiet pour mes enfants, moi je suis inquiet pour l'avenir, je suis inquiet pour mon argent, je suis inquiet pour ce que va être demain. » On écoute. Et on essaye de donner des solutions. On n'est pas capable de tout résoudre, mais on est en tout cas capable de aujourd'hui d'affiner les propositions et de les adapter au mieux aux besoins de la communauté.
2: Eh bien voilà, une bonne suggestion. En tous les cas, nous aussi, nous collaborons de cette idée d'aider, de renseigner et de quand même, si on n'a plus de délégués sur place, avec la fédération et autour, aux côtés de l'OSM, on est là pour accompagner et donner les tuyaux qu'on peut avoir ou tous les renseignements ou les téléphones ou les contacts à prendre et ça marche. J'espère, merci beaucoup Avis, c'était toujours très enrichissant de partager un moment avec toi. J'espère qu'on aura le plaisir de t'accueillir à Marseille, soit toi en présentiel et peut-être même avec, comme ce fut le temps l'année précédente, d'avoir des intervenants avec qui nous aborderons un certain nombre d'aspects. Que ce soit pour des salons, que ce soit pour des rencontres thématiques. On attend, on avait vu avec Yael sur Paris cette rencontre pour les plus de 55 ans. Je sais qu'il y a une demande sur Marseille. La prochaine fois, on pourra peut-être prendre en considération d'organiser une séquence aussi dans notre ville ou dans nos alentours.
3: Merci.
2: Merci.
3: À Radio JL.
2: À bientôt.
3: Merci
2: à toi et à très
3: bientôt,
2: bonne continuation. Voilà, chers amis auditeurs, notre émission toucherait presque à sa fin. Et si j'ai encore quelques minutes, puisque nous allons aborder ce Shabbat, la paracha de Noach, une information archéologique sur ce thème-là, il semblerait que l'arche de Noé est enfin retrouvée. Et en fait, il y va de nouvelles découvertes sur le site du Haut-Pinard, qui ressentent ces spéculations. Les autorités turques envisagent des forages carottés supplémentaires qui pourraient permettre de trancher définitivement le débat. Le mystère vieux de plusieurs millénaires autour de l'arche de Noé connaît un regain d'intérêt scientifique. Une équipe internationale de chercheurs vient d'achever au mois de septembre une vaste campagne de fouilles en Turquie orientale où plusieurs indices récents semblent renforcer l'hypothèse d'une structure artificielle enfouie sous la formation rocheuse. Dirigée par le Centre d'archéologie de l'Université turque, l'expédition a réuni une vingtaine de chercheurs et étudiants venus de 5 pays. L'équipe a mené environ pendant 90 jours un travail sur le terrain, débuté en juin 2026 dans la province d'Agri. Plusieurs éléments recueillis cette année alimentent les spéculations. L'équipe a mis à jour de nouveaux fragments de poterie et prélevé près d'un millier d'échantillons du sol sur environ 150 emplacements différents. Selon les chercheurs, ces fragments de poterie pourraient être antérieurs au déluge biblique, bien que leur datation précise reste à établir. Autres données scientifiques mises en avant, des mesures préliminaires ont révélé un taux de carbone d'environ 40% plus élevé à l'intérieur des formations qu'à l'extérieur, et une différence qu'Attila interprète comme un possible indice de matière organique décomposée. Les relevés radars apportent également leur lot de questions. Les scans avaient déjà détecté cet été des structures aux contours relativement réguliers, certaines se croisant à angle droit, ainsi que des possibles cavités souterraines que les chercheurs envisagent comme d'éventuels compartiments internes. Malgré l'enthousiasme suscité, les chercheurs eux-mêmes appellent à la prudence. Les résultats demeurent préliminaires, l'analyse en laboratoire est en cours et rien n'a encore confirmé de lien avec l'Arche de Noé. Les résultats définitifs des analyses de laboratoire sont attendus en début de l'année 2027. Le débat scientifique reste par ailleurs vif. Certains géologues continuent de classer Duripinar comme une formation naturelle de limonite issue des coulées de boue et de l'érosion, rappelant que le site se situe dans une vallée, ce qui contredirait la description biblique d'une arche échouée sur les montagnes d'Ararat. Les autorités turques, elles, envisagent encore des forages carottés supplémentaires qui pourraient permettre de trancher définitivement le débat. Voilà, en attendant, nous allons passer un Shabbat autour de cette paracha de Noé. Et avec Noach, nous allons découvrir un personnage aussi particulier qui va accompagner l'arrivée du premier patriarche avec Avraham Avinu. En tous les cas, c'est autour de cette thématique que nous vous souhaitons un excellent Shabbat et qu'on se retrouve la semaine prochaine. À bientôt et Shabbat Shalom.
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2: Bonsoir à tous. Le président israélien participait aujourd'hui à la conférence pour l'interaction et les mesures de confiance en Asie, la SICA, autrement dit un sommet de très haut niveau pour les pays asiatiques. Les représentants de l'Iran, de la Turquie, du Koweït, du Pakistan et de l'autorité palestinienne ont quitté la salle lors de la locution d'Isaac Herzog. Le président israélien a évoqué les accords d'Abraham signés avec plusieurs pays membres de cette conférence et il affirme que la coopération économique montre qu'elle peut amener à la paix. Benjamin Netanyahu révèle qu'il a échangé avec le président syrien au sujet des Druzes lors d'une rencontre avec des représentants de la communauté druze. Le chef du gouvernement israélien a affirmé que cette conversation avec Ahmad al-Sharaa avait contribué à mettre fin au massacre visant les Druzes en Syrie. Nous avons détruit le ministère de la Défense à Damas et comme ça, il n'existe plus, a déclaré le chef du gouvernement israélien. Gadi Eisenkot réagit aux déclarations d'Avigdor Lieberman, qui a affirmé qu'il ne soutiendrait aucun gouvernement minoritaire, notamment si celui-ci dépendait du soutien des partis arabes. Le ministre israélien de l'Alia et de l'Intégration appelle Israël à se préparer à une éventuelle hausse de l'immigration juive en provenance de France, alors que la mobilisation lycéenne s'intensifie. Ophir Sofer plaide pour la suppression des obstacles à l'installation en Israël et pour un dispositif tenant compte des besoins des membres les moins munis, les moins aisés de la communauté juive française. Les États-Unis envisagent d'utiliser la plus grande bombe non nucléaire contre l'Iran si l'on en croit CNN. Les Américains déclareront ensuite la victoire après l'avoir lancée et ils retireront leurs forces. CNN doute de l'efficacité d'une telle tactique. On part pour Jérusalem, on en retrouve notre correspondant permanent Dror Aben Sapir. Bonsoir Dror.
3: Bonsoir.
2: Dror, Benjamin Netanyahou s'est exprimé

0: on conversait au téléphone. Eh bien, c'est la première fois en plusieurs décennies, si ce n'est pas davantage, qu'un chef de gouvernement israélien et un chef d'État syrien s'entretiennent directement sans médiateur. Donc, cette courte conversation téléphonique pourrait avoir une dimension historique. On sait que le président syrien, Al-Sarah, s'il a un passé islamiste, a pu faire preuve d'un certain pragmatisme, d'une volonté de rapprocher des États-Unis. Ça passe par une attitude moins hostile à l'égard d'Israël. Et effectivement, suite au bombardement du site du ministère syrien de la Défense à l'été 2025, Netanyahou, donc, pourrait se dire, ce serait entretenu avec Al-Sarah au téléphone. Et suite à cette conversation téléphonique, Dean et Benjamin Netanyahou, eh bien, les massacres de Druzes syriens commis par des milices islamistes plus ou moins affiliées au pouvoir syrien ont immédiatement cessé. Alors, il est très difficile de savoir si effectivement cette simple conversation téléphonique a eu pour effet la fin des massacres perpétrés par ces milices paramilitaires syriennes islamisées contre les Druzes du sud de la Syrie. Ce qui est certain, c'est qu'on se rapproche des élections, il faut chaque fois compte, et que ces propos ont été prononcés devant une assemblée de dignitaires druzes. La communauté druze, qui on sait, est une communauté importante en Israël, qui soutient plusieurs partis politiques, elle est pluraliste. Le problème du coup dans cette campagne électorale, c'est que contrairement aux précédentes campagnes électorales, eh bien, aucun représentant druze n'est en position éligible sur la liste du Likoud.
1: Le deuxième point important dans les déclarations de Benjamin Netanyahou tient de la politique intérieure. Alors d'abord, il dit l'ancien chef du Shin Bet ment, tout simplement, n'a jamais prévenu, comme il le dit, sur le danger du Hamas. Et par ailleurs, il accuse. On parle d'abord de ça, et après on parlera de Lieberman. René Lenbar, je vous écoute.
0: Concernant Ronen Bar, effectivement, l'ancien numéro un du service secret intérieur, le Shabak, qui a annoncé hier, mais on avait parlé sur votre antenne, qu'il avait l'intention, de poursuivre en justice Benjamin Netanyahou pour diffamation, puisque en quelque sorte, comme j'ai pu le dire hier à votre antenne, Benjamin Netanyahou avait accusé Ronen Bar d'être en partie responsable d'avoir eu vent des intentions du Hamas de commettre les massacres le 7 octobre. La démarche judiciaire de Ronen Bar repose sur ces accusations. Et Ronen Bar, à son tour, reproche au Premier ministre d'avoir été averti à plusieurs reprises sur les intentions du Hamas, pas un niveau de précision concernant la date du 7 octobre, concernant la bande de Gaza et concernant le mode opératoire du Hamas, mais concernant l'intention du Hamas de s'en prendre à Israël. Ronen Bar affirme qu'il avait recommandé une politique d'élimination ciblée contre les dirigeants du Hamas dans la bande de Gaza et que Benjamin Netanyahou avait rejeté ces propositions.
1: Donc maintenant on en vient à la politique intérieure et ce qui est devenu un axe essentiel de la campagne de Netanyahou, on est à 15 jours du scrutin, c'est vous croyez voter pour Gabi Eisenkot, qui d'ailleurs n'a pas soutenu la campagne à Gaza, dit-il. Mais en fait, vous votez pour les partis arabes parce que Eisenkot n'exclut pas une alliance avec Mansour Abbas. Et alors après, c'est la pente dévalante. Il dit, vous croyez voter pour des mouvements sionistes, vous allez avoir l'autonomie du Negev et de la Galilée, vous allez rendre des territoires dans les territoires palestiniens. Et il dit, là encore, il dit, on vous ment. Dror ?
2: Oui.
0: Allô ?
1: Ah, on a perdu Dror.
0: Oui, je vous entends maintenant.
1: Dans ces cas-là, les journalistes disent c'est la preuve qu'on est en direct, mais enfin, ça n'aide pas.
0: Non, concernant Gadi Eisenkot n'a jamais dit qu'il allait faire alliance avec le parti Ram de Mansour Abbas, simplement qu'il pourrait envisager Gadi Eisenkot un gouvernement minoritaire. Il faut bien comprendre que dans les sondages actuels, aucun des deux principaux blocs, le bloc de la coalition actuelle autour de Benjamin Netanyahou et du Likoud et le bloc de l'opposition mené par Gadi Eisenkot, aucun de ces deux blocs n'obtient une majorité absolue puisqu'il y a effectivement les partis arabes qui obtiennent entre 13 et 15 mandats d'après les instituts de sondage. Donc ce qu'a dit Gadi Eisenkot, c'est qu'il pouvait envisager un gouvernement minoritaire Et les partis arabes, les députés arabes, eh bien, se comporteront lorsque ce gouvernement

0: Parlement sera soumis à l'approbation des députés comme ils le voudront. Il ne s'agit pas d'une alliance, mais Gadi Eisenkot sait très bien que les députés des partis arabes ne vont pas voter contre un gouvernement qui pourrait remplacer le gouvernement Benjamin Netanyahu, Itamar Ben-Gvir, Bezalel Smotrich, qui est un gouvernement que les députés arabes, bien évidemment, pour des raisons tout à fait compréhensibles, veulent voir chuter. Il ne s'agit pas d'alliance, et Eisenkot a imposé ou a énuméré un certain nombre de conditions pour que des partis arabes puissent éventuellement, ou un parti arabe, le parti de Mansour Abbas, rejoindre une coalition ou soutenir une coalition qu'il pourrait diriger, reconnaissance du Hamas comme organisation terroriste, reconnaissance de la nécessité de mettre à bas le Hamas, et bien évidemment reconnaissance de l'État d'Israël comme État juif et démocratique. Et concernant le Hamas, Eisenkot a déclaré aujourd'hui qu'il s'engageait à ce que s'il était Premier ministre, au bout de un an et demi, de 18 mois, le Hamas ne sera plus au pouvoir dans la bande de Gaza, que ce soit dans le cadre des accords élaborés par le comité de la paix établi par Donald Trump, ou que ce soit par la force militaire.
1: Avec votre permission, Dror, je persiste, c'est un accord, mais c'est pas pour ce soir, on va pas faire un débat entre... Pourtant, ça serait passionnant, étant donné que... C'est vous qui êtes sur place.
0: Si les partis arabes
1: ne votent pas pour faire tomber le gouvernement, enfin, font en sorte que le gouvernement ne tombe pas, ça s'appelle un accord.
0: Est-ce que les députés arabes pourraient voter contre un gouvernement, sachant que, c'est ce gouvernement éventuel dirigé par Gadi Eisenkot pourrait remplacer celui dirigé par Benjamin Netanyahu? Est-ce que les électeurs des partis arabes pardonneront à leurs représentants s'ils votent contre un gouvernement alternatif à celui de Benjamin Netanyahu et de Itamar Ben-Gvir? Non. Dans ces conditions, Gadi Eisenkot n'a pas besoin de demander quoi que ce soit aux partis arabes pour qu'ils soutiennent son éventuel gouvernement, mais pour qu'ils ne mêlent pas leur voix à celle de la coalition sortante actuelle pour faire chuter ce gouvernement. On n'est pas du tout la même chose. En fait, il n'est rien demandé aux partis arabes, et si les députés arabes décident de s'abstenir ou de ne pas être présents lors du vote, Gadi Eisenkot pourrait former un gouvernement minoritaire qui, bien évidemment, sera un gouvernement très, très fragile et sans doute qui ne fera pas long feu.
1: Dror, je vous invite à en débattre lundi. Lors de votre correspondance, car l'idée n'est pas ici de lancer une... Pourtant, je répète, c'est passionnant. Mais je suis en total désaccord avec vous. On a appelé ça un filet de sécurité, on a utilisé toutes les expressions possibles. Les partis arabes soutiennent le gouvernement en échange d'un certain nombre d'engagements oraux.
0: Le
1: financement de la sécurité dans les villages arabes. Vous avez promis de ne plus attaquer Gaza. Vous avez dit qu'il n'y aurait plus d'implantation.
0: Et je suis désolé de vous interrompre parce que malheureusement, ça ne correspond pas à la vérité. Tout ce que vous dites là, c'est ce que disent effectivement un certain nombre de partis politiques. Mais il ne s'agit pas de contrepartie. La seule contrepartie que les députés arabes pourraient obtenir, c'est la fin de du gouvernement actuel. Mais dans ces conditions, encore une fois, ils peuvent ne pas voter, ne pas être présent au cours du vote. C'est ce que Gadi Eisenkot a laissé entendre.
1: Ils peuvent ne pas voter le budget et faire tomber le gouvernement, etc.
0: Oui, alors ils peuvent faire tomber le gouvernement, mais ce serait risqué de faire revenir au pouvoir leurs pires ennemis, ceux qu'ils considèrent comme leurs pires ennemis, à savoir l'équipe gouvernementale actuelle.
1: On ne parle pas de Mansour Hamas, mais par exemple, Ahmed Tibi l'a fait. Ahmed Tibi a dit, c'est pour moi, ça c'est de la politique sioniste, je vote pas. Mais alors le gouvernement va tomber? Ben, il va tomber. Donc on a déjà vu ça. Dror, je vous remercie, mais je sais que c'est vous qui avez été le plus précis, je le reconnais bien volontiers. Effectivement, il n'y a pas d'accord signé, mais il y a plein de façons de passer des accords. Filet de sécurité, c'est simple, ça veut dire je t'ai rien promis, mais tu tomberas pas, tu sais que je suis avec toi. Mais
0: on
1: en parlera
0: lundi.
1: Non,
0: je n'ai pas un accord, nous sommes d'accord.
1: On en parlera lundi avec plaisir. Parce que nous sommes passionnés, vous et moi, donc de toute façon, ça pourrait être intéressant. Bonsoir à vous, Dror, à Jérusalem.
0: Bonne soirée.
1: Le ministre israélien de l'Aélia appelle Israël à se préparer à une éventuelle hausse de l'immigration juive depuis la France. Alors là, à nouveau, rien de très surprenant, c'est pas nouveau. D'ailleurs, franchement, il a raison. Mais alors, ce qui est totalement... c'est un peu... Je souris parce que c'est un peu comme le malentendu, le désaccord avec Dror. Il le lit pour une raison qui est absolument dingue. Il dit, Si la mobilisation lycéenne s'intensifie, ça risque d'être dangereux pour les juifs en France. Bon, malgré tout, il va un peu loin. Il aurait pu formuler ça différemment. Je le répète, ça rappelle un peu ce qu'on vient de se dire avec Dror. Tout dépend des formulations. Au sommet du SICA. Alors, le SICA, c'est la conférence pour l'interaction et les mesures de confiance en Asie. Comprenez, c'est le plus grand sommet des pays asiatiques. Et Israël est invité parce qu'Israël est situé en Asie. Et toute une série de pays ont boycotté l'intervention d'Israël Herzog, l'Iran, la Turquie, le Koweït, le Pakistan, l'autorité palestinienne. Le Qatar est resté dans la salle lorsque le président israélien a pris la parole et il a parlé des accords d'Abraham en disant, oui, la coopération économique peut amener la paix dans la région. Tsahal a détruit un tunnel souterrain d'environ 1,5 km qui traversait la zone de la ligne jaune dans la bande de Gaza. La ligne jaune, c'est encore une fois quelque chose qui est écrit nulle part, mais que tout le monde connaît et qui est la présence israélienne dans la bande de Gaza. On appelle ça la ligne jaune. Un deuxième homme a succombé à ses blessures à la suite de l'explosion survenue hier soir dans l'usine Intel de Kiryat Gat en Israël. Âgé de 49 ans, il a été grièvement blessé et hospitalisé au centre médical Soroka de Be'er Sheva, qui a annoncé son décès. On parle de plus en plus d'une attaque américaine dans le Golfe et CNN croit avoir la solution. CNN dit, les Américains vont utiliser ce qu'on appelle la mère de toutes les bombes. En fait, c'est la plus grosse bombe non nucléaire que possèdent les États-Unis. Ils vont l'utiliser contre un mont qui s'appelle Makush. Et ensuite, ils diront, on a gagné. Ils déclareront la victoire, ce qui leur permettra de se retirer du piège du Golfe et du détroit d'Ormuz. Sur Wikipédia, les atrocités du 7 octobre sont minimisées et les faits sont déformés, si l'on en croit l'Anti-Defamation League. Le rapport identifie 19 comptes toujours actifs qui influencent la présentation des événements liés à Israël. Parmi eux figurent 8 contributeurs qui ont déjà été identifiés dans une précédente enquête. Et il y a 11 nouveaux comptes, parce que vous savez que sur Wikipédia, on peut intervenir sur sur les articles. Et ces comptes-là, apparemment, donc, sont pilotés par des mouvements hostiles, par exemple iraniens. Et ils changent les corrections, ils changent les expressions utilisées quand on parle du 7 octobre. On part pour Jérusalem, où l'on retrouve le pasteur Paul Brignon. Bonsoir, Paul.
2: Bonsoir.
1: Paul, vous êtes pasteur évangélique. Vous êtes pasteur évangélique et vous participez à un voyage avec plusieurs pasteurs en Terre Sainte.
2: Oui.
1: Alors, je vais pas vous demander pourquoi. Si je vous demande pourquoi, ça va vous sembler bizarre comme question.
2: Ben, parce que notre besoin est de venir voir, mettre nos pieds non seulement nous inspirer, mais de pouvoir réaliser ce que nous pouvons enseigner dans la parole de Dieu, dans notre monde évangélique, et que, bien sûr, de retrouver ce peuple juif, ce peuple de Dieu, je dirais, et toute son histoire, et on est tellement émerveillé de pouvoir venir et de pouvoir, le vivre de près et le réaliser. Alors, bien sûr, dans toute l'histoire du peuple, mais en tant qu'évangélique, on va jusqu'à le Nouveau Testament et Jésus, bien sûr, qui nous passionne aussi sur Jérusalem, entre autres.
1: Et voilà. Tout ça, ça se passe en Terre Sainte.
2: Bien sûr. Pour nous, tout est là, la Bible, la Torah, donc, et tout ce qu'on peut, et toute l'histoire, pour nous, elle est là.
1: Vous avez voilà. Vu quoi? Vous êtes allé où avec votre délégation?
2: On l'a fait, bien sûr. Moi, je connaissais, bien sûr, je suis venu plusieurs fois, donc, en Israël, et on avait que 4 jours, et il était important qu'on puisse voir le maximum de choses, mais on a commencé par Shiloh, bien sûr, il y a eu tellement de choses. Le peuple, il y avait déjà toute une histoire, il est arrivé, et bien sûr, avec Josué, et après, bon, Élie, et puis Samuel, et tout. Et puis, bien sûr, Jérusalem n'était pas encore là, mais Jérusalem est arrivé, et le tabernacle était là, qu'on se pénètre de ce peuple, déjà, pour aller jusqu'à, on est descendu au Jourdain, parce que je tenais à voir montrer que ce peuple, il arrivait de l'autre côté du Mont Nebo, Moïse voyait rentrer son peuple, mais on a vu ce passage pour rentrer sur Jéricho, et atteindre cette terre promise que Dieu leur avait promis. Donc, alors, vous savez je voulais partir de là. Voilà, j'ai vite résumé. Ah
1: ben vous avez bien fait.
2: Bien sûr, mais vous savez que de pénétrer déjà le départ. Oui, je vous écoute. Bien
1: vous
2: sûr.
1: Savez que nous, dans notre tradition, on lit ce qu'on appelle la paracha. C'est-à-dire que chaque semaine, on lit un chapitre différent de la Torah. Et ce que vous venez de décrire, c'était il y a quelques semaines seulement. Moïse qui regarde sur le mont Nebo, absolument, qui regarde Jéricho et qui dit, je pourrais pas y aller.
2: Moi, j'aurais bien dit, quand nous on était en bas, je disais, regardez en haut, vous voyez, Moïse était là, voyez, tu pouvais pas y aller. C'est exactement ce qu'on a vécu. Et c'était, pour moi, c'est très fort avant de monter, bien sûr, à Jérusalem, là où on a, on voit encore toute l'histoire, le tabernacle, bien sûr, mais toute l'histoire du temple de Jérusalem et tout. Alors le premier, le deuxième, etc. Bien sûr qu'on a vécu ça aujourd'hui, entre autres, beaucoup ça aujourd'hui, et c'était hyper important qu'on fasse ça. Et bien sûr de là après on a monté et on a vu comment Jésus. Alors déjà il rentrait dans Jérusalem pour les rameaux, mais après demain on va vivre. Ce temps sur le mont des Oliviers, bien sûr, redescendre en Gethsémané, prendre du temps dans Gethsémané, aller au jardin de la tombe, ce qu'on appelle le jardin de la tombe pour nous, et terminer, bien sûr, avec Jésus, donc sur Jérusalem. Voilà, c'est demain.
1: Vous êtes combien de pasteurs?
2: On est une dizaine de pasteurs. Qui représentent, on a choisi des pasteurs qui viennent de tous les coins de France, qui peuvent après bien sûr dire dans ma région voilà ce qu'on a vécu, voilà ce qu'on a vu, et bien sûr qu'on connaît tout cela, on l'a vécu sur place et on l'a vécu alors qu'on pense, je vous le dis, ça nous a fait plaisir de le vivre dans une paix profonde parce que c'est peut-être une mauvaise idée qu'on se fait, bien sûr. Et par tous les événements qui se passent, en se disant, mais est-ce qu'on peut aller à Jérusalem? Mais oui, il faut venir à Jérusalem.
1: Ça sera un très beau mot de conclusion.
2: Oui, c'est très fort.
1: C'est très beau.
2: Écoutez, je suis ravi en tout cas d'avoir
1: Je vous donne rendez-vous à Jérusalem. Je viendrai un jour vous voir là.
2: Ah, c'est merveilleux. En tout cas, merci beaucoup. Et puis, c'est avec beaucoup de joie que j'ai pu partager cela. Et puis voilà.
1: Merci, Paul, de ce
2: passage.
1: Bonsoir à vous.
2: Bonne journée.
1: À Jérusalem,
2: bonsoir.
1: En direct de Jérusalem. Bonsoir à vous.
2: Au revoir.

0: Elia est en ligne avec nous à présent. Marc, j'ai le sourire parce que le grand, l'immense Stevie Wonder est sur scène ce soir à Paris. J'ai même des copains israéliens qui ont fait le voyage pour venir voir Stevie parce que c'est tellement rare. Marc Scalia, bonsoir.
1: Bonsoir, bonsoir Bernard, bonsoir alors, à tous. Alors je suis en voiture, j'espère que ça va passer.
0: Mais nous aussi, vous êtes en voiture parce que vous êtes en train de venir à Radio Chalem pour votre émission qui démarre ce soir.
1: Exactement.
0: Dans une heure.
1: Exactement Bernard.
0: Marc, Stevie, alors, c'est pas alors, un monument, c'est... Je sais pas, alors, bah, c'est vous qui allez nous dire. C'est le roi.
1: Dans le jargon, alors il y avait Michael, il y avait Quincy, mais dans le jargon, Bernard, bah, écoutez, on l'appelle le taulier, le boss. Et à 76 ans, bah, le boss est toujours là, toujours sur scène, avec une pensée à Lionel Richie, hein, qui était aussi de la Tamla Motown, parce que Lionel Richie est sur des tables d'opération en ce moment. Mais en tout cas, Stevie Wonder à Paris, c'est vraiment, c'est, on va dire, c'est phénoménal. C'est, on n'y croyait plus. Alors, on dit que c'est son dernier concert. Tout le monde espère que non, parce que pour avoir des places, cher Bernard, il a fallu remuer. Oh, je vous raconte pas les appels des organisateurs de Live Nation. Ils croulaient sous les appels, mais de patrons d'entreprises, de stars du cinéma pour avoir des places. Malheureusement, tout est plein. Tout est plein à craquer en un quart d'heure, les places sont prises. Et les chanceux qui vont bien sûr assister au spectacle, ils vont assister à un spectacle monumental, à un spectacle incroyable puisqu'il va reprendre, il va réorchestrer le fameux album, je ne sais pas si vous vous rappelez, The Song of Your Life, où il y avait Identity Lovely, où il y avait As, où il y avait Another Star. Et il y a également 5 nouvelles chansons qui va faire découvrir au public parisien. Wow. Oui.
0: Allez, vous me demandez si je connais Isn't She Lovely, vous faites mal.
1: Ah, 76,
0: Marc, à tout à l'heure, vous nous raconterez tout ça à l'antenne. À tout à l'heure pour votre émission M comme musique à 19h30. On se retrouve dans un instant. Merci. On retrouve le chercheur Michel Viviorca. À tout de suite.
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7: Michel Viviorca est en ligne avec nous à présent. Bonsoir Michel.
8: Recording in progress.
7: Bonsoir. Ah ouais, ah ben on fait bien d'enregistrer. Bonsoir Michel.
9: Bonsoir, bonsoir Bernard.
7: Vous êtes sociologue de renommée internationale. Vous êtes connu pour vos travaux sur le racisme, la violence, le terrorisme, l'antisémitisme. Vous êtes directeur d'études émérites à l'EHESS. En fait, Michel Viviorca, vous êtes un chercheur qui fait référence dans votre domaine. D'ailleurs, c'est très loin d'être votre premier ouvrage sur l'antisémitisme. Celui-ci, le dernier, par aux éditions Seuil, qui est une belle maison, s'appelle « Métamorphose de l'antisémitisme ». Et donc, vous essayez de réfléchir, faire le point presque, en tant que chercheur, sur où en est cette idée de nouvel antisémitisme par rapport à l'antisémitisme traditionnel que nos parents ont connu. Et moi, ce que je voudrais remarquer, Michel, après vous avoir lu, c'est que j'ai presque l'impression que vous dites qu'il n'y a pas de métamorphose. Vous dites, c'est pareil. D'ailleurs, vous remarquez que dès le 7 octobre, la haine s'exprime déjà dans les rues, dans le monde entier. Le 7, pas on attend un génocide, pas on attend NASA, pas on attend... Dès le 7, la haine anti-juive s'exprime partout à travers le monde, donc il n'y a pas de métamorphose. Je crois comprendre, hein, en vous écoutant, c'est la haine du juif, tout simplement.
9: Alors, vous savez, c'est un sujet compliqué. Est-ce qu'il faut dire que c'est un phénomène qui a une continuité historique tellement impressionnante que ce qui compte, c'est cette dimension? Après tout, Wistrich, un grand historien, avait écrit qu'un livre, dont le titre en anglais, voulait dire la haine la plus longue, pour bien indiquer qu'il n'y a aucun peuple qui a jamais, tout au long de l'histoire, été victime d'une telle haine. Donc on peut insister sur ce qui est de continu. Et puis on peut au contraire dire non, il y a des ruptures, il y a d'énormes transformations. Et moi j'ai choisi une image un peu intermédiaire, si vous voulez, c'est-à-dire il y a métamorphose. C'est la même chose, mais ça se transforme. Vous voyez, c'est un peu ça l'idée. Alors, vous avez mis le doigt sur un problème important. Depuis, ça date pas du 7 octobre, mais depuis une bonne 20-25 ans en France, et depuis beaucoup plus longtemps ailleurs, il est question du nouvel antisémitisme. Et le nouvel antisémitisme, je vais caricaturer la thèse, mais ça consiste à dire, arrêtez de nous parler d'autre chose. Aujourd'hui, l'antisémitisme, c'est la synthèse de l'islam ou de l'islamisme et de la gauche ou du gauchisme. Voilà, c'est ça aujourd'hui, le reste ne compte pas. Et donc, ce qui me semble important, premièrement, c'est de montrer qu'il subsiste d'autres choses, et après tout, le débat qui se noue en ce moment autour de Bardella montre qu'il y a d'autres choses à prendre en considération. Et que deuxièmement, surtout, et c'est là que je vous donne raison, c'est toujours les mêmes catégories qui sont utilisées. Les juifs, c'est l'argent, les juifs, c'est le pouvoir, les juifs, c'est le sang. C'est la banque, etc. C'est la même chose. Alors qu'est-ce qui change? Eh ben, il y a des groupes qui se transforment et qui n'étaient pas là en France avant, qui amènent avec eux quelque chose de neuf. C'est vrai. D'un côté, ça c'est plutôt ce qui se passe à gauche et à gauche de la gauche, pour le dire autrement. Et puis il y a des groupes qui peut-être s'éloignent un petit peu de l'antisémitisme. C'est une chose dont il faut discuter. Et tout le livre que j'ai fait a voulu vraiment essayer d'être précis et de distinguer différentes choses là où on dit ça forme un tout.
7: Donc, vous voyez, vous êtes très précis et donc je vais essayer de vous suivre un peu dans vos raisonnements. Il y a deux antisémitismes que nous qui ne sommes pas chercheurs comme vous identifions généralement. L'extrême droite, Jordan Bardella, à 17 ans, qui dit de toute façon les juifs c'est tous des voleurs, ils veulent diriger le monde et ils auront Jérusalem pour capitale du monde, pas de leur pays, du monde. Et ça, c'est voilà, c'est le classique antisémitisme de droite et d'extrême droite. Il y a l'antisémitisme issu des pays hostiles à Israël et donc leur population amenée en France, l'idée les juifs ils ont volé la terre. Donc ça, c'est les deux. J'essaie de résumer un peu. Je sais, c'est vous qui allez nous expliquer. Mais ce que j'ai compris dans votre livre, c'est que l'antisémitisme issu du tiers-monde ou des milieux tiers-mondistes, ils ont rien inventé, vous dites, vous expliquez. Vous dites, par exemple, je sais pas, on empoisonne la terre, on est attiré que par le profit, on empoisonne les sources d'eau, c'est pareil. On est des voleurs, on se dissimule. C'est pas autre chose. Sauf que c'est d'autres qui le disent.
9: Alors, c'est d'autres qui le disent, mais, alors, on vous m'oblige à nuancer tout de suite, hein, toutes ces...
7: Ah oui.
9: Toutes ces choses-là. Alors, au passage, d'abord, c'est devenu dramatique et spectaculaire avec le 7 octobre, mais en réalité, s'il s'agit de la France, tout ça commence à se mettre en place au début des années 2000. Le jour où Ariel Sharon va sur l'esplanade à Jérusalem, l'esplanade du Temple à Jérusalem, et où il y a la seconde intifada, ça se projette sur la société française, qui, pas directement, bien sûr, mais et là on commence à voir apparaître des choses qui existent aujourd'hui. Alors qu'est-ce qui a changé ? Ben il y a deux choses quand même tellement énormes qu'elles ont contribué à modifier le discours de la haine. Il y a eu premièrement la Shoah, il y a eu deuxièmement la création de l'État d'Israël. Et ça n'existait pas avant, si je peux dire, dans le vieil antisémitisme. Alors la Shoah. J'en dis quelques mots si vous voulez. La Shoah, si je parle de l'opinion générale, je parle pas juste de choses précises, mais généralement, elle n'a pas été perçue tout de suite en France dans son côté terrifiant. Elle a vraiment été comprise à partir de la fin des années 70. Il y a eu un feuilleton qui s'appelait Holocaust, qui nous venait des États-Unis. Il y a eu le film de Lanzmann, Shoah. Et c'est là où les Français ont pris vraiment conscience de ce que ça avait pu être. Et pendant une trentaine d'années, il y a eu une sorte de sidération. Mais ça, c'est fini, malheureusement. Et c'est tellement fini, et c'est ce que je montre aussi, c'est que non seulement beaucoup de gens disent « Maintenant, ça suffit, parlez-nous d'autre chose, parlez-nous d'autre génocide », mais pire encore, il y a des phénomènes d'inversion. Vous avez été coupable, vous les Juifs, et ben maintenant vous avez été victime, je veux dire, vous les Juifs, et ben maintenant vous êtes coupable. Et donc l'antisémitisme, ça va être aussi associé à ce renversement. Donc ça, c'est sur la Shoah. Quant à l'existence de l'État d'Israël, ça transforme, entre autres choses, ça transforme l'antisémitisme dans sa dimension classique qui consistait à dire les Juifs cosmopolites, ils ont pas d'État, c'est un peuple errant, le Juif errant, si vous voulez. Vous voyez, il y avait ce côté, le Juif se définit par son absence totale d'ancrage. Mais maintenant, avec Israël, ce qu'on va lui reprocher, c'est le contraire. Il a un État, il a un État-nation, il a un ancrage territorial. Et donc, ça, c'est des changements importants, en plus donc des groupes qui sont pas les mêmes. Alors, si vous voulez, je peux préciser un peu ma réponse à votre question.
7: Oui, bien sûr, vous êtes là pour ça.
9: Bonjour, merci. Excusez-moi, si je fais des tunnels, vous m'arrêtez.
7: Non, parce non, c'est pas un tunnel.
9: Que l'on puisse suivre tout ça. Au lieu de dire, il y a un seul phénomène, l'antisémitisme, moi, j'ai assez envie que l'on regarde les choses de façon plus pointue. Et que dans ce phénomène, qui bien sûr en forme un tout, mais on voit des nuances. Je vais aller de l'extrême droite à l'extrême gauche. À l'ultra-droite, vous avez des gens comme Alain Soral, des idéologues, des intellectuels, si vous voulez, qui sont pas au Front National, même s'ils ont pu y être, qui sont pas dans l'extrême droite institutionnelle. Et cela, ils continuent. Et pour aller encore un peu plus loin, il faut savoir que Alain Soral n'est pas lu seulement par une frange de gens d'ultra-droite. Moi, j'ai vu passer des recherches formidables qui montrent que dans les quartiers populaires où il y a beaucoup d'immigrés, on lit beaucoup, on écoute beaucoup Alain Soral.
7: Bien sûr.
9: Il a une audience de tous les côtés.
7: Et Dieudonné.
9: Voilà. Bien, bien entendu, et au-delà. Donc il y a d'abord l'ultra-droite, si vous voulez, l'ultra-extrême-droite, c'est pas le Front National, le Rassemblement National, c'est autre chose. Ensuite, vous avez le Rassemblement National. Donc, Marine Le Pen dit « moi, l'antisémitisme, c'est fini ». À la limite, d'ailleurs, on peut croire qu'elle est sincère, hein. Moi, je mets pas ça en cause. Et puis, la direction de son parti qui dit, enfin, de son mouvement qui dit « c'est fini », mais il suffit de creuser un petit peu pour voir que ça n'est pas fini. Et on l'a vu il y a pas très longtemps quand il y a eu des élections législatives et qu'on a vu qui était le personnel politique du Rassemblement National, il y avait des quelques beaux restes quand même. Mais enfin, il y a une chose importante, c'est que le Rassemblement National ne fait plus de la haine des Juifs un élément de son programme. C'est en dessous, si vous voulez. Bon. Et puis ensuite, vous allez maintenant vers la gauche et la gauche de la gauche. Alors là, c'est pareil, je distingue au moins trois choses et pas une seule. Vous avez d'abord la France insoumise. Moi, alors là, je suis, vous le voyez dans mon livre, j'essaie de bien le montrer. J'ai pris vraiment le dossier très, très point par point pour le montrer. Il y a de l'antisémitisme dans la France insoumise. C'est un antisémitisme qui est, à mon avis, d'abord cynique et instrumental. On va utiliser le thème des Juifs, faire mousser tout ça, pour gagner les banlieues et l'électorat issu de l'immigration, si vous voulez. Il y a ensuite de l'antisémitisme qui apparaît, par exemple, dans des mobilisations, dans des universités, des grandes écoles, Sciences Po, un petit peu l'école à laquelle j'appartiens, malheureusement. Bon, et là, c'est pas la France insoumise qui est en cause, c'est quelque chose de très idéologique, d'identification au Hamas, des choses comme ça, mais c'est pas forcément des gens qui vont voter la France insoumise. Et puis vous avez aussi de l'ultra-gauche, si vous voulez, y compris, il y a des choses qui sont pour moi désespérantes. Il y a 40 ou 50 ans, tous les groupes trotskistes étaient absolument non antisémites et souvent d'ailleurs dirigés par des juifs. On disait de la Ligue communiste, qui était un de ces mouvements importants, qu'ils auraient été tous Ashkenaz, ça aurait pas été, comment dirais-je, exactement la même chose que ce qu'on observe, parce qu'il y a Ben Saïd, lui, il serait plutôt séfarade. Bon, on plaisantait de ces choses-là, vous voyez. C'est fini tout ça, c'est fini. Ça, c'est les idées, les idéologies, la politique. Mais il n'y a pas que ça. Il y a des actes antisémites. C'est un autre niveau des problèmes. On dit les actes antisémites, c'est les banlieues, etc. C'est pas certain. On a très peu de connaissances. On ne sait pas qui. C'est quand on arrête les gens, ce qui est très rare. Quand on élucide les problèmes, c'est très rare. Bon, on tombe par exemple sur des gens qui sont plutôt des paumés ou des déracinés que des gens pris en charge par une communauté ou un imam ou quelque chose comme ça. Et puis il y a très souvent des gens d'ultra-droite qui commettent des actes antisémites. Moi, j'en avais étudié en Alsace, par exemple, des profanations de sépultures, des choses comme ça, Carpentras. Bon, alors vous voyez, il y a des actes antisémites, mais qui sont infra-politiques, qui sont sans lien nécessaire.
7: Oui, mais c'est l'antisémitisme de nouveau, c'est l'antisémitisme oui. qui n'a pas connu de métamorphose, c'est la haine des Juifs. Voilà. Je vais vous poser une dernière question, parce que dans quelques minutes, on va passer une interview de Benjamin Netanyahu que je vais traduire, et malheureusement, comme c'est un enregistrement, je suis obligé de couper, mais je veux vraiment vous poser une question très précise, et de vous, parce que je sais que vous êtes un homme précis. Je suis allé voir le film NASA, donc le film sur... la guerre à Gaza, qui a été fait par deux Israéliens, un homme et une femme. Quand je suis sorti de la salle, c'était un cinéma pâté, on est en France, d'abord déjà c'est archi-comble, personne ne parle. Celui qui est venu avec sa femme, il parle pas à sa femme. Celui qui avait acheté des pop-corns, il les a pas mangés. Celui qui... c'est, faut voir, c'est très particulier comme ambiance. Et je vous le dis parce que j'y étais. J'ai senti de la haine. Et il y avait de la haine... pas forcément de gens qui sont appelés à avoir la haine. C'est des gens qui sont venus voir. C'est sûr qu'ils aiment pas Israël. Parce que bon, au moins déjà dans les toutes premières séances, ceux qui viennent, c'est ceux qui sont concernés, ceux qui s'intéressent, ceux qui, les militants, les étudiants. Mais par contre, vraiment, hein, derrière moi, dans mon dos, je sentais pas de la rage. Je sentais des gens qui avaient la haine. Et j'aimerais vous entendre là-dessus, parce que c'est tellement facile de dire des choses simples. Donc, qu'est-ce que vous diriez sur ça, sachant par ailleurs que je pense, moi, que de beaucoup des gens qui étaient autour de moi, y compris les auteurs, pensent qu'au final, il faut détruire l'État d'Israël. Je vous le dis. Parce que non, c'est pas possible. On doit arrêter. Et doit arrêter l'État d'Israël. Qu'est-ce que vous en pensez?
9: Bon, moi, à la date d'aujourd'hui, j'ai pas vu ce film, hein, donc je réagis à ce que vous me dites surtout et à ce que je sais de ce film. Alors, premièrement, l'idée de la destruction de l'État d'Israël est pour moi une idée antisémite. Si vous dites les mollahs iraniens, c'est les pires ordures, il faut en finir avec ce régime, vous ne dites pas faut en finir avec l'État iranien ou avec l'État de l'islam chiite. Vous ne dites pas ça. Donc, si vous dites il faut détruire l'État des Juifs, là il y a quelque chose qui est de l'ordre de l'antisémitisme pour moi. Donc ça c'est mon premier point. Mais le plus important, il y a un film qui déclenche en Israël des polémiques, des débats, des prises de position de Netanyahou, etc. Bon, ça c'est ce qui se passe là-bas. Et puis il y a un film qui ici déclenche de la stupeur et, vous avez raison, s'inscrit dans un paysage de haine. Et moi, c'est ça qui me semble terrifiant, c'est que à partir du conflit israélo-palestinien, ce qui s'est développé, mais qui était latent et qui avait peut-être d'autres sources que ce qui se passe là-bas, ce qui se développe, c'est cette montée terrifiante de la haine, des logiques de rupture et des logiques qui interdisent évidemment d'envisager quoi que ce soit d'autre que, comme vous le dites, que la destruction de l'État d'Israël. Comment est-ce que vous voulez envisager une solution négociée, même si elle est presque impossible? Comment est-ce que vous voulez envisager de la diplomatie, de la rencontre, du compromis, etc., dans une situation où les choses en sont arrivées là? Et moi, je suis comme vous. Je suis consterné. Je suis consterné par cette haine. Et cette haine, je ne l'explique pas seulement par ce qui se passe en Israël ou au Proche-Orient. C'est ça le problème. C'est que cette haine, elle vient, elle a quelque chose à voir
7: avec d'autres choses.
9: Elle a, avec d'autres choses qui sont peut-être, on nous a cassé les pieds avec la Shoah pendant 30 ans, maintenant c'est fini, qui sont peut-être aussi, on a perdu la figure du prolétaire ouvrier, et ben on en a trouvé un autre, c'est le palestinien. Enfin, il y a d'autres choses qui sont en jeu dans notre société.
7: Michel Viviorca, vous qui êtes chercheur en sociologie, je rappelle le titre de votre dernier ouvrage, Métamorphose de l'antisémitisme, paru aux éditions Seuil, un livre que je recommande grandement. Je vous remercie pour cet entretien que vous nous avez accordé. Bonsoir à vous et on retrouve tout de suite Benjamin Netanyahu. Bonsoir, monsieur le Premier ministre. Merci d'être venu dans notre studio. Pourquoi vous venez nous voir pour les élections? Alors, quand il n'y a pas les élections, excusez-moi, je m'occupe d'autre chose. Et on doit gagner, on doit voir. Et là, je dois absolument remuer les électeurs du Likoud. On va parler politique, mais aujourd'hui, on ne peut pas commencer par quelque chose de très important. Le responsable des services de renseignement, Ronen Bar, dit que vous êtes venu avec une valise pleine d'argent ou pas, parce qu'il s'accuse de... Il veut dans un procès en diffamation, il veut de l'argent. Ceux qui continuent cette conception qu'on a connue avant, Yair Golan, Gabi Eisenkot, ça c'est un choix, et l'autre c'est nous, c'est un gouvernement de droite. Oui, bon d'accord. Alors lui, il dit que vous avez utilisé le sang, la guerre et le sang, pour faire oublier votre échec du 7 octobre. Ben, il dit ça. Alors le plus incroyable, c'est que il explique que la raison pour laquelle il ne m'a pas appelé le 7 octobre, c'est parce qu'il n'a pas mon numéro de téléphone. Dis-moi, t'es sérieux? Il y a un Premier ministre, moi, j'ai un téléphone rouge qu'on peut utiliser à n'importe quel moment. Et qui tient le gouvernement? Le téléphone rouge. Et ben c'est lui qui a le téléphone. Il peut appeler le chef d'état-major, il peut appeler le chef de renseignement, il n'y a aucun problème. Ah oui, moi j'ai des gardes qui ont ce téléphone. Il y a deux téléphones rouges qu'on peut allumer et ouvrir à n'importe quel moment. Et il dit qu'il n'a pas mon téléphone. Alors, il raconte toute une série d'importantes, il y a eu des rencontres. Il y en a une, par exemple, le 1er octobre, où on vous a vraiment mis en garde, on vous a donné des avertissements d'une guerre, je ne sais pas quand c'était exactement, peut-être en mai, et que de vous, il n'a pas reçu la moindre réponse. J'ai envoyé 1000 documents, et j'ai envoyé ça de tous les endroits, tout ce qu'il dit. J'ai envoyé 1000 documents, près de 1000, que j'ai envoyé au Mevaker Amdina, à celui qui est au contrôleur de l'État. Mais lui ne veut pas les voir. Lui, et pas seulement lui. Tout le monde les explique que le Hamas était totalement plié à cette époque, il veut simplement des travailleurs, arriver des budgets, etc. C'est eux qui ont dit ça, c'est le Shabak qui a dit ça. Je vais vous lire ce qu'il a écrit. Il a écrit, si on regarde, il a écrit lui, dans un rapport, si on écrit à l'avenir, qu'est-ce qu'on voit? On voit qu'il y a un potentiel de changer la situation à Gaza parce qu'ils veulent un changement. Quand il vous a écrit ça? C'est, regardez, j'ai rapport du Shabak sous les yeux, rapport de renseignement. Et c'est signé, regardez, c'est signé du directeur du Shabak de renseignement. Alors écoutez, qu'est-ce que ça veut dire qu'il vous téléphone? Si vous téléphone avec la ligne rouge, je vous dis voilà, il y a un risque. Non, il n'a pas besoin d'une ligne couche-couche, ça c'est du baratin. Le jour de la guerre, il faut appeler, mais avant, il n'a pas besoin. Alors, je peux vous dire, quand ils en ont parlé, ils voulaient toujours dire que après toute la crise qu'il y a eu autour du système judiciaire, il y a d'autres fronts, mais je vais vous dire, ils ont toujours eu un point de vue qui n'a jamais changé, Gaza. Pour eux, Gaza, c'était en dehors de tout ce sur quoi il fallait me mettre. Ils disaient, voilà, il y a des dangers qui viennent d'autres pays arabes. Le seul endroit où ils disaient, ça fait pas partie des dangers, c'est Gaza. C'est eux les renseignements qui disent ça. Alors pourquoi ils continuent? Il y a un an de cela qui dément tous ces mensonges. Malgré tous ces fakes qui viennent des partis d'opposition, si moi je gagne, la première chose que je ferai, c'est que je vais faire une enquête sur le Mevaker Amdina, sur le... Mais il dit que vous n'avez pas répondu, tout simplement, qu'il vous a donné des dizaines d'avertissements, et tout simplement vous n'avez pas répondu. Il dit des choses très personnelles. Mais tout simplement, il n'a pas prévenu. Tout le temps, tous ces mois avant la guerre, j'ai 1000 documents qui vous montrent qu'il disait le contraire. Il disait le seul endroit où c'est calme, c'est la bande de Gaza. Le Hamas, Siwan veut un accord, veut une trêve. Le Hamas est prévenu qu'il ne peut pas nous vaincre. Alors regardez, je vais vous montrer, moi j'ai un document sous les yeux.

0: renseignements.
1: Et il dit, il y a deux scénarios.
0: Sur le long terme,
1: sur le court terme.
0: Et
1: il parle aussi d'une rencontre avec les Égyptiens. Tu connais cet accord? Alors d'abord, moi, ça ne me déprend pas, parce que deux jours avant, le 5, c'est deux jours avant le 7, il dit, il parle d'un esder, il parle d'un accord avec le Hamas, un arrangement avec le Hamas. Mais même, il a dit la même chose le 1er octobre. Alors vous allez lui répondre? Répondez-lui, dites-lui, qu'est-ce maintenant, là, vous voulez répondre au responsable du Shabbat? C'est quoi la meilleure réponse? Oui, on va répondre. On va faire une enquête sur le procureur de l'État. On va faire une enquête sur lui. Alors, cette histoire-là du responsable des renseignements égyptiens, on a les horreurs, il est venu entre 9h50 et 2h de l'après-midi, il est venu. Mais mon Dieu, avec qui il s'est rencontré? Mais c'est une très bonne question, moi je lui demande avec qui il a rencontré. C'est impossible pour ne pas savoir qui a rencontré le responsable égyptien du renseignement quand il est venu en Israël. Donc, j'ai demandé à tout le monde, je ne sais pas. J'ai demandé au responsable du Mossad, j'ai demandé au responsable des renseignements Shabak, j'ai demandé au de l'armée, j'ai demandé même au ministre des transports. J'ai dit peut-être qu'il y a un accord avec l'Égypte sur les transports. J'ai fait une enquête des gens même du renseignement militaire. Alors il est venu, vous ne savez pas, et vous ne savez pas qui il a rencontré. Non, pour l'instant, je ne sais pas. Mais vous savez, il y a des caméras. Hein. Vous regardez des caméras, ça c'est sous l'autorité de l'État. C'est des discussions pratiques, privées, mais il y a des caméras.
2: On va voir,
1: on va y arriver, vous inquiétez pas.
0: Abbas,
1: il est venu, vous savez s'il est venu avec vous? Non, il n'y a aucun impossible que le responsable des renseignements égyptiens vienne. C'est impossible. Tu y viens et qu'on ne met pas au courant. Et qui est l'intermédiaire? L'intermédiaire, c'est le responsable du Shabbat. C'est le responsable du renseignement. Ça peut être Ronen
2: Enbar.
1: Une chose qui est claire, moi, je n'ai pas rencontré. Vous savez que même les Égyptiens, ils disent qu'ils n'ont pas amené d'avertissement. Même eux, ils disent ça. Alors, si tu ne peux pas élucider une affaire comme ça, c'est quand même grave. C'est bizarre, excusez-moi. Qu'est-ce que vous pensez? Qu'est-ce que vous pensez? Moi, je vais vous dire, il y a un pouvoir de l'ombre. Mais on va y arriver. Mais on va, cette vérité, on va la découvrir. Il y a un deep state. Il y a des gens qui dirigent le pays malgré les élections. Et alors pourquoi vous ne voulez pas une commission d'enquête? Deuxième guerre du Liban, ça s'est très bien passé. Et maintenant, on est après le traumatisme, on verrait. Alors je vais vous dire, parce que si j'avais fait une commission gouvernementale, on aurait dit c'est la commission du gouvernement, et tout le monde me tombe dessus maintenant. Et si on avait une commission d'enquête d'État, comme on dit, en fait c'est une commission d'enquête qui va être nommée par le président de la Cour suprême, qui a ses opinions, il a le droit, mais qui sera clairement avec une opinion politique. Alors moi j'ai dit, on va faire comme les Américains. Les Américains, après le 11 septembre, ils ont fait une commission d'enquête, moitié qui vient de la coalition, moitié qui vient de l'opposition. Mais l'opposition a refusé. Bien sûr qu'ils veulent pas. Écoutez, il y a quelqu'un qui veut pas qu'on sache la vérité. Mais d'abord, moi, je vous dis, on doit enquêter sur le procureur de l'État. On mettra au clair tous ces mensonges.
0: Des responsables de passé disent,
1: beaucoup de responsables de sécurité d'auparavant disent qu'ils ont un rapport difficile avec vous. Oui, parce qu'ils sont tous de gauche. C'est une communauté fermée. Chacun nomme l'autre parmi ses amis. Et c'est leur combat. C'est leur combat et c'est des combats aussi judiciaires. Regardez par exemple Roman Goffman, il a fallu que je me batte pour le faire accepter, il ne voulait pas. Regardez. Toi, avant le 7 octobre, toi aussi. Toi aussi, avant le 7 octobre. Tu disais, les gens de la sécurité sont au-dessus de tout. Alors, je veux te dire quelque chose.
0: Avant le 7 octobre, on avait un système de sécurité qui avait un État. Après le 7 octobre, c'est un pays qui a une armée. C'est tout pareil. Et moi, en tant que Premier ministre, et avec mon gouvernement, je fais une politique qui n'a plus rien à voir avec ce qui était avant le 7 octobre. Tous ceux qui ont échoué ont après essayé d'arrêter la guerre. Vous savez ça. Tout de suite, regardez Gad Yassenkot. Tout de suite après le début de la guerre, il a dit qu'il faut l'arrêter. Et d'autres se sont opposés au Biber, ils se sont opposés à l'élimination de Nasrallah, ils se sont opposés à l'anéantissement du Hamas. Ils ne voulaient pas qu'on rentre à Rafah. C'est les mêmes. Je peux dire qu'en général, dans ces deux ou trois groupes, ils étaient tous contre moi. Et c'est que après qu'on a changé leur dirigeant, parce que j'ai mené des batailles pour ça. Par exemple, j'ai fait une bagarre pour Yom Tel Aviv. Parce que c'est des gens qui voulaient faire en sorte qu'on se batte pour éviter que l'État d'Israël soit éliminé, exterminé. Et oui, grâce à eux, mais grâce aussi aux héros au Liban et aux héros à Gaza. On se retrouve dans une minute.
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7: על יונתן
0: אוריך. סיימת? יונתן אוריך.
2: תסתכלו, זה הסערה הלילית, כן. לפעמים שתי סערות.
7: יונתן אוריך, מה אתה יודע על הקשרים שלו עם קטר? ואני לא מתכוונת למונדיאל. מונדיאל זה היה מה שנקרא לגיטימי, קטר הייתה...
2: כלום. אני יכול להגיד לך, יונתן אוריך לא נכח באף ישיבה ביטחונית.
0: Il n'a pris alors ביטחונית, כי לא היה לו שום מידע ביטחונית.
2: Bon, on est d'alerte, on
0: alors, non, parce qu'il n'est dans cabinet. Aucune décision du cabinet, il n'est aucune discussion sécuritaire, c'est un responsable de communication.
2: Alors,
0: il y a des gens qui m'ont fait parler avec lui, mais le juge lui-même dit qu'il n'y a aucun problème de sécurité. Ils ont fait quelque chose de terrible, ils en ont inventé une histoire de sécurité, etc. Ce conseiller n'a jamais touché la sécurité, jamais.
7: Politique,
0: on est 15 jours avant les élections, t'es inquiet? Le citoyen est inquiet? Non, t'es pas citoyen. Si, je suis citoyen. Alors tu prends en compte que Gad Yassenkot peut prendre ta place? Qui c'est tu mets dans ton camp? Qui est dans ton camp? Goldeng, il est dans ton camp. Ringer, il est dans ton camp. Écoutez, aujourd'hui c'est simple, on est à 60-60. Bon, 60-60. Ça va se décider sur le taux de participation des électeurs de la droite.
2: שיושבים אצל שניים שמתחזים להיות מצביעי ימין או תומכי ימין
0: כמובן וינטר וינטר
2: שלו וגם מסרב להגיד שהוא יצביע
0: דה ליברמן
7: זכותו
0: זכותו
2: ברגע שאתם שומעים את זה
0: ברגע שאתם שומעים את זה
2: ואתם רוצים אותי כראש
0: הממשלה רוב המצביעים שלא רוצים
7: אבל זניחה לא נתפס
2: אתם תקבלו את אייזנקוט זה אומר
0: pour qui il va soutenir parce que si vous avez Gad Yassenkot vous aurez Abbas alors on peut comprendre qu'il est dans des accords avec Lieberman d'accord mais de là à dire qu'il soutient Yassenkot c'est un problème non il peut très bien faire un accord avec Yassenkot d'ailleurs il le dit alors malheureusement je vois que le temps tourne ce que je propose c'est que peut-être on pourra entendre la fin de cet entretien soit lundi soit malheureusement, on est en direct, hein, il est 18h, passé de 57 minutes, soit malheureusement on ne pourra pas entendre les quelques dernières minutes. Mariam, il reste combien de l'interview de Benjamin Netanyahu? Il reste 10 bonnes minutes. Alors peut-être qu'on reprendra le début de la deuxième partie, on va faire en sorte de... Mais là, il est 18h, passé de 57 minutes, vous retrouvez dans un instant le journal de Pierre Gandus.
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5: Bonsoir, élections législatives israéliennes qui ont commencé à l'étranger. Quelques 4800 diplomates, émissaires et membres de leurs familles sont appelés à voter dans 101 bureaux de vote répartis à travers le monde. Gadi Eisenkot, l'un des prétendants au poste de Premier ministre en Israël, promet de mettre fin au pouvoir du Hamas à Gaza dans les 18 mois qui suivraient son élection au poste de Premier ministre, si jamais il était élu. Naftali Bennett, lui, promet de rétablir les relations d'Israël avec la communauté internationale. L'ancien Premier ministre israélien dénonce une dégradation de la position diplomatique et économique de l'État d'Israël. Un sondage palestinien révèle que le soutien du Hamas est tombé dans la population palestinienne à 19%. C'est une enquête du Centre palestinien de recherche politique et d'enquête. La popularité du mouvement terroriste recule par rapport au mois précédent avec un soutien particulièrement faible en Judée-Samarie. Benjamin Netanyahou affirme qu'Israël dispose d'un plan pour contrer la menace des drones à la frontière jordanienne. En visite sur le chantier de la nouvelle barrière de sécurité, le Premier ministre israélien a annoncé le renforcement des dispositifs de protection. Benjamin Netanyahou, d'autre part, qui affirme avoir échangé avec le président syrien Ahmed al-Sharé pour faire cesser les massacres de Druzes en Syrie. Le Hezbollah reconnaît que les 500 kilos d'explosifs saisis au Liban lui appartenaient. Le député du mouvement terroriste Hassan Fadlala a confirmé que le véhicule et sa cargaison étaient liés au Hezbollah, une reconnaissance particulièrement rare. L'Iran annonce qu'un pétrolier a pris feu dans le détroit d'Ormuz après une infraction présumée aux règles de navigation. Et puis l'Arabie Saoudite qui accuse l'Iran d'encourager l'escalade militaire des Houthis au Yémen. Les Houthis, d'autre part, qui démentent être à l'origine d'une attaque contre la région de Médine. La manifestation à Paris samedi prochain, la préfecture de police interdit le parcours prévu entre la place de la République et la place de la Concorde. Et puis les députés ont rejeté, dans le cadre de l'examen du projet de budget 2027, la réduction de l'avantage fiscal accordé aux retraités. Bonsoir à toutes et à tous. Quelques 4800 Israéliens, diplomates, émissaires et membres de leur famille sont appelés donc aux urnes dans 101 bureaux répartis dans le monde. Le vote a débuté en Nouvelle-Zélande et s'ouvre aujourd'hui notamment à Washington et à New York. Il se poursuivra jusqu'à demain matin, 6h, heure d'Israël. Gadi Eisenkot, lui, a réagi aux déclarations d'Avigdor Lieberman, le président du parti Israël Beitenu, qui a affirmé qu'il ne soutiendrait aucun gouvernement minoritaire, notamment si celui-ci dépendait du soutien des partis arabes. On fait le point avec vous, Dror Evensapir.
6: Concernant Gadi Eisenkot n'a jamais dit qu'il allait faire alliance avec le parti Ram de Mansour Abbas, simplement que il pourrait envisager Gadi Eisenkot un gouvernement minoritaire. Il faut bien comprendre que dans les sondages

0: pourrait remplacer le gouvernement Benjamin Netanyahu et d'avoir Benzir Betzalel Smotrich, qui est un gouvernement que les députés arabes, bien évidemment, pour des raisons tout à fait compréhensibles, veulent voir chuter. Donc, il ne s'agit pas d'alliance, et Eisenkot a imposé ou a énuméré un certain nombre de conditions pour que des partis arabes puissent éventuellement, ou un parti arabe, le parti de Mansour Abbas, rejoindre une coalition ou soutenir une coalition qu'il pourrait diriger, reconnaissance du Hamas comme organisation terroriste, reconnaissance de la nécessité de mettre à bas le Hamas, et bien évidemment reconnaissance de l'État d'Israël comme État juif et démocratique. Et concernant le Hamas, Eisenkot a déclaré aujourd'hui qu'il s'engageait à ce que s'il était Premier ministre, eh bien, au bout de un an et demi, de 18 mois, le Hamas ne sera plus au pouvoir dans la bande de Gaza, que ce soit dans le cadre des accords élaborés par le comité de la paix établi par Donald Trump, ou que ce soit par la force militaire.
1: Et puis, concernant le Hamas, selon une enquête du Centre palestinien de recherche politique et d'enquête, seuls 19% des Palestiniens interrogés déclarent aujourd'hui soutenir le Hamas, contre 24% en août dernier et 35% à la fin de l'année 2025. Ce recul est particulièrement marqué en Judée-Samarie, où le Hamas ne recueille plus que 13% de soutien contre 27% dans la bande de Gaza. L'ancien Premier ministre israélien Naftali Bennett a lui vivement critiqué la détérioration de la position d'Israël sur la scène internationale, promettant un changement de cap s'il revient au pouvoir, s'exprimant lors d'une conférence de la Fédération des industriels israéliens. Naftali Bennett a dressé un constat alarmant de la situation internationale du pays. La position d'Israël à l'exportation s'est effondrée, a déclaré l'ancien chef du gouvernement, soulignant les difficultés auxquelles sont confrontées les entreprises israéliennes sur les marchés étrangers. Lors d'une rencontre avec des représentants de la communauté druze, le Premier ministre israélien Benjamin Netanyahu a révélé avoir eu une conversation avec le président syrien Ahmed al-Sharr, affirmant que cet échange avait contribué à mettre fin au massacre visant les druzes en Syrie. On vous retrouve, Dror Evensapir.
0: Oui, mais le point sur lequel il faudra insister, c'est que si effectivement Netanyahu et al-Sharr ont conversé au téléphone, eh bien, c'est la première fois en plusieurs décennies, si ce n'est pas davantage, qu'un chef de gouvernement israélien et un chef d'État syrien s'entretiennent directement sans médiateur. Donc, cette courte conversation téléphonique pourrait avoir une dimension historique. On sait que le président syrien al-Sharr, s'il a un passé islamiste, a pu faire preuve d'un certain pragmatisme, d'une volonté de rapprocher des États-Unis. Ça passe par une attitude moins hostile à l'égard d'Israël. Et effectivement, suite au bombardement du site du ministère syrien de la Défense à l'été 2025, Netanyahu, donc, pressé dire, se serait entretenu avec al-Sharr au téléphone. Et suite à cette conversation téléphonique, Dean et Benjamin Netanyahu, eh bien, les massacres de druzes syriens commis par des milices islamistes plus ou moins affiliées au pouvoir syrien ont immédiatement cessé. Alors, il est très difficile de savoir si effectivement cette simple conversation téléphonique a eu pour effet la fin des massacres perpétrés par ces milices paramilitaires syriennes et islamisées contre les druzes du sud de la Syrie. Ce qui est certain, c'est qu'on se rapproche des élections, il faut chaque fois compte, et que ces propos ont été prononcés devant une assemblée de dignitaires druzes. La communauté druze, qui on sait, est une communauté importante en Israël, qui soutient plusieurs partis politiques, elle est pluraliste. Le problème du coup dans cette campagne électorale, c'est que contrairement aux précédentes campagnes électorales, eh bien, aucun représentant druze n'est en position éligible sur la liste du Likoud.
1: Dror Evensapir, notre correspondant permanent en Israël, Benjamin Netanyahu, d'autre part, qui a annoncé qu'Israël disposait d'un plan pour faire face à la menace des drones franchissant la frontière avec la Jordanie. En visite sur le chantier de la nouvelle barrière de sécurité aux côtés du ministre israélien de la Défense, il a assuré qu'Israël renforçait considérablement ses dispositifs de protection. Le chef du gouvernement a souligné l'ampleur des moyens mobiles pour sécuriser cette frontière, évoquant d'importants travaux d'ingénierie et de logistique, ainsi que le déploiement de soldats israéliens et de réservistes.

0: président israélien, lui, Yitzhak Herzog, a appelé aujourd'hui à renforcer la coopération entre Israël et les pays d'Asie lors du 7e sommet de la conférence pour l'interaction et les mesures de confiance en Asie qui était organisée à Bakou, en Azerbaïdjan. Pendant son discours, les représentants de plusieurs pays, dont l'Iran, la Turquie, le Koweït, le Pakistan ou encore l'autorité palestinienne, ont quitté la salle, mais l'émir du Qatar, lui, est resté pour écouter l'allocution du président israélien, Yitzhak Herzog, d'ailleurs, qui s'est entretenu en marge de ce sommet avec le ministre chinois des Affaires étrangères. Les échanges ont porté sur les relations bilatérales, notamment économiques, commerciales et culturelles, ainsi que sur la situation au Moyen-Orient. Un député du Hezbollah, Hassan Fadlallah, a reconnu pour la première fois qu'une cargaison de 500 kilos d'explosifs saisie la semaine dernière par les autorités libanaises appartenait au groupe terroriste, le premier ministre libanais ayant promis dans la foulée la fermeté à l'égard des armes illégales. Le véhicule et sa cargaison appartiennent au Hezbollah contre Israël, a déclaré ce député du Hezbollah dans un aveu très rare. L'armée iranienne a, elle, annoncé qu'un pétrolier avait pris feu à l'est du détroit d'Ormuz après avoir commis une infraction présumée aux règles de navigation. Le navire aurait été repéré quelques heures plus tôt par des équipes de surveillance de la marine iranienne lors d'une patrouille. Selon les autorités militaires iraniennes, le pétrolier aurait désactivé ses systèmes de localisation afin de traverser une zone interdite en mer d'Oman. Un Danois et un Afghan ont eux été condamnés à Hambourg, dans le nord de l'Allemagne, à des peines de prison de plusieurs années pour avoir planifié un attentat contre une personnalité pro-israélienne et espionné la communauté juive d'Allemagne pour le compte des gardiens de la révolution iranienne. Ali S., ressortissant danois, a été condamné à 8 ans et demi de prison pour espionnage, tentative de meurtre, d'incendie criminel et de sabotage, tandis que son complice afghan a lui écopé d'une peine de 4 ans et demi pour tentative de participation à un meurtre. Ali S. a travaillé pour le service de renseignement des gardiens de la révolution, se rendant à plusieurs reprises à Téhéran pour parler de ses missions. C'est ce qu'a déclaré la juge lors du verdict. Il était chargé notamment d'espionner le président de la société germano-israélienne Volker Berk, le président du conseil central des juifs d'Allemagne et un supermarché cacher de Berlin en vue de préparer des attentats. Le vice-ministre saoudien chargé de la diplomatie a lui accusé l'Iran d'être derrière la récente intensification du conflit entre les Houthis pro-iraniens du Yémen et les troupes gouvernementales appuyées par Riyad. Nous pensons que l'escalade engagée par les Houthis à ce stade, le plus récent du conflit, est encouragée par l'Iran, a déclaré le vice-ministre saoudien. Il a également indiqué que les Houthis avaient refusé une rencontre à Oman. Les Houthis, toujours eux, ont nié aujourd'hui être à l'origine d'une attaque contre la région de la ville de Médine, peu après que l'Arabie Saoudite ait annoncé avoir intercepté un missile dans la zone sans en préciser la provenance. Et puis un sommet qui était prévu le 24 octobre prochain à Riyad entre l'Union européenne et les pays du Golfe a été reporté, alors que la guerre continue de faire rage entre l'Arabie Saoudite et le Yémen. C'est ce qu'ont annoncé les 27 États membres dans un communiqué. Une nouvelle date sera annoncée en temps voulu, ont indiqué les États membres de l'Union européenne. Le Royaume-Uni franchit une nouvelle étape dans sa politique de sanctions visant les implantations israéliennes en Judée-Samarie. Selon des informations publiées par le Guardian, le gouvernement britannique étend ses pouvoirs de sanctions aux entreprises et institutions financières qui soutiennent ou facilitent le développement des implantations. Le nouveau dispositif qui entre en vigueur aujourd'hui permet notamment de geler des avoirs imposés, d'imposer des interdictions de déplacement et de restreindre certaines activités commerciales. Les banques finançant des projets immobiliers ou des infrastructures dans les implantations pourraient ainsi être visées. Le président ukrainien Volodymyr Zelensky a lui affirmé que les frappes sur les raffineries russes vont reprendre après plusieurs jours de pause liés à l'annonce surprise d'une trêve énergétique par le président américain Donald Trump. Volodymyr Zelensky le dit aujourd'hui dans un entretien accordé au Financial Times. Ni Moscou ni Kiev n'ont confirmé avoir négocié cette trêve supposée. L'armée russe a frappé des centrales électriques en Ukraine ces derniers jours. La Russie a accusé l'Ukraine d'avoir attaqué deux raffineries russes, ce que Kiev a démenti. Le préfet de police de Paris, Patrice Faure, a lui pris aujourd'hui un arrêté d'interdiction de manifester sur le trajet choisi par l'Assemblée générale Interfac IDF pour défiler samedi dans la capitale en affirmant que sa proposition de parcours alternatif restait de mise. Interfac IDF a déclaré une manifestation entre la place de la République et la place de la Concorde. Ce parcours lui a été refusé par la préfecture de police qui a mis en avant des risques sérieux de troubles à l'ordre public, mais lui a proposé, dans un souci de conciliation entre la liberté de manifester et la sécurité de tous, un itinéraire alternatif reliant la place de la République à la place de la nation. Les organisateurs ont refusé le parcours alternatif proposé par la préfecture de police. Sébastien Lecornu, lui, le Premier ministre, a estimé que le mouvement lycéen se transformait en mouvement de violence urbaine, dénonçant un appel à la violence qui est absolument épouvantable dans certains endroits, évoquant notamment des tirs de mortier dans des lycées ou des intrusions. Le Premier ministre a jugé que c'était faire injure d'ailleurs aux lycéens qui ont voulu témoigner de leur angoisse et de leur mécontentement ou demander des choses au gouvernement ou aux conseillers régionaux. Et puis, c'est un non. Aujourd'hui, en fin de matinée, les députés ont rejeté le plafonnement d'un abattement fiscal pour les retraités. L'Assemblée nationale a adopté par 116 voix contre 30 des amendements identiques supprimant l'article 3 du texte. Malgré l'opposition du gouvernement, cet article prévoyait d'abaisser d'environ 4 400 à 3 000 euros le plafond de l'abattement de 10% applicable aux pensions de retraite pour le calcul de l'impôt sur le revenu. Il s'agissait d'une des principales sources d'économies avancées par le gouvernement dans le projet de loi de finances pour 2027 pour 1,5 milliard d'euros. On va marquer une pause dans cette édition et on se retrouve dans un instant avec notre invité Jacques-Yves Bobot.
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3: Jacques-Yves Bobot, bonsoir.
4: Bonsoir Pierre.
3: Jacques-Yves Bobot, on vous retrouve comme tous les jeudis sur Radio Shalom pour commenter l'actualité immédiate et elle est d'abord, je dirais presque politique et sociale. Samedi, ce samedi, nouvelle journée de protestation sous forte tension et haut risque avec des appels à manifester de toutes sortes sur les lycées, le pouvoir d'achat, les salaires, les services publics ou encore les retraites. Alors Jacques-Yves, est-ce la manifestation de tous les dangers?
4: Oui, Pierre. Il y a des raisons d'être inquiet parce que les vacances scolaires de la Toussaint commencent ce samedi. Alors bloquer les lycées qui n'ont pas cours, ça n'a pas grand sens. Et il faut donc trouver autre chose pour capitaliser sur la mobilisation lycéenne de ces derniers jours et pour continuer ce qu'il faut bien appeler la bordélisation du pays. On est en pleine phase budgétaire à l'Assemblée, vous l'avez dit dans votre journal, les difficultés financières sont majeures. Alors l'extrême gauche tente de récupérer toutes les colères, toutes les doléances, notamment sur le pouvoir d'achat, comme à l'époque des Gilets jaunes. Et elle essaie de mettre un maximum de gens dans la rue afin de créer un maximum de chaos. Car il faut pas se leurrer, Pierre, le but de l'extrême gauche, c'est pas la manif de papa, la manif de revendication telle qu'on la connaissait dans le passé en France, mais c'est de provoquer un maximum d'images dans les réseaux sociaux, la télévision, de peur et de chaos, en espérant que la violence puisse se déchaîner.
3: Alors, pourtant, on pourrait se dire que le premier bénéficiaire de ce climat, ce serait plutôt le Rassemblement National, non?
4: C'est exactement ce que cherche Mélenchon, éclipser tous les autres candidats, sauf Marine Le Pen, pour installer dans l'opinion le duel Mélenchon-Marine Le Pen au second tour. Et c'est ce que dessinent actuellement les sondages, qu'il s'agisse d'Edouard Philippe, assez discret dans cette crise, et surtout de Raphaël Gloussmann, qui est vendu par l'extrême gauche comme une fausse gauche, traîtresse au peuple, et seulement bon à être enfariné le soir de la victoire. Mélenchon veut polariser la France avec un double pari, s'installer, je viens de le dire, face à Marine Le Pen, et un pari plus cynique, celui du troisième tour, prendre le contrôle d'une forme de révolte s'il ne gagne pas l'élection présidentielle, s'il ne peut pas gagner au sein du système, eh bien il veut le renverser. Alors oui, incontestablement, les manifestations de samedi porte les germes de la violence et aussi de ceux de l'antisémitisme. Car on imagine bien qu'on retrouvera dans ces manifestations les slogans sur le génocide, les drapeaux palestiniens, les kéfiers qui pourtant, on l'a dit, on le redit, n'ont rien à voir avec les lycées en France ou la réforme des retraites.
3: C'est intéressant ce que vous disiez par rapport à Jean-Luc Mélenchon qui, s'il ne gagne pas au sein du système, veut le renverser. Ça nous rappelle quelqu'un, hein, ça nous rappelle le président américain Donald Trump et c'est assez cocasse hein, de faire la comparaison entre les deux sur ce point-là précisément.
4: C'est l'épisode du Capitole, vous avez raison.
3: Alors, Jacques-Yves Bobot, vous avez évoqué la discrétion d'Edouard Philippe. Qu'est-ce que vous voulez dire?
4: Bon, moi, il faut être clair, je pense qu'Edouard Philippe porte une responsabilité dans la crise actuelle. Parce qu'il est à l'origine, peut-être que tout le monde ne s'en rappelle pas, du mouvement des Gilets jaunes. Et ce sont ses décisions de l'époque, notamment sur la hausse des prix du carburant, la baisse à 80 km/h de la vitesse sur les routes secondaires, qui ont donné corps à cette colère sourde. Il a fallu des mois à Emmanuel Macron avec son grand débat national pour éteindre l'incendie. Édouard Philippe, dont la campagne patine, on le voit encore hier dans les sondages, préfère ne pas être la cible, éviter de trop se mêler du débat en misant sur le coup d'après, en étant le candidat qui rassure une France, qui rassure les Français, qui serait effrayé par le choix entre les deux extrêmes. C'est le pari qu'avait fait Alain Juppé en son temps, le pari d'être au second tour, mais pour cela, il faut pouvoir franchir le premier tour.
3: Juste encore un mot de politique, on voit une progression assez spectaculaire de David Lisnard, qui est le maire de Cannes. Comment vous l'expliquez ?
4: Je pense que David Lisnard porte les idées libérales, des idées de progrès qui séduisent notamment les travailleurs indépendants, les chefs d'entreprise, qui voient dans David Lisnard un peu la démarche il y a son temps, il y a 20 ans, d'Alain Madelin. Maintenant, le sujet de David Lisnard, c'est qu'il divise le camp de la droite républicaine et qu'il faut à un moment donné qu'il puisse retrouver le chemin de l'union derrière Bruno Retailleau.
3: Alors, les cinq membres norvégiens du prix Nobel de la paix ne cessent de nous étonner, puisque cette année, ils ont décerné ce prix à une juriste sud-africaine qui a présidé la commission d'enquête du Haut Commissariat des Nations Unies aux droits de l'homme qui a estimé qu'un génocide se déroulait à Gaza.
4: Oui, il faut dire un mot quand même sur les nations qui dirigent ces commissions onusiennes. Ce sont de grandes démocraties, comme l'Iran, comme la Chine, comme Cuba ou la Syrie, ce qui explique leur caractère totalement impartial vis-à-vis d'Israël. Alors bien sûr, cette nomination a déclenché l'ire d'Israël et la colère des États-Unis. Alors je lis dans la presse que cette récompense, ce qui est récompensé, c'est pas cette action sur cette enquête sur ce qui s'est passé à Gaza, mais c'est par exemple la reconnaissance du viol comme crime de génocide par cette personne ou son travail sur le tribunal international pour le Rwanda. Mais tout de même, on sent la volonté de stigmatiser Israël et c'est plus grave, de maintenir le flou sur l'accusation de génocide. D'ailleurs, on remarque que dans les interviews de Navi Pillay, c'est le nom de cette juriste sud-africaine désormais nobélisée, c'est le premier sujet qui revient. Et la réplique de Donald Trump ne s'est pas fait attendre, puisque, hasard du calendrier, des sanctions ont été annoncées contre la Cour pénale international.
3: Ouais, et Navi Pillay, donc le nouveau prix Nobel de la paix, qui, lors de ses premières déclarations, a dit qu'il fallait que Benjamin Netanyahou soit jugé pour crime de guerre et crime contre l'humanité. Hein. Alors, vous parliez de hasard de calendrier, il y en a un autre. Le 14 octobre 1994, le prix Nobel de la paix était décerné au premier ministre israélien de l'époque, Yitzhak Rabin, à son ministre des Affaires étrangères, Shimon Peres, et au chef de l'OLP, Yasser Arafat. Alors, la question qui vient spontanément, c'est que s'est-il passé depuis 32 ans pour que l'on constate une telle dérive ?
4: Alors, avant de vous répondre, il me revient un souvenir, Pierre, j'étais il y a 15-20 ans à Tel Aviv avec des élus français, j'étais reçu par Shimon Peres dans son bureau, dans son petit bureau de Tel Aviv, et trôné sur justement le meuble de son bureau, le prix Nobel de la paix. Et évidemment, c'était une rencontre très émouvante. Alors, il y a 30 ans, le monde croyait encore à des accords de paix et à une solution négociée où l'OLP reconnaîtrait l'État d'Israël et Israël s'assurait de sa sécurité par des concessions territoriales. Mais il y avait une variable qui n'avait pas été prise en compte à l'époque, c'est celle de l'islamisme, qui fait que nous ne sommes pas confrontés à un simple conflit de territoire. Il y a la volonté de mouvements comme le Hamas, le Hezbollah, d'États comme l'Iran, de s'en prendre au modèle occidental et en premier lieu de s'en prendre aux Juifs. Il faut faire porter aux Juifs la responsabilité de l'échec et les décrire comme de violents impérialistes. Et il faut séduire un certain nombre de pays du Sud global, comme l'Afrique du Sud, qui voit en Israël l'incarnation des anciennes puissances coloniales. Il y a donc une effrayante manipulation qui compromet toute initiative de fait, puisque le but n'est pas de sortir par le haut vis-à-vis de l'interlocuteur israélien, mais bien de le décrédibiliser aux yeux du monde. Et c'est bien là, Pierre, ce qui a changé depuis 32 ans.
3: Jacques-Yves Bobot, comme tous les jeudis sur Radio Shalom. Merci d'avoir été avec nous, Jacques-Yves. Bonsoir.
4: Bonsoir, Pierre.
3: Voilà, c'est la fin de cette édition. Merci de nous avoir suivis. Vous êtes bien sur Radio Shalom. Marc Scalia, bonsoir.
2: Eh oui, je m'assois parce que maintenant j'ai l'habitude, il y a toujours un peu d'avance, donc j'ai un petit...
3: Ça va, on a 1 minute 30 d'avance.
2: Deux.
3: Oui.
2: Enfin bon, c'est pas grave.
3: Bon, vous allez bien?
2: Si ça pouvait être comme ça tous les jours. Comme ça, moi je rajoute un titre, mais je rigole. Mais oui, ça va. Là, on est en pleine... En fin d'été, là, je crois.
3: En fin d'été,
2: mais
3: ouais.
2: Bon, à chaque fois qu'on dit ça, ça revient 3 jours après.
3: Oui, c'est ça.
2: Donc, on n'en parle plus, mais enfin, bon.
3: Bon.
2: Écoutez, on s'y fait.
3: On s'y fait.
2: Ce soir, spécial, un spécial funk.
3: Ah,
2: mais attention.
3: Quel funk? Attention.
2: Ah, mais la funk, là, pour les, on va dire, pour les puristes, pour ceux qui vraiment, c'est pas la funk genre Whispers, Cool and the Gang.
3: Alors, c'est laquelle?
2: C'est la vraie funk avec War, les groupes qu'on connaît à peine, quoi. Vous voyez, ce que j'ai aimé, moi. Change.
3: Ouais.
2: Delegation, bien sûr. The Strikers.
3: Ah, voilà.
2: Ouais. Donc, voilà. Et puis, on va commencer par le King. Celui qui est en concert ce soir.
3: Ah bah oui,
2: Stevie.
3: Stevie.
2: Voilà, j'attends avec impatience 21h, mais on démarre par ce coup de cœur.
3: Bon, bah c'est génial. Allez, M comme musique, c'est tout de suite, c'est en direct, c'est sur Radio Shalom et c'est avec Marc Scalia. Bonne émission, Marc.
2: Merci Pierre, à pas demain, mais à lundi.
3: À lundi.

comment savez-vous, jeudi 15, j'attendais cette date, jeudi 15 octobre, parce que d'abord c'est l'Union reprend ses shows, c'est la dernière semaine, c'était hier, et vendredi, samedi. Ah, je me mélange là complètement. Bon, c'est pas grave. En tout cas, j'espère que vous avez passé une bonne journée aujourd'hui. Donc, effectivement, spécial funk, mais pas n'importe quel funk. Celle vraiment sur laquelle vous avez certainement dansé. Vous vous demandiez, mais c'est quoi ce titre de malade? C'est exactement ce que l'on va programmer ce soir. Et alors, attention, hein, faites exprès justement, et ça, ça doit vous faire plaisir. On va carrément vous proposer toutes les versions, donc les maxi singles comme on dit. Voilà, celles que vous écoutiez dans les clubs. Donc sans plus tarder, on va démarrer avec c'est le coup de cœur depuis lundi puisqu'il est en concert ce soir. C'est plein, mais archi plein. C'est comme un œuf carrément. Il y a plus une seule petite place, même pour mettre une main. Donc c'est à l'Arena Bercy. Stevie Wonder. On vous a choisi la version la plus, on va dire pas funk, mais la plus en plus dansante. On dansait sur ce titre. Mais en 86, il y avait ceci. Rappelez-vous. Eh oui, Do I Do. Et ça, juste pour se faire plaisir, ça démarre notre superbe programmation de ce soir jusqu'à 20h30. Steve Wonder, Do I Do, et notre live démarre dans quelques secondes. À tout de suite.

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